0: Tantine Ubuntu et pour beaucoup de choses quand je suis rentrée dans ce. Et merci beaucoup. Et là, je parle à mes petites sœurs ou d'autres qui sont là, je suis disponible. Ce que moi, on m'a donné, il faut que je donne aussi.
1: Ah bon.
0: Voilà, merci.
1: C'est vrai que c'est vraiment passionnant le débat, l'échange de ça d'aujourd'hui. Là. Avancer sans se perdre, mais vraiment plein de. Surtout avec ces dames, plein de. D'expérience, machallah quoi. Place maintenant à une pause musicale. Et une chanson qui est née d'une joie familiale et qui est devenue un classique du répertoire soudanais, repris par plusieurs générations d'interprètes. Son texte a été écrit en 1950 par une certaine Hadja Fatima Al-Zahra. Elle a écrit cette chanson en honneur de son frère et son épouse, donc au mariage de son frère. Elle s'est mise là et elle a écrit ces textes. Dans ses paroles résonne la fierté d'une sœur et le bonheur des familles réunies. Elle célèbre un homme qui assume ses responsabilités, dont la valeur ne se mesure pas à la richesse et dont les principes ne s'achètent pas. Un bel écho à notre thème, avancer sans se perdre, construire sa vie en restant fidèle à ses valeurs. Laissons-nous porter par ce chant de noces qui traverse les générations. Allez, le N, y a N.

0: Merci, merci la régie. On a eu beaucoup d'émotions avec cette chanson. C'est vrai qu'elle est vieille, c'est une chanson de 1950. C'est vrai qu'en Afrique, on a du talent. Hein. En 50, cette dame, elle s'est mise comme ça. C'est une poétesse, hein, certainement. Et on va continuer avec nos échanges sur les plateaux de Reflets Croisés. Et cette fois-ci, c'est Fatoumé Moumine Badour dans la Minute Culture.
1: On avait commencé à parler de la vie professionnelle. Donc aujourd'hui, notre sujet, c'est la vie professionnelle. Avancer sans se perdre.
0: Tout à fait.
1: Quand on rentre dans la vie professionnelle, on nous dit souvent, soyez vous-même, exprimez vos idées. Ici, chacun dit ce qu'il pense, mais dès la première réunion, on comprend qu'il manquait une précision. Quelle version de moi-même est autorisée? Dans une entreprise privée, une administration, une association ou en politique, la consigne semble la même. Soyez vous-même. Mais dans la version qui convient à la structure. Alors, on apprend le code. On dit, votre proposition est très intéressante. En pensant, quelle idée est bidon? On arrondit les règles, on ménage les susceptibilités et ça s'appelle de la diplomatie. Notre pensée a mis une cravate. Dans certains milieux, les codes ne suffisent pas. Si vous portez un nom connu et vous présentez un projet, on examine plutôt votre arbre géologique. Le nom qui peut ouvrir une porte, mais aussi cacher la personne qui l'a franchie. Pour une femme, le soupçon prend une autre forme. Il faut prouver que la réussite lui appartient, qui l'a placée là, on lui invente un protecteur, voire une liaison. Son travail attendra, la rumeur est déjà à l'ordre du jour. Et lorsqu'elle prend la parole, le jugement continue, elle s'affirme, elle est arrogante. Elle reste calme, elle manque de caractère. Elle contredit un homme, elle est mal éduquée. Elle présente un dossier, on évalue sa tenue, 10 minutes d'intervention et ses idées n'ont toujours pas eu la parole. Face à ce jugement, on apprend à composer les responsabilités, exige aussi des compromis. Reste à savoir si l'on ajuste sa manière d'avancer ou l'on renonce à ses raisons de le faire. Le glissement se fait sans bruit. On garde d'abord un désaccord pour soi pour ne pas froisser les collègues. Puis on approuve une décision pour ne pas compliquer les choses. Peu à peu, ce qui nous dérangeait nous apparaît normal. C'est généralement à ces moments-là qu'on nous félicite pour notre capacité d'adaptation. Avancer sans se perdre, c'est pouvoir regarder le chemin parcouru sans baisser les yeux sur le choix qui nous ont conduits là.
0: Merci à Fatima Moumine pour cette minute culture. Banata Amzaden, qu'est-ce que vous avez? Parce que là, elle a... est-ce que c'est vrai ce qu'elle. Enfin, est-ce que vous partagez cette partie quand elle dit que pour la femme, c'est un problème, on dit toujours que ce n'est pas mérité. Est-ce que c'est récurrent? Est-ce que vous avez cette lecture?
2: Oui, merci vraiment Hamza. Ce qu'on vient d'apprendre, ce qu'elle vient de lire, Fatima vient de lire, n'est que la pure réalité. C'est ce que les femmes vivent hein, et ce qu'on entend et ce qu'on vit en réalité. Hein. Et quand elle disait vraiment on s'identifie hein, à sa lecture, parce que jamais la femme fait bien, jamais ce qu'elle fait c'est d'elle-même, jamais ce qu'elle mérite c'est par sa compétence, etc., etc. Et comme l'a dit Amsaden au départ, que la femme, pour prouver, elle fait plus que l'homme. Même niveau, même travail, pour montrer qu'elle est capable, elle est obligée de faire plus pour démontrer que ça vient d'elle. pas de quelqu'un d'autre. Et ça, c'est une réalité. Cette culture qu'elle vient de lire, c'est une réalité que les femmes vivent et dans nos sociétés. Et c'est pas seulement au niveau du Tchad. Hein.
0: Ouais.
2: C'est pratiquement dans le monde entier. Peut-être je vais vous dire une anecdote. Je travaille avec un grand monsieur. Le monsieur m'a appelé et il m'a dit de lui parler un peu de moi et mon cursus. J'ai travaillé dans un milieu où il n'y a que... en fait, le poste, il n'y a que des hommes, entre-temps. Donc, quand j'ai expliqué et tout, mon cursus, tout ça, le grand monsieur m'a encouragé et il a dit, je vais vous dire une chose. Il faut continuer à vous battre parce que les hommes... Parce qu'il est homme aussi, hein, il dit, les hommes, on est comme ça. Et continuez à vous battre comme vous le faites là. Que personne ne trouve une parenthèse pour dire que on l'a boosté, on
1: voilà,
2: l'a placé.
1: On l'a placé.
2: Il a dit continuez à battre comme vous faites. Et c'est tout ce qu'il m'a donné comme conseil. Et je lui dis grand merci. Il n'est plus, mais merci pour ça.
0: Alors ça donne vous, qu'est-ce que vous sentez plus souvent dur sur les femmes par rapport à ce qui vient d'être dit?
3: Vraiment, moi, je suis très, très émue en écoutant la lecture de ce passage parce que c'est vraiment la réalité que les femmes vivent au Tchad. Bon, elle vient de dire que c'est mondial, mais je crois qu'au Tchad, c'est encore pire parce que les niveaux... n'est pas le même que dans d'autres pays et les gens sont très pervers. Je suis désolée d'employer les mots. Et on n'a pas toutes reçu la même éducation aussi. Il faut reconnaître qu'il y a des femmes aussi qui se laissent faire. Et c'est pour ça que les hommes mettent toutes les femmes dans le même panier.
0: Ouais.
3: Et pour se démarquer, il faut vraiment faire... vraiment beaucoup d'efforts. Et je crois que ce que je vais donner comme conseil à toutes les femmes, c'est de ne pas se laisser abattre par ça. Parce que quand vous allez dire que non, même si je le fais, on dit que c'est parce que j'ai une relation avec telle, c'est parce qu'on a écrit telle sur moi, vous n'allez pas réussir. Et vous allez casser tout ce que vous avez construit pendant beaucoup d'années. Moi, à Amsadine, il y a 5 peut-être ou 10 ans, j'aurais cassé tout ce que j'ai fait pour une minute. Parce que je suis énervée et je ne le regretterai pas. Mais aujourd'hui, avec le sens des responsabilités, avec l'expérience, avec l'âge, je sais que si aujourd'hui je casse quelque chose, je casse pour beaucoup de personnes. Parce que beaucoup de personnes
2: croient
3: en moi et beaucoup vivent de ce que je leur ai donné comme condition. Par exemple, j'ai un cabinet. Si je me dis que si aujourd'hui j'ai craqué et que j'ai démissionné, toutes ces personnes-là vont aller en chômage.
4: En chômage.
3: Et donc, ce n'est plus moi-même. Ouais. Ce n'est plus moi seule qui va...
2: C'est là où tu laisses une partie de toi-même.
3: Oui.
2: Voilà.
3: Donc, parfois, je mets un peu de l'eau dans mon vin. Ouais. Mais le milieu est très difficile. Ça, il faut le reconnaître. Mais je crois bien qu'ils savent très bien qui est qui avec le temps. Et alhamdoulilah, on a des mentors aussi, des hommes qui nous tirent vers le haut sans penser à autre chose. Ils cherchent du travail, ils le trouvent et ils savent qu'il faut que cette personne-là soit là pour pouvoir avoir le résultat qui s'est fixé. Donc, Awinda, vraiment, nous goul, Allah est sabirna, Allah est tina, courage qui tire. ومات نسمو كلام الناس يقولوا فوقنا بس كي كمان الناس كلام اللي يقولوا ده كله كم يدي كوراجه كما تقدر تجي
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3: هذا مش يقولوا لك انت هسه كم ماشي والكلب كم بامبا بس تجيف ده ما بتوصل
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0: كم ماشي والكلب بامبا il faut pas s'arrêter c'est ça
3: oui il faut pas s'arrêter quand tu t'arrêtes tu perds du temps انت شغلك عند التايمينغ وايرا نقدر ماشي et donc الناس بوصلوا بخلوك
0: C'est ça. Mais moi, par contre, je sens que vous êtes des féministes, même si Banata fait tout pour ne
3: moi,
0: pas le
3: faire.
0: Moi, je
3: ne suis pas trop féministe. Hein. C'est plus Banata.
0: Écoutez, depuis tout à l'heure, là, vous cherchez à défendre
3: les causes
0: de la femme.
3: Nous-mêmes.
0: Vous voulez donner de l'espace aux femmes. Ce n'est pas mauvais, continuez à le faire. Mais moi, j'ai l'impression, vous avez mis sur notre dos, c'est les hommes qui n'ont l'espace et les hommes qui ne donnent pas de l'espace. Moi, je pense que dans notre société tchadienne, à cause de la culture, il y a aussi beaucoup de femmes qui sont masculistes. C'est-à-dire des femmes qui disent, toi, femme, tu ne dois pas faire ça. Ou cette lecture, vous ne la sentez pas.
1: Ça existe pas trop.
2: Même si ça existe là, ce n'est plus d'actualité. Parce que maintenant, même si on voit dans les fins fonds du village, quand on voit les femmes qui s'organisent en groupement, elles se battent, elles prennent les choses en main. Depuis que les hommes partent et ils laissent les femmes dans nos villages avec les enfants, il n'y a plus de dire que tu ne peux pas faire ça.
0: Puisque ouais, elles
2: font le rôle de chef de famille.
0: Mais tant mieux. Maintenant, vraiment, pour terminer avec cet échange qui était très intéressant et tout ça, on va vraiment ouvrir une petite partie où j'aimerais que chacune, d'abord notre invité, et notre thème c'est avancer sans se perdre. Qu'est-ce que vous avez envie de transmettre comme message à ce jeune frère, pas seulement les femmes, mais aussi les hommes? Parce qu'il y a aussi des hommes qui se perdent, il y a des hommes qui se ne retrouvent pas. Ils entreprennent une carrière professionnelle et sans se rendre compte, ils sont engloutis par des milliers toxiques, par des trucs. Et les maths, le mal-être, il est là. Parfois, c'est la déprime. Si c'est pas la déprime, c'est les burn-out. Qu'est-ce que vous avez à leur dire, vous qui êtes déjà arrivé, on peut dire, à un certain niveau professionnel? Quelle est la conduite à tenir?
3: Bon, il n'y aura pas une seule conduite à tenir parce que on l'a souvent répété que chacun est unique, mais je me dis qu'un être humain, il est né pour se battre. Parce que dans cette vie, tout doit se mériter. Même le paradis, il faut bien travailler ici, il faut faire des bonnes actions, il faut prier pour aller au paradis. Donc, il faut vraiment mériter. Ce que tu fais, il faut te battre. La déprime, c'est pas tchadien normalement. Maintenant, les jeunes, ils parlent de dépression, que moi je suis dépressée, wallah, inde kamyom dakulwananamanum, je suis hors de moi. Moi, je ne retrouve pas ça. Je ne retrouve pas dans ça, parce que ça, c'est pas dans notre culture. Aninadana hajju, nopku, nusoula, kin, on avance. Et donc, nous, les jeunes, chokol kamtidoru, khatoto objectif anakuda, il faut maintenant. Par exemple, tu as dit que Anna, je vais arriver à tel lieu. Quel chemin il faut prendre pour arriver? Comment tu as تمشي مع الكبير تسالا أنا ده والله objectifs جديدة ده كم أنا جبي فر بور أريبي ده نسيك كيف تي تشارش ما ما خلاص تقول نو نو نو يا بوكو دبين في درب ده بس خلاص أنا شو خد لما نسي نخلي إيه دي 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النارم طيب بإدارة برجينا هو كل جاب خدم، أكيد سكونتانت بعد سا، donc بيجي بقول لك نو هو بيدور plus، donc la facilité là ça tient un peu de gars ils chourent donc c'est pas une bonne chose، ودينته أنا ندخل خليه أي شيء بأي طريقة إني conserve هو، il faut être jaloux de soi-même، إنتي مرة ولا إنتي راجل تمشي لنا مش لك وشغل تقدر تسيب إدارك ده ما تسيب لكن نعم ده شان سواتي دور حقا. Donc je me dis que les jeunes d'Khadima ils perdent des ribons parce qu'à ça va vivre quelque chose facile. Y a chaque jour le goda. Alors son maman est chez lui, bah quand elle gère. Donc à nous on peut dormir ici. Ou son masse à ça mais on a abouna. Bah on a ça quand on tourne hini là. C'est parce qu'ils ont marqué quelque chose. C'est parce qu'ils ont laissé des empreintes. Moi je comme ah ouais on peut le chercher dans les chawari ou chez nous. Alors on peut dormir hini dans l'émission là. On a hâte de voir. Donc je me dis que chaque jour ما في وشغل اللي جيت هاي عنده وبمشي أجله ما سوليت هسا بار example ننتيك example فوقي أنا في communication شاك ما تاني أنا زي رسول لي 4, 5, 6, 10 يرسل لي لان ده كل جاي بازيكي إتو جميتي بس بون سي بيان جينسبير مي إل نبوف با إتر كونستون parce que ils les font pas par conviction, ils les font parce que Amsadil l'a fait. Donc un jour comme ça on va retirer une talata, elle va se perdre, elle va laisser. Et on le vit tous les jours. Donc le mot adil, intilam da comme gars inspiré de ces chocolats d'une bonne manière. Et je suis fière que les gens copient sur quelqu'un. Là, il faut une icône pour que les gens copient. Mais soyez constants sur ce que vous dites.
1: Mais il y a une autre chose, parce que comme dit les jeunes disent souvent ici au Tchad, il n'y a pas de travail. Mais je me rends compte que tous les étrangers qui viennent d'ailleurs, ils créent un travail.
3: L'esprit de la créativité aussi manque. Parce qu'un jeune, il faut que la fonction publique devait aspirer tous les Tchadiens. C'est pas possible. Les petits commerces, ça s'allume à la technologie. Ils disent qu'ils ont bien un statut de statut. Ils disent qu'ils ont un statut de statut. Peut-être pour t'aider ou bien pour m'aider moi-même. خلاص ده كنت كساوي بألف مئة أنا ده خدت أنا ندور فوق ألف ومئتين دونك جانفوا شرشي ساكم توت على الأرض
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3: 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On ne peut pas dire que Hamza arrive comme je suis à que Hamza il est venu me dire et il a demandé ça.
2: Il faut que nous-mêmes on maintient l'assistanat là,
3: aywa.
2: La main qui donne là.
3: Non, oui, tu as dit que tu as yagri,
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0: Merci, merci. Nous arrivons à la fin de ce numéro de Reflet Croisé. Au micro, c'est Hamza Ben Hassan. Au fil de nos échanges, une question qui nous a accompagnés. Comment trouver sa place sans laisser les autres décider de qui nous devons être? Avancer demande d'apprendre, d'écouter, parfois de changer d'avis. Merci à mes compagnons d'aventure. Banata Chale et Fatime Moumine Bodou pour leur contribution. Un grand merci à notre invité Amsaden Maïdi Hangata d'avoir partagé son parcours, sa réflexion sur ces questions qui nous concernent tous. Merci à Souleymane Diabo, coordinateur du projet Reflet Croisé. Merci également à toute l'équipe technique. Mahdi Mohamed Abdoulaye, Djelassem Richard, Moussa Adoum Haroun, Gilbi Emmanuel Mana, Masrayam Jean-Baptiste, Adoum Maïtara, Kibé Jacob, et Aladou Hissène, Adam Abdelkarim, Seyit Mamad Hagar, Mamad Tahir Serguno, Ben Bichi Abdoulaye et Mahmoud Gassaram. Merci également à l'équipe de la société Nour, dont le talent et les soins apportés au maquillage mettent en lumière chaque visage de ces plateaux. Reflet Croisé revient très bientôt. D'ici là, avançons avec ambition, en gardant assez de liberté pour choisir notre chemin et assez de lucidité pour savoir si nous ressemblons encore. Bye bye.
3: Merci vraiment.
7: 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En attendant, prenez soin de vous et prenez soin les uns des autres.

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1: Mesdames, Messieurs, amis auditrices, auditeurs de la radio diffusion nationale tchadienne et mélomane de merveilleux passé au flashback, bonjour, bonsoir et bienvenue à bord d'Airbus 320 Griffon Onaman pour son voyage musical dans le passé d'une durée de 60 minutes. Permettez-moi de vous souhaiter une fois de plus bonne fête de l'indépendance du Tchad célébrée le 11 août dernier. Pour ce numéro de flashback, nous serons à Douala au Cameroun, puis en Bangakumba, situé dans le département de Mougo, région du littoral au Cameroun, à la ville de Kumba, situé dans le département de la même région, au sud-ouest du Cameroun, pour découvrir le parcours des deux artistes camerounais. Il s'agit de Moni Bilé et de Maurice Ndjoumé. Prise de son, Chouki Alfred Waku, alias Alfredo, réalisation Madi Mahamada Bloué, votre pilote du jour, Naïle Mambaye Toubam devant le crachoir. Pour vous permettre de vous installer confortablement, voici Moni Bilé dans son titre aussi Tapa Lambolam. Nous sommes en 1983.

De son nom de naissance, Adolphe Dieudonné, connu sous le nom d'artiste Monibilé, est né en août 1957 à Douala au Cameroun. Il a passé sa jeunesse dans cette même ville portuaire où il a très tôt commencé à s'intéresser à la musique en jouant de la basse dès l'âge de 16 ans au sein d'un orchestre scolaire appelé le Sacre Pop Clan. Ses années de jeunesse et de formation le poussent rapidement à quitter le Cameroun à la fin des années 1970 pour s'installer en Côte d'Ivoire, un tremplin qui lancera sa grande carrière musicale. Auteur, compositeur, arrangeur et chanteur, Adolphe Dieudonné, alias Monibulé, a commencé la musique très tôt et a enregistré son premier disque intitulé Ngando Tumba en 1970.

19 fois produit en Côte d'Ivoire par Silt, société ivoirienne pour l'industrie du son. Artiste confirmé et vedette consacrée de la musique africaine, 20 ans après ses débuts promoteurs dans le show business en Côte d'Ivoire, alors qu'il n'avait que 22 ans, ce jeune Camerounais n'a cessé d'affirmer son style et son talent au travers des différents albums qui ont jalonné et marqué son œuvre. De 1983 en 1986, Adolphe Dieudonné, alias Moni Bilé, enchaîne des enregistrements avec les chansons titrées Bijoux, aussi Tapalambolam, sorti en 1983, Chagrin d'amour avec Touré James Record, Africa Melody, sorti en 1985, Tout ça c'est la vie, ou encore Makossa Ambiance, sorti en 1986, et Affection en 1988. En 1991, Moni Bilé sort chez Sony Disque Best of Moni Bilé, 10e anniversaire, une compilation comprenant certains titres de ses albums précédents. En 1992, Moni Bilé sort chez Emergence Productions Maya, qui veut dire lumière, un album enregistré avec, entre autres, Aladji Touré à la base, Valérie Lobé à la batterie, Jacques Diem et Toto Guillaume à la guitare, André Manga au keyboard, Jean-Marie Bolankansa aux percussions. On y entend Cameroun typique Makossa, une chanson dédiée à la musique populaire du Cameroun, puis Abidjan Je te remercie, un hommage à la capitale de la Côte d'Ivoire où il avait séjourné, enregistré son premier album Ngando Tumba en 1970 et Banaba Africa, un titre consacré aux enfants de l'Afrique. Suivront plusieurs autres projets dont Amour et Espérance en 2000 et Conviction en 2002 par GPS Productions. Je vous propose d'écouter Cameroun typique Makossa, un extrait tiré de l'album Mua, qui veut dire lumière, de Adolphe Dieudonné, alias Moni Bilé.

À l'époque, le succès des chansons Bijoux et aussi Tapa Lambolam ont permis à l'artiste Adolphe Dieudonné, alias Monimbilé, d'être un artiste de renommée internationale, de faire des tournées en Afrique et en Europe et avoir des récompenses dont deux disques d'or de la musique moderne africaine, des prix des radios France internationales et de la SACEM, Société des auteurs-compositeurs et éditeurs de musique et de l'Académie de jazz de Paris. Adolphe Dieudonné, alias Monimbilé, était un auteur-compositeur, interprète camerounais de renommée internationale qui fut le processeur du Makossa dans les années 80. Sa carrière artistique riche et exemplaire lui a valu à plusieurs reprises la consécration suprême au sein de ses pairs. Le 10 avril 2023, Adolphe Dieudonné, alias Monimbilé, a fêté ses 40 ans de carrière. Né en août 1957, Adolphe Dieudonné, plus connu sous le nom de Monimbilé, figure emblématique du Makossa camerounais, le précurseur du Makossa New Way, a un style qui a révolutionné la musique camerounaise et inspiré toute une génération d'artistes. Aussi, Tapa Lambolam était un titre sorti en 1982, un triomphe qui a fait passer Monimbilé de l'ombre à la lumière. Cette année-là, Monimbilé inonde les ondes et dévore les écrans avec cette chanson. À la genèse de ces morceaux figure un homme, le bassiste Alhadi Touré, après avoir surfé sur la vague du succès, va très vite se convertir en producteur car c'est sa mère qui avait mis à sa disposition les fonds pour lancer le premier artiste Monimbilé avec la chanson aussi Tapa Lambolam, raconte le producteur sous le label de Touré James Record. L'album a connu un succès d'or en 1982. La réussite de ces 33 tours s'explique du fait de la contribution des artistes de talent. Les guitares, solos, accompagnements et basses sont respectivement joués par Toto Guillaume, Jules Kanga et Alhadi Touré, tandis que le saxophone, la trompette et le trombone sont exécutés par Mam Ouria, Kako et Alex Perquion, pour ne citer que cela. La magnifique voix de Monimbilé dialogue avec celle de Sissi Dipoko et Somo qui lui répondent en chœur. La chanson aussi Tapa Lambolam est l'histoire d'un homme qui aime sa femme et ne veut pas qu'elle soit abordée par un coureur de jupons. Ne touche pas ma femme, crie l'homme. Ce tube a donné un coup de fouet à la musique camerounaise qui a connu un véritable essor. Voici Monimbilé dans le titre Où est mon amour ?

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À l'écoute des programmes de la radio, diffusion nationale tchadienne de l'émission Flashback aux merveilles du passé, à l'époque, mesdames et messieurs, le Makossa secousse venait de naître. Adolphe Dieudonné, alias Monibilé, devient l'un des précurseurs de ce genre musical. Il représente ainsi les couleurs du Cameroun à travers plusieurs pays. Le Makossa secousse est un mélange de la rumba congolaise, la biguine et la salsa. Après plus de 3 décennies, le chanteur a toujours gardé sa voix et a su émerveiller les mélomanes par sa brillante prestation scénique à Douala, la ville qui l'a vu naître. Élevé au grade de chevalier au Festival National des Arts et de la Culture de Yaoundé au Cameroun, l'artiste Monibilé a créé l'Association pour la Culture en vue d'aider les artistes musiciens camerounais à produire et écouter facilement leurs œuvres. La discographie officielle de l'artiste camerounais Adolphe Dieudonné alias Monibilé, figure majeure du Makossa, comprend une 15aine d'albums studio et de références principales répertoriées au cours de sa carrière amorcée à la fin des années 1970. Son premier succès en 1980 avec des albums marquants comme Bijou, aussi Tapalambolam en 1983, Chagrin d'amour en 1984, Tout ça c'est la vie en 1985, Makossa ambiance en 1986, Affection en 1988. Ce n'est pas tout. Monibilé a publié d'autres projets, notamment des albums de retour, compilation d'anniversaire Amour et Espérance en 2000 et Conviction en 2002. Marié et père de 3 enfants, bien que ses diplômes d'études générales ne soient pas répertoriés, le parcours artistique d'Adolphe Dieudonné alias Monibilé a été récompensé par des prestigieuses distinctions honorifiques et musicales. Des disques d'or, une maraca d'or de la musique moderne africaine, élevé au grade de chevalier. Voici Adolphe Dieudonné alias Monibilé dans le titre Chagrin d'amour.

Mesdames, Messieurs, fidèles auditrices et mélomanes de Flashback, merci une fois de plus de votre fidélité. Nous étions à Douala au Cameroun pour le parcours musical de Adolphe Diédonné, alias Monibilé. Nous allons y rester, mais en effectuant un voyage d'une heure ou deux heures du temps sur 104 ou 111 kilomètres selon les escales pour se rendre à Mbanga et Kumba, d'où nous accueille un autre Camerounais avec son titre phare Maimouna, qui est une histoire d'une fille qui aimait Maurice Ndjoumé d'un amour propre malgré sa situation d'artiste pauvre. Mais lors de sa visite chez Maurice Ndjoumé, à son retour, cette dernière a connu un accident de voie publique qui a coûté sa vie, rendant Maurice Ndjoumé triste. Cette chanson titrée Maimouna est une histoire triste que je vous propose d'écouter maintenant.

Maimouna, c'est le titre de la chanson. Une histoire triste, un hommage à la copine morte des suites d'accident de voie publique lors du retour de sa visite chez son copain, l'artiste musicien Maurice Ndjoumé, guitariste, auteur-compositeur, chanteur camerounais, qui a été brièvement illustré dans le Makossa. Né en Bangakumba, la date de naissance exacte de Maurice Ndjoumé n'est pas précisément documentée dans le source publique officielle. Mais Maurice Ndjoumé, après sa naissance, a eu une enfance très difficile dans la pauvreté. C'est à l'âge de 15 ans que Maurice Ndjoumé porte une chaussure pour la première fois dans sa vie. C'est au même âge qu'il a bu son premier pot de yaourt. C'est pour dire le niveau de dénuement dans lequel Maurice Ndjoumé a vécu durant son enfance. La mère de Maurice Ndjoumé lui transmet le virus de la musique, car cette dernière est chantée dans les chorales et animait les soirées. Maurice Ndjoumé s'est passionné pour la musique dès l'enfance et a commencé à se produire avec son frère aîné Ndjoumé Eitel. Maurice Ndjoumé a commencé ses études en Banga, sa ville natale. Ensuite, il part à Bamenda, d'où ses études vont le mener à Kumba National School de Kumba, d'où il obtient son baccalauréat. Ayant le goût de la musique depuis son enfance, Maurice Ndjoumé fabrique lui-même sa guitare avec du bois et des fils de fer avec plusieurs cordes à son arc, car il était un très bon menuisier et tapissier. Pendant qu'il était à l'école, Maurice Ndjoumé faisait la menuiserie et il multiplie un nombre incalculable de petits boulots pour gagner sa vie. Des menuiseries aux creuseurs de tombe et des frisseurs des plantations sont des petits métiers. Maurice Ndjoumé a vécu pendant 3 ans au Nigeria, d'où il était étudiant à l'université d'Ibanda. Pendant ce cursus universitaire, Maurice Ndjoumé était cuisinier dans un hôtel. Parallèlement à tout cela, il jouait de la musique la nuit tombée. Il en sortira nanti d'une licence en droit privé, mais Maurice Ndjoumé a quitté précipitamment le Nigeria parce qu'il avait mangé un jour par inadvertance la chair humaine. De son retour sur la terre natale, le Cameroun, Maurice Ndjoumé a été soutenu par Lambo Pierre Roger alias la Piro de Mbanga. Maurice Ndjoumé est devenu un artiste et continue à faire de la musique. C'est Lapiro Dembanga qui, lui, a mis le pied d'étrier et ensemble, ils vont faire plusieurs spectacles dans la région de Mbanga, Pendja et Lum. Voici Maurice Ndjoumé dans son titre « Aïchotou ».

Après des spectacles avec la période de Mbanga, Maurice Ndjoumé fait la connaissance de Koti François, une légende de la musique Makossa et un acteur culturel majeur du Cameroun. Cette dernière a fait venir Maurice Ndjoumé à Douala pour jouer de la musique. Koti François était en quelque sorte son mentor et grâce à lui, Maurice Ndjoumé a fait plusieurs cabarets. En 1988, Koti François amène Maurice Ndjoumé en France pour l'enregistrement de son disque. De la France, Adolphe Dieudonné, alias Moni Bilé, qui avait fait une tournée en Angola, étant donné que l'Angola ne partageait pas de frontières avec les pays africains, il a dû passer par la France récupérer Maurice Ndjoumé pour sa tournée en Angola. L'album Maimouna est le titre éponyme qui va relever Maurice Ndjoumé au grand public en 1989. Maimouna est une chanson très triste. C'est une histoire vécue. Cette chanson raconte un choc violent qui a marqué Maurice Ndjoumé. Pour l'histoire, Maimouna était sa toute première petite amie dont il était follement amoureux. Cette dernière l'avait accepté malgré ses conditions de musicien débrouillard. Un jour, Maimouna était venue lui rendre visite et c'est au moment de rentrer qu'elle décède dans un violent accident de circulation. Emporté par la douleur et la tristesse, Maurice Ndjoumé compose cette chanson en hommage à ses premiers amours. À travers cette chanson, Maurice Ndjoumé dit, je cite, « De toutes les femmes que j'ai rencontrées sur cette terre, ce n'est que Maimouna que j'ai aimée, mais les mauvais anges me l'ont enlevée. Je vais te pleurer, Maimouna, jusqu'à la fin de mes séjours. » Tel est le message que véhicule la chanson intitulée Maimouna. Cette chanson a été produite par Toto Guillaume, car en 1988, il était en voyage au Cameroun. Il en a profité pour écouter les maquettes de ce qui s'est fait sur place. Et il était tombé sous le charme de la chanson titrée Maimouna et il a décidé de produire l'album. Dans l'orchestration de cet album, on retrouve Toto Guillaume aux arrangements et à la guitare, Maurice Ndjoumé à la guitare, Alad Touré à la basse, Guy et Bilong et Jojo Kou à la batterie, Coco et Grace Deka au chœur. Justin Bohème au clavier. Maurice Ndjoumé est l'auteur des titres à succès Maimouna Aïchiatou que je vous ai fait écouter à l'instant. Maurice Ndjoumé s'est fait remarquer par son look particulier, des cheveux défrisés, le curly, un look copié chez des artistes internationaux comme James Brown et Michael Jackson. Grâce à Maurice Ndjoumé, ce look a longtemps été à la mode au Cameroun. Maurice Ndjoumé est surtout un excellent guitariste au talent internationalement reconnu. Je vous propose d'écouter une commo de Maurice Ndjoumé.

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1: Vous faites bien d'écouter le programme de la radiodiffusion nationale tchadienne de l'émission Merveille du passé au flashback. Pour ceux qui viennent de nous prendre en marche, je vous rappelle que nous étions à Douala dans la première partie de cette émission et la deuxième partie nous a conduit également en Bangakumba à 111 km de Douala au Cameroun pour le parcours musical de Maurice Ndjoumé, auteur à succès de la chanson Maïmouna Aïchatou. Maurice Ndjoumé a joué avec les plus grands comme Feu Maestro Moncana Maïga, Aïcha Kone, Abeti Maskini et bien d'autres artistes de renom. Il a plusieurs albums à succès. Auteur, compositeur, guitariste, chanteur camerounais emblématique de la scène Makossa. Maurice Ndjoumé est surtout célèbre pour ses tubes intemporels comme Maïmouna sorti en 1989, Aïchatou et Aminata qui ont marqué plusieurs générations en Afrique et au-delà. Ndjoumé s'impose durablement sur la scène musicale camerounaise grâce à son style de guitare unique et ses mélodies rythmées, publiant plusieurs albums notables tels que Ils ont tout en bas en 1996, Femme de feu en 2000 ou encore Merci en 2008. Victime d'empoisonnement à plusieurs reprises, Maurice Ndjoumé a toujours dénoncé la sorcellerie, les pratiques mystiques et exotiques dans la musique camerounaise. Avec l'extension de sa carrière musicale, Maurice Ndjoumé a œuvré comme directeur artistique pour des structures et a apporté son expertise au concours national de la chanson des brasseries du Cameroun. Maurice Ndjoumé s'est consacré à ses nombreuses plantations. Avec son album Unity, produit par Alpha Team, le titre Unity fait écho à la situation qu'a traversé le Cameroun avec la crise anglophone. Cette chanson est un appel à l'unité. Maurice Ndjoumé dans le titre Aminata.

Avant sa mort, l'ancien disque d'or des années 1990, Maurice Ndjoumé prestait dans des mariages, anniversaires et certaines cérémonies pour pouvoir nourrir sa famille. Alors que Maurice Ndjoumé était encore vivant, mais les réseaux sociaux l'avaient tué le 5 juin 2022. L'artiste se battait encore contre la mort. Sa fille qui assurait la garde avait démenti la mauvaise nouvelle. Mais deux semaines après, cette dernière affirme l'information de la mort de son père sur les réseaux sociaux. Affaibli par une longue maladie, Maurice Ndjoumé s'éteint le 18 juin 2022 à l'hôpital régional de Kossombam, plongeant le monde de la culture camerounaise dans le deuil. La date de naissance exacte de l'artiste musicien camerounais Maurice Ndjoumé n'est pas précisément documentée dans les sources publiques officielles. Le chanteur camerounais Maurice Ndjoumé a publié 4 albums principaux répertoriés au cours de sa carrière, notamment ses grands succès de Makossa. Concernant sa vie privée, le nombre exact de ses enfants n'est pas publiquement et précisément chiffré dans les biographies officielles, mais on sait toutefois qu'il a une fille aînée, prénommée Epiphanie Florette Ndjoumé, selon des articles de presse lors de son décès. C'est pratiquement terminé pour ce numéro de Flashback ou Merveille du passé. C'était le parcours musical d'Adolphe Diédonné alias Monibilé et de Maurice Ndjoumé de Douala et de Mbanga Kumba au Cameroun. On se quitte avec le titre Unity ou Unité de Maurice Ndjoumé. Tchouki, Alfred, merci. Majima Hamad Abdoulaye, merci. Cher Miloman, merci infiniment de votre fidélité. Bonne suite des programmes de la radio diffusion sur les Tchadiens.

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1: Bonjour, bonsoir à toutes et à tous. Mesdames et messieurs, bienvenue dans votre magazine Santé pour tous de la Radio Diffusion Nationale Tchadienne qui sera consacré à la thématique prévenir le choléra et sauver des vies. Face à l'épidémie, il est essentiel de connaître les gestes qui permettent de se protéger et de protéger sa famille. Pour en parler, nous recevons aujourd'hui professeur Mohamed Ali Bolti. Professeur, bonjour.
2: Bonjour, c'est Kaldor. Merci de nous avoir invités à ce plateau pour parler d'une maladie d'actualité qui est en épidémie, le choléra. Donc moi, c'est professeur agrégé Mohamed Ali Bolti, maître de conférence agrégé de maladies infectieuses à l'Université de N'Djamena. Je suis chef de service de médecine interne et maladies infectieuses au CHU La Renaissance de N'Djamena, mais également chef de service de prise en charge globale de l'infection à VIH au programme sectoriel de lutte contre le sida, les hépatites et les infections sexuellement transmissibles.
1: Vous venez de suivre la présentation de professeur Mohamed Ali Bolti, mais avant que nous puissions revenir dans le vif du sujet, retenez que le choléra est une maladie qui peut se propager rapidement, mais il est possible de la prévenir grâce à des gestes simples. Boire de l'eau potable, se laver régulièrement les mains avec de l'eau et du savon, consommer des aliments bien cuits et maintenir un environnement propre sont des mesures essentielles pour se protéger. Sensibiliser la population sur les causes, les modes de transmission, les symptômes, les mesures de prévention et la conduite à tenir en cas de suspicion de choléra, c'est le souci qui a animé le service de la production de la Radio Diffusion Nationale Tchadienne pour réaliser ce numéro spécial prévenir le choléra et sauver des vies. Mesdames et messieurs, nous allons parler aujourd'hui de la thématique prévenir le choléra, sauver des vies. Et nous avons comme invité professeur Mohamed Ali Bolti. Il est maître de conférence agrégé des maladies infectieuses et tropicales à la faculté des sciences de la santé humaine de l'Université de N'Djamena, chef de service de médecine interne et maladies infectieuses au CHU, la Renaissance de N'Djamena, par ailleurs chef de service de prise en charge globale de l'infection VIH au programme sectoriel de lutte contre le sida, les hépatites et les infections sexuellement transmissibles. Il est le président de la Société tchadienne des pathologies infectieuses et tropicales et commissaire au compte à la Société africaine de pathologie infectieuse. Alors, professeur Bolti, vous êtes en ce moment dans le studio 4 de la Radio Diffusion Nationale Tchadienne. Dites-nous d'abord, c'est quoi le choléra?
2: Le choléra, c'est une maladie infectieuse et une infection aiguë intestinale due à une bactérie qu'on appelle le Vibrio cholerae et qui se transmet essentiellement par des mains, les aliments et l'eau souillée. Et donc, qui est responsable d'une déshydratation due à la perte liquidienne et si ce n'est pas pris en charge rapidement qui évolue vers un décès. Et il s'agit d'une maladie qu'on appelle du péril fécal, c'est-à-dire des mains sales.
1: Merci pour cette définition, professeur. Comment cette maladie se transmet?
2: Alors, c'est une maladie, comme on dit, du péril fécal. On a déjà dit qu'il se transmet essentiellement par les mains sales. La personne prend la bactérie à partir de ses mains sales ou à partir de l'eau qui est déjà souillée par la bactérie ou encore des aliments qui sont souillés par la bactérie et qui ne sont pas correctement traité, nettoyé. Donc la transmission est oro-fécale, essentiellement. Et c'est pourquoi cette maladie sévit dans les pays pauvres où l'hygiène pose problème.
1: Professeur, quels sont les principaux symptômes qui doivent alerter la population?
2: Le choléra se caractérise essentiellement par une diarrhée d'installation brutale et aiguë qui est abondante, contrairement aux autres maladies, qui peut aller jusqu'à 10 à 50 selles par jour. Cette diarrhée est aqueuse, c'est-à-dire blanchâtre, comme l'eau de riz qui ne contient ni de glaire ni du sang. Mais c'est blanche comme eau de riz. Et sa fréquence qui est impressionnante. Et cette diarrhée sera accompagné par le vomissement qui est abondant et de même couleur que la diarrhée. C'est blanchâtre. C'est ça sa particularité. Et les autres signes qui sont dus à ces diarrhées vomissements sont les crampes musculaires, les muscles deviennent ces douleurs au niveau des muscles, la déshydratation rapide. La personne va se déshydrater tout de suite. Donc quand il se déshydrate, il perd le liquide de l'organisme. Fatigue extrême. Convalir sur le visage de la personne là, très rapidement, il devient faible, l'homme qui est là devient tout de suite faible, il n'arrive pas à bouger, il n'arrive pas à bouger correctement les yeux sont enfoncés dans le globe oculaire, cernes qui sont capables de bouger correctement, la langue devient sèche et la personne, tant qu'il a la possibilité, réclame incessamment de l'eau parce qu'il a une soif extrême due à l'apport de liquide lié à la déshydratation due à la diarrhée et au vomi. Donc ce sont les principaux symptômes qui caractérisent le choléra.
1: Docteur, est-ce que dans ce cas, peut-on parler également de la fièvre?
2: Contrairement aux autres maladies, la fièvre ne fait pas partie du choléra. A priori, typiquement, le choléra...
0: Et pourtant, c'est une maladie infectieuse.
2: Bien sûr, c'est une maladie infectieuse, mais qui n'est pas fébrile, qui n'entraîne pas la fièvre, parce que, c'est-à-dire, tous les symptômes qu'on a décrits ne sont pas liés à la bactérie elle-même, mais c'est le toxine qui sont produits par la bactérie qui est responsable de tous ces symptômes-là, d'où il n'y a pas de fièvre. Vous voyez?
0: Oui.
2: Donc, le choléra n'est pas fébrile dans sa forme typique. Cependant, il peut s'associer à d'autres maladies qui sont fébriles, telles que qui sont à transmission identique, comme la fièvre typhoïde, et comme dans la zone du paludisme, on peut être associé au paludisme, mais également à la méningite, nous sommes dans la ceinture. Mais le choléra, lui-même, il n'est pas fébrile, il n'entraîne pas la fièvre. La personne n'a pas de fièvre. Il est conscient jusqu'à la fin. Il voit la mort venir parce qu'il est en train de se vider, de devenir faible rapidement, en quelques heures. Hein. La personne qui est là, peu importe, vous le voyez s'épuiser en quelques heures et mourir. Mais dès qu'on lui donne de l'eau, quelque manière que ce soit, on dit on a ressuscité la personne. Il revient en vie. Vous voyez revenir tout de suite en vie. De donner de l'eau à boire et rapidement aller dans un centre santé pour que la personne ne meure pas.
1: Professeur Bolti, peut-on savoir le temps d'incubation de cette maladie?
2: C'est très court. Le temps d'incubation n'est pas comme chez les autres maladies, c'est très très court. C'est en quelques minutes, à quelques heures seulement, donc c'est tout. Mais ce qu'il faut savoir est que le choléra aussi, tout autour des cas de choléra qui sont symptomatiques, il y a d'autres qui ne sont pas symptomatiques. Il y a des malades qui sont porteurs de la bactérie, mais qui sont tranquilles. Aucun symptôme.
0: Les malades ne transmettent pas la bactérie ou bien le virus?
2: Ce qui transmet, c'est le sel et le vomissure. Les vomissures, les sels, en ce moment, d'abord, la transmet ses mains. Mais il est porteur sur sa main. Il peut donner à quelqu'un, s'il a pris les sels, par exemple. Il n'a pas de symptômes, mais la bactérie est là. Il salue quelqu'un, il lui donne. C'est pourquoi les mesures de se laver les mains permettent d'éviter la provocation, aussi bien chez les personnes qui sont symptomatiques que ceux qui ne sont pas symptomatiques.
1: Mesdames et messieurs, vous qui venez de prendre le train en marche, vous suivez votre magazine Santé pour tous, ce qui parle aujourd'hui de la thématique prévenir le choléra, sauver des vies. Et nous avons comme invité professeur Mohamed Ali Boultine. Il est maître de conférence agrégé des maladies infectieuses et tropicales à la faculté des sciences de la santé humaine de l'université de N'Djamena, par ailleurs chef de service de médecine interne et maladies infectieuses au CHU, la Renaissance de N'Djamena. Et nous parlons aujourd'hui de la thématique prévenir le choléra, sauver des vies. Professeur Boultine, que doit faire une personne qui présente des signes de choléra?
2: Une personne qui présente dans la zone d'émis un signe de choléra doit immédiatement s'isoler ou isoler la personne, ceux qui sont là. Isoler la personne, d'abord, il faut prévenir, tout de suite alerter le système de santé, c'est-à-dire le plus proche, et accompagner où la personne elle-même, s'il est possible, se rend rapidement dans un centre de santé le plus proche. Et également, désinfecter l'environnement de la personne qui a présenté les signes, notamment les habits, les vêtements qu'il a portés, les ustensiles qu'il a utilisés et sa chambre, et tout l'environnement où il a utilisé doit être immédiatement désinfecté. Donc voilà, alerter, informer les autorités sanitaires et se rendre immédiatement dans un centre de santé le plus proche pour une meilleure prise en charge. Entre-temps, il peut déjà commencer à boire de l'eau, c'est-à-dire la réhydratation par voie orale.
1: Professeur, quelles sont les mesures les plus efficaces pour prévenir la maladie du choléra?
2: Alors, les mesures les plus efficaces sont simples. Comme on a dit, c'est une maladie du péril fécal, c'est-à-dire des mains sales. Il faut 4 gestes plus la vaccination. Les gestes, c'est quoi? D'abord, c'est laver régulièrement les mains. Hygiène des mains, hygiène des aliments, c'est très important. Hygiène de l'eau, troisième geste, et hygiène de l'environnement. L'environnement, c'est-à-dire l'environnement où on prépare les aliments. D'abord, la cuisine doit être très bien propre et nettoyée avec l'eau de Javel. Les ustensiles de cuisine où on prépare et on met les aliments. Et l'environnement, notamment les latrines, les toilettes doivent être désinfectées au moins une fois par jour avec des solutions chlorées. Donc, ces gestes-là permettent d'éviter aussi bien d'attraper la maladie et éviter sa propagation tout autour. La personne se lave les mains régulièrement, il n'a pas la possibilité de prendre la maladie, de mettre dans sa bouche. Il ne transmet pas assez là qu'il salue. Tous nos mamans qui vont au marché, c'est dès qu'elles reviennent au marché, là, le premier geste est de se laver les mains à l'entrée de là. Deuxième geste, avant tout contact de ces légumes ou des aliments qui sont venus du marché avec les enfants, il faut le désinfecter, nettoyer. Déposer à côté, nettoyer tout, mettre dans un récipient propre avant de laisser que les enfants se mettent en contact avec. Donc, troisième des choses, il faut bien cuire ces légumes-là. Bien cuire, bien conserver dans un environnement propre. Et donc, si on applique ça, maintenant, d'autres mesures qui viennent du système de santé, c'est la vaccination. La vaccination existe bel et bien, c'est simple parce que c'est par voie orale. On donne par voie orale. Et une fois seulement ou deux, selon le protocole des pays. Mieux c'est deux fois espacer deux semaines, mais une fois protège aussi. Mais mieux c'est prendre deux fois. Et donc, le système de santé doit disponibiliser, rendre accessible à la population, surtout dans les zones d'épidémie, de ces vaccinations qui est efficace. Mais également, la population doit jouer son rôle qui est celui d'appliquer les mesures simple d'hygiène des mains, d'hygiène des aliments, d'hygiène de l'eau et de l'environnement.
1: Professeur, la ville de N'Djamena fait face à l'épidémie de choléra. Tout à l'heure, vous avez parlé de consommer de l'eau potable, mais dans certaines zones où l'on ne dispose pas de fontaines, ils ont seulement des eaux de pluie. Quels conseils donnerez-vous à ces populations pour avoir vraiment de l'eau potable, pour consommer, éviter d'être attrapé par le choléra?
2: Mais lorsque l'eau n'est pas potable, le premier geste est dès que vous avez puisé l'eau, il faut tout de suite le bouillir ou même avant le bouillir, traiter avec la solution chlorée. On a l'eau de Javel qui est bien préparée et l'eau là, vous avez traité avec l'eau de Javel. Maintenant, pour qu'on sait immédiatement, il faut le bouillir, bien bouillir avant. Même pour utiliser et stocker l'environnement qu'on va stocker également, il faut que cet environnement soit bien nettoyé et traité avec l'eau de Javel. Les jarres, le grand récipient en plastique que les gens mettent l'eau pendant longtemps, les petits récipients avec lesquels on vient on prend l'eau, tout ça doit être nettoyé. Et après, si la personne consomme, il n'a pas le risque de faire l'eau. Voilà. Et maintenant, c'est le lieu, le rôle de la gouvernance de mettre à la disposition, rendre accessible en quantité, en qualité, l'eau potable à la population. Et ça fait partie de la lutte contre les maladies. Là, l'eau choléra, mais également les autres maladies diarrhéiques.
1: Mesdames et messieurs, prévenir le choléra, sauver des vies, c'est le thème de votre magazine Santé pour tous qui passe en ce moment sur les ondes de la radiodiffusion nationale tchadienne. Et nous recevons comme invité professeur Mahamat Ali Boltine. Il est maître de conférence agrégé des maladies infectieuses et tropicales à la faculté des sciences de la santé humaine de l'université de N'Djamena, chef de service de médecine interne et des maladies infectieuses au CHU, la Réfrénissance de N'Djamena, chef de service de prise en charge globale de l'infection de VIH-SIDA au programme sectoriel de lutte contre le SIDA, les hépatites et les infections sexuellement transmissibles, président de la Société tchadienne des pathologies infectieuses et tropicales et commissaire au compte à la Société africaine des pathologies infectieuses. Alors, professeur Bolti, quel rôle jouent les communautés dans la lutte contre cette épidémie?
2: La communauté joue un rôle très important dans la lutte contre l'épidémie de choléra. D'abord, dans un premier temps, en appliquant les mesures de prévention simples qu'on a déjà dit, à savoir l'hygiène des mains, de l'eau, des aliments et de l'environnement. Après ces mesures qui sera expliquées, il faut accepter, c'est-à-dire adhérer à l'existence de l'épidémie. C'est réel. Après avoir respecté tous ces mesures de prévention qui est très efficace, accepter de se faire vacciner, ça c'est aider à lutter contre la maladie, mais également et surtout éviter des rencontres inutiles telles que le baptême, les sacrés, où on regroupe un grand nombre de personnes. Éviter de manipuler tout cas de décès, subitement quelqu'un qui meurt de diarrhée ou de vomissement, ou quelqu'un qui meurt comme ça sans toutefois connaître ses causes, éviter de le manipuler, alerter rapidement les autorités locales, le système de santé local, qui va procéder à un enterrement digne et sécurisé en collaboration avec la famille, tout en respectant les mœurs et les coutumes, également les rites religieux et culturels de chaque communauté. Et deuxième de chose, il faut, une fois appliqué tout ça, tout autour, sensibiliser les gens tout autour pour qu'ils puissent appliquer les mesures de prévention qui sont des mesures simples, applicables. C'est chacun le cas. Et mais également, ça c'est la communauté, mais il faut les chefs de communauté, à savoir les chefs religieux et les chefs coutumiers, doivent s'impliquer dans la lutte contre la maladie en organisant régulièrement des séances de sensibilisation pour respecter les mesures d'hygiène qu'on a dit, d'hygiène des mains. On répète dans l'hygiène des mains, hygiène des aliments, hygiène de l'environnement et de l'eau. Mais également, les marchés, les gens qui vendent les légumes et autres doivent appliquer ces mesures avant même d'aller vendre ces aliments à la population. Mais également la discipline et l'incivisme, lutte contre l'incivisme. Et les autorités communautaires doivent participer actuellement. On dit l'hygiène de l'environnement, c'est également bien gérer les déchets. Les déchets aussi bien au domicile que tout dans le quartier. Et signaler tout cas suspect d'une maladie quelconque aux autorités sanitaires locales et aux autorités traditionnelles également. Ça, c'est leur rôle. Donc, uniquement dans ce cadre que la communauté va participer à la lutte contre l'épidémie, qui est le leur, parce que la plus grande partie de la lutte vient de la communauté. Tant que la communauté n'est pas disciplinée, la communauté n'a pas adhéré à la lutte et à l'existence de la maladie, parce qu'il y a toujours des... Et également, la communauté ne comprend pas les signes d'alerte. Donc, il faut sensibiliser chaque jour sur les mesures de prévention, sur les signes d'alerte de la maladie. Ça, c'est le rôle des chefs qui ont été formés. Mais également, les agents de santé communautaire qui sont dans la communauté doivent aller vers la communauté, détecter les cas suspects et rapidement signaler au système de santé et l'acheminer rapidement vers un centre de santé le plus proche. Voilà le rôle de la communauté.
1: D'accord. Professeur Bolti, la survenue d'un cas de choléra dans une localité constitue-t-elle une épidémie?
2: Bien sûr. Le choléra, c'est un seul cas. On n'a pas besoin de 10 cas pour déclarer une épidémie. Un cas, un seul cas confirmé. Voilà, on a des cas, définition de cas. Cas suspect, cas probable, cas confirmé. Si on a confirmé un seul cas, c'est une épidémie. Donc, on doit commencer la lutte tout autour de ces cas, mener des, qu'on appelle, investigations autour de cas, mettre la main à tous ces gens-là qui sont et prendre des mesures appropriées pour vraiment lutter contre l'épidémie.
1: Mesdames et messieurs, vous êtes toujours sur les ondes de la radiodiffusion nationale tchadienne et vous suivez votre magazine Santé pour tous et nous vous en remercions. Nous débattons le thème prévenir le choléra, sauver des vies avec professeur Mahamat Ali Bolti. Alors professeur, quels conseils adressez-vous aux familles d'abord vivant dans les zones les plus touchées?
2: Merci. Les conseils que nous donnons aux familles des personnes vivant dans les zones les plus touchées et tout de suite de prendre toutes les mesures nécessaires pour éviter la propagation de la maladie et perdre les vies humaines. Cela veut dire quoi en détail? Il faut toujours, on insiste sur l'hygiène, le wash, comme on le dit, et la vaccination. Donc, appliquer les mesures d'hygiène des mains en se lavant régulièrement la main à l'eau et au savon. Ça, c'est la première des choses. Conseil. Deuxième conseil, considérez tout aliment acheté au marché, quelle que soit la nature, comme contaminé et procédez au lavage à l'eau de Javel, arrivé à la maison. Troisième des choses, se laver les mains, eux seuls ne suffisent pas. Aider les enfants à se laver les mains. Avant le repas, de manger, après avoir mangé, après avoir été aux toilettes, après avoir nettoyé les couches des enfants, avant d'allaiter les enfants. Ça, il faut l'englober comme ça. Et traiter l'eau avec des solutions chlorées, l'eau qui n'est pas potable, puisque tout le monde n'a pas accès à l'eau, même nous, y compris les fonctionnaires de haut niveau au Tchad. Et bouillir, si on n'a pas la possibilité de le chlore, de mettre des solutions chlorées, bouillir l'eau. Ça permet d'éviter les maladies diarrhées et le choléra. Et maintenir un environnement propre, c'est-à-dire hygiène de l'environnement. Ça, c'est très important. Tout l'environnement doit être propre. La cuisine, tous les espaces à l'intérieur des maisons qui sont publics, devant la maison, il faut traiter les égouts, éviter les stagnations d'eau pendant la saison pluvieuse, avoir des latrines de bonne qualité et régulièrement traiter les latrines, mais également procéder à l'évacuation pour qu'ils ne débordent pas. Et ces toilettes doivent être nettoyées régulièrement à l'eau chlorée, l'eau de Javel, c'est-à-dire une fois au moins par jour, deux fois régulièrement. Verser de l'eau chlorée dans les toilettes, ça permet de dégager tout ce qui est là et éviter la transmission maniportée. Et traiter également l'eau, les récipients de stockage d'eau. Nous, au Tchad, par exemple, on aime stocker l'eau dans les jarres. Je ne sais pas, c'est une culture qui est ancrée. Et même chez moi, je n'arrive pas à empêcher. Les gens, j'élimine, ils vont acheter d'autres et ils viennent déposer là. Donc, il faut mettre de temps en temps l'eau de Javel bien et il faut savoir préparer les solutions chlorées déjà, mais également grand respect de stockage aussi. Il faut procéder à la désinfection à l'eau chlorée. Et l'autre conseil qu'on donne à la population est que alerter devant tout cas suspect de maladie de choléra. Isoler immédiatement le malade, désinfecter son environnement et tout ce qu'il a utilisé, l'acheminer rapidement dans un centre de santé le plus proche en alertant les autorités locales, sanitaires et administratives. Et signaler tout cas suspect, même si ce n'est pas chez lui. Vous avez appris quelqu'un qui a un cas, des symptômes suspects, tout de suite signaler, alerter. Puisque la maladie, le choléra, c'est une maladie extrêmement contagieuse. Dès que se déclare dans un arrondissement, c'est parti. Et éviter ça, j'insiste, les rencontres inutiles, les attroupements inutiles, les mariages, les baptêmes, les sacrifices. Éviter pendant la période d'épidémie le plus possible. Seul attroupement pour le moment, pour le choléra, c'est l'enterrement digne et sécurité des cas. En partenariat avec la famille et les agents de la mairie, mais également les agents de la santé qui vont s'occuper de ça. Et éviter de manipuler les animaux de la forêt. Il faut éviter. Et voilà, c'est de cette manière qu'on va lutter, éliminer, c'est-à-dire bouter hors du territoire ou de la ville le choléra. Le choléra, c'est une maladie simple. En fait, qui simplement avec le lavage des mains, lavage de l'aliment, hygiène de l'eau, et de l'environnement, on va éliminer tout. Quel que soit le moyen mobilisé par l'État, si ces mesures simples ne sont pas appliquées, on ne peut pas éliminer le choléra. Et maintenant, je vais profiter, ça c'est la population.
3: Nous sommes encore en saison de pluie.
2: Saison de pluie.
3: Promiscuité.
2: Exactement.
3: Les eaux stagnantes.
2: Maintenant, à la mairie, d'assainir la ville. Assainissement du milieu de la ville, curage de caniveaux, traitement des égouts. Évacuation des eaux, lutte contre l'estagnation de l'eau pendant la saison de pluie. Également d'assurer la sécurité d'aliments dans les marchés. Nous, tous les marchés, ça c'est le rôle de la mairie. Chaque arrondissement doit se mobiliser. Le choléra, c'est pas le ministère de la Santé. Hein. C'est le ministère de l'Environnement avec la mairie de la ville. Il faut que chaque arrondissement essaye de sécuriser l'eau, les aliments de son. Et contrôler les chefs de carré, les chefs de quartier, pour qu'on puisse rapidement alerter devant les cas suspects aux plus hautes autorités de la République, c'est-à-dire ça, la mairie aussi est limitée. Rendre accessible à la population l'eau potable en quantité et en qualité, en procédant à la mise en place systématique de forages d'eau. Le Tchad, le premier Tchad aussi, la grande majorité des Tchadiens consomment l'eau comme ça, donc l'eau de la surface. Avec, et construire, ça ne suffit pas. En collaboration avec l'UNICEF, il faut promouvoir la construction de latrines pour éviter les défécations à l'air libre qui contribuent à la propagation rapide de la maladie pendant la saison pluvieuse. Donc, aussi bien dans les arrondissements que dans les écoles, dans le système de santé, non plus, mais dans les écoles, pour que chacun ait quand même un endroit pour faire ses besoins dans un endroit sécurisé. Et aux agents de santé, il faut faire la promotion d'hygiène de mains en milieu hospitalier. Ça pose problème. Obligatoire en tout lieu, à tout moment. Appliquer le protocole, c'est-à-dire la PCI, dans les structures de santé à tous les niveaux. Mettre à la disposition des agents de santé les matériels, les kits de prise en charge des cas de choléra, non seulement des choléra, mais de toutes les épidémies, des maladies infectieuses, les kits de prise en charge. Et créer les centres de traitement d'eau dans toutes les structures de santé. Et former les agents de santé dans la prise en charge d'épidémies de choléra, mais également les autres épidémies. Nous sommes dans un pays qui a connu plusieurs épidémies en une année. Épidémie de choléra, épidémie de chikungunya, épidémie de dengue, épidémie de leishmaniose, épidémie. On va connaître la nature, vu que chaque 10 ans, il y a une grosse épidémie. On ne peut pas éviter les épidémies, mais on doit être préparé pour faire face à une épidémie.

0: J'ai aussi. Également à la sécurité. À la sécurité de faire appliquer les mesures prises, aussi bien dans le marché que dans les environnements. Ce n'est pas au système santé d'aller éviter les attroupements.
1: Qu'on n'oublie pas les églises et les mosquées.
0: Voilà, on va y arriver. Dans les rôles des églises et de mosquées, c'est-à-dire les chefs religieux coutumiers qui doivent prendre toutes les dispositions nécessaires pour éviter pendant les épidémies et les provocations de maladies en appliquant les mesures dans les milieux de culte. Que ce soit, en tout cas, la religion au Tchad, c'est un état laïque. Toutes les religions se pratiquent, mais dans les règles de l'art. Et ça, mais également la sécurité doit faire appliquer ça dans les églises aussi. Hein.
1: Oh oui.
0: Dans tout.
1: Pour éviter la maladie.
0: Pour éviter la maladie.
1: Oui.
0: Pourquoi la lutte contre une épidémie doit être menée par une équipe multidiscipline, chapeautée par une haute institution de la République. Ce n'est pas le ministère de la Santé, c'est le ministère de la Santé, ministère de l'Intérieur et de l'Administration, ministère de la Sécurité, ministère de l'Environnement, de l'Eau, ministère de la Défense, ministère des Finances, qui doit assurer tous ces moyens pendant l'épidémie. L'épidémie, c'est pas avec le fonds du ministère de la Santé qu'on va gérer, et les partenaires, et la communauté. Et l'ensemble, c'est comme ça que si on a un problème dans un des éléments de maillon, il y a une faiblesse dans la lutte et il y aura irruption émergente d'une épidémie. Et au ministère de la Santé, maintenant, enfin, de renforcer et de la surveillance épidémiologique, aussi bien pour la choléra que pour les autres, non seulement, renforcer la surveillance à tous les niveaux, pratiquement sur le plan pratique, et renforcer les systèmes de santé en mettant en place un plateau technique avec des moyens qui ont, selon le contexte du Tchad, parce que, imaginez, le Tchad, c'est un pays où on peut trouver, entre le système de centre de santé et l'hôpital district, 400-500 km. Donc, on a nos réalités. Il faut qu'on applique nos réalités à nos contextes et c'est comme ça qu'on va faire adhérer à nos partenaires nos contextes. Par exemple, le contexte de lutte contre les épidémies au Tchad n'est pas la même chose quand on lutte contre les épidémies au Cameroun ou en RDC. Ce n'est pas la même chose. Donc, on va s'asseoir, identifier le goulot d'égalité d'étranglement et mener une lutte efficace selon le contexte tchadien. Et puis, au plus haut autorité de la République, d'augmenter le budget alloué à la santé. On ne peut pas lutter sans les moyens. Et que tant qu'on ne voit pas en hausse le budget du système de santé, conformément à la déclaration d'Abuja, qui exige 15% du budget du pays soit alloué au système. Et le Tchad, je ne pense pas qu'on ait atteint 10%. Je sais qu'on est en dessous de 7-8%. Donc, d'augmenter le budget de santé. Deuxième des choses, investir dans la formation et la recherche. Ça, c'est le plus haute autorité de la République. On peut beau mener des luttes, mais sans une ressource humaine qualifiée, formée, rien n'est possible. Et sans les résultats de nos recherches, les résultats du Tchad, aucun partenaire ne va adhérer à ces conseils. Ce n'est pas la même chose. Donc, investir dans la recherche, aider les chercheurs à mener des études au niveau local, publier les résultats, former en qualité et en quantité le personnel de santé à tous les niveaux, y compris les agents d'entretien et les personnels techniques tels que le biomédical, les hygiénistes, tout le monde, toute la chaîne doit être formée. Et à cela, construire des structures de santé qui sont dédiées à la prise en charge des épidémies et de maladies hautement contagieuses. Aujourd'hui, on court dans le sens parce qu'on n'a pas un centre dédié. D'où c'est le lieu de créer un service de maladie infectieuse, des services qui répond aux normes actuelles de la science, qui est capable doter des unités de prise en charge des maladies hautement contagieuses avec des personnels qui sont formés dans sa gestion de ces maladies et préparer toujours la survenue et l'émergence d'autres épidémies avec des moyens conséquents.
1: Professeur Bolti, peut-on confirmer que l'actuelle épidémie est circonscrite?
0: Bon. C'est une question qui doit être adressée à l'incident manager de cette épidémie. Mais je vais parler, je vais me prononcer. Mais je pense que jusqu'à là, l'épidémie dans la ville de N'Djamena, à ma connaissance, jusqu'à ce matin, que c'est maîtrisé. Parce que c'est localisé et circonscrit dans une zone géographique de la ville. Et les cas ont diminué également hier. Je ne sais pas aujourd'hui, je n'ai pas encore les données d'aujourd'hui. On a 8 cas hier qui sont au lit et les autres sont guéris et sortis. Et la situation, pour le moment, est sous contrôle. Maintenant, luttons efficacement pour maintenir ces contrôles et éviter la propagation, éliminer, c'est-à-dire stopper la transmission de la maladie et déclarer la fin de l'épidémie.
1: Professeur, nous voulons revenir

0: Un peu en arrière pour, vous avez parlé tout à l'heure de l'enterrement digne, sécurisé. Beaucoup de nos auditeurs nous suivent. Je voudrais savoir maintenant, vous pouvez expliciter un peu encore pour que nous puissions comprendre c'est quoi un enterrement digne et sécurisé.
1: Merci beaucoup d'avoir évoqué ce problème parce que c'est crucial. Le choléra, la personne malade, le cadavre peut être en train. Pire encore, on est entouré par des pays en ébullition, c'est-à-dire d'épidémies graves telles que l'Ebola. C'est une des maladies la plus dévastatrice, la plus meurtrière et la plus redoutable que l'humanité a connue. On est en épidémie à côté en RDC. Enterrement digne de sécurité des cadavres, c'est quoi? Dès que quelqu'un meurt dans le contexte d'épidémie et que le décès est survenu, c'est le décès suspect, hein, la famille doit tout de suite éviter de manipuler et isoler le corps. Faire appel immédiatement au système de santé, aux personnes de santé qualifiées et à la communauté, c'est-à-dire de la mairie locale, qui viendront sur place accompagner tout le déroulement des obsèques. En commençant par le corps en présence de la famille, ils vont procéder à la désinfection, à la solution chlorée à 2%. Et il faut se mettre dans toutes les cavités du corps le coton imbibé de solution chlorée à 2%. Procéder au lavage complet du cadavre, du corps, avec cette eau-là, et l'environnement du corps avant son décès, après son décès, mettre dans le sac mortier le corps, c'est-à-dire préparer, hein, avec la famille. Après avoir désinfecté tous ces corps, ils vont assister au lavage selon les rites religieux du corps. Maintenant, le corps n'est pas contagieux dès qu'on a procédé tout ce qu'on a fait. Et ils vont laisser la famille qui sont bien avec toutes les mesures de précaution, malgré tout, assister à ces rites, lavage, tout ça. Et ils vont mettre dans le sac mortier, en présence de la famille, selon le rite, les recommandations religieuses, que ce soit musulmane, chrétienne, non chrétienne. Et ils vont mettre dans le cercueil avec la famille. Tout ça, c'est les gens de la voirie et les gens de la santé. Et ils sont toujours avec les mesures de précaution, habillées, hein, en équipement de protection individuelle. Tout ce que par-ci. Les autres familles sont là, ils observent. Une fois mis dans le cercueil, maintenant ils vont accompagner le corps à son dernier demeure avec des moyens sécurisés, c'est-à-dire les véhicules de corbillard de la voirie ou de la mairie. Avant, au Tchad, on avait une équipe de corbillard dirigée par M. Nibis. Quand j'étais enfant, je le connais. Hein. Il est décédé, peut-être, mais ça, je ne le vois pas. Il a son 404, je ne sais pas. Mais le corbillard dédié, et la famille va l'accompagner jusqu'à son dernier. Et les agents de santé et de la voirie vont procéder à l'enterrement selon les rites là, en présence. Et dès qu'ils sont finis, le travail, ça, c'est ce qu'on appelle l'enterrement digne et sécurisé d'un coup. Maintenant, au retour, en période d'épidémie, ce qui est conseillé est que chacun se rend chez le lieu de l'enterrement pour éviter les attroupements. Voilà. Donc, et maintenant, si les gens, la mairie doit continuer à, normalement, les autorités locales de la voirie doivent continuer à assurer la sécurité des personnes qui assistent, selon les rites, à une journée ou deux jours de deuil. Ils vont s'assurer que les mesures de précaution sont respectées. Il y a le lavage de mains, sécurité des aliments, sécurité de l'eau, sécurité de l'environnement, l'hygiène de mains avec les solutions hydroalcooliques. Tout ça, ça doit être assuré par les autorités locales du quartier, du cours. Ils vont participer. Après, ils vont vraiment s'assurer qu'il n'y a pas de provocation à partir d'un lieu. C'est-à-dire l'Ebola, les études ont montré que le premier moyen de propagation et de la transmission de la maladie, ce sont les rites funéraires. Mais ça, c'est pareil pour le choléra. Aujourd'hui, si l'aliment est contaminé, des milliers de personnes viennent manger les repas, ils vont partir avec le. Donc ça, il faut que les autorités locales assument ça. Mais également, d'autres moyens, on a fini avec l'enterrement d'une sécurité, mais au Tchad, il y a un phénomène des enfants de la rue. Ça, c'est le rôle de l'État.
2: Les enfants talibés.
1: Oui, il y a les enfants talibés, mais il y a les enfants qui sont de la rue aussi. Oui. Et qui sont là dans la rue. Donc, il faut faire tout pour prendre en charge, parce qu'ils ont leurs droits. Ils ont le droit à l'enfance qu'ils ont raté. Donc, il faut que ces enfants doivent avoir bénéficié d'une prise en charge correcte de l'État pendant les périodes d'épidémie pour qu'ils soient sécurisés aussi. La lutte aussi, ces enfants, ils sont les vrais vecteurs. La propagation de la maladie, vous allez voir le matin en farce, ils entrent de maison en maison, ils vont récupérer même les repas, le reste des repas utilisés par le malade. S'ils sont sûrs de trouver des repas, ils peuvent aller au centre de traitement. Et ils vont dans chaque maison. Ils ne se lavent jamais les mains. Et comme ils ont le système immunitaire avec un microbiote qui est solide, ils ne le font pas, mais ils vont transmettre aux autres. Donc il faut procéder au contrôle de ce système des enfants de la rue et des enfants qui sillonnent la rue à la recherche de la nourriture.
0: Professeur, quel conseil donnerez-vous aussi à nos compatriotes de l'Église qui sortent et à chaque fois ils se serrent la main avant de rentrer?
1: Bon, ils doivent être soumis aux mêmes mesures que les autres. On doit installer. Non, la religion recommande en fait la propriété. La religion recommande des mesures de lutte contre la propagation d'une épidémie. La religion recommande, en cas d'épidémie, d'éviter de prendre des distances, éviter même les déplacements. Par exemple, la religion recommande de ne pas se déplacer en période d'épidémie, de ne pas rendre visite à vos parents. Et au sortir des lieux de culte, que ce soit mosquée, église, on doit avoir le poste de lavage des mains. À l'entrée de tous les sites religieux, la personne se lave avant d'entrer et se lave à la sortie et va rentrer chez lui sans encore faire le salam alek. Ça doit être appliqué aussi bien dans les mosquées que dans les églises. La religion, c'est ça. Pendant les périodes d'épidémie, on même interdit d'aller, même la pluie par exemple, la religion, mais également ça doit continuer à s'appliquer pendant la période de choléra, moins rigoureux que le Covid parce qu'on n'a pas de mesures de protection aérienne. Mais lavage de mains, poste lavage de mains devant toutes les portes d'entrée des églises, si tout le monde s'est lavé les mains, il n'y a pas risque de transmission, même si la personne est porteur sain, parce qu'il garde dans son corps son... C'est pourquoi il faut également les lieux de lutte doivent avoir des latrines modernes, même si c'est moderne, c'est une latrine acceptable qui permet aux fidèles de faire leurs besoins sans être contaminés. Donc ça doit être fait dans les églises et dans les mosquées, par exemple, les gens viennent faire les ablutions collectives. Tout l'eau qui est là doit être traitée à la solution chlorée. Même les sakans, les bocals qui continuent pour les ablutions doivent être traités immédiatement. On traite dès que les gens finissent de faire les ablutions. En attendant les prochaines heures de prière, on va désinfecter tous ces sakans-là. C'est bon, le problème est réglé. Si l'eau, le stock est déjà sécurisé, c'est-à-dire lui-même, il va désinfecter vos... Donc voilà les mesures qu'on doit appliquer pour éviter la propagation de la maladie.
0: Voilà, mesdames et messieurs, nous sommes arrivés à la fin de notre entretien avec professeur Mohamed Ali Bolti. Bien avant de remettre le micro à l'animateur pour la suite des programmes de la Radio Tchad, professeur, votre dernier mot?
1: Merci. Mon dernier mot s'adresse d'abord à la population, que je les appelle au respect des mesures de précaution, c'est lavage des aliments, c'est-à-dire hygiène d'eau et des aliments. Aux autorités communales de faire appliquer ces mesures de prévention dans leurs circonscriptions respectives. Au ministère de la Santé de renforcer le système de surveillance, former le personnel de santé doté avec les moyens conséquents pour faire face à l'épidémie actuelle et prévenir les prochaines épidémies et rompre la chaîne de transmission immédiatement. Communiquer toujours aux autorités sanitaires, procéder à une communication véhiculée par les personnes concernées, dédiées, et également aux plus hautes autorités de la République d'investir dans le système de santé et de l'enseignement en mettant en place un fonds spécial pour la lutte contre les épidémies et pour la recherche et la formation. Et aux médias de véhiculer le message de sensibilisation. La lutte, c'est la sensibilisation. Avec des informations fiables, vérifiables et justes à l'endroit de la population. Et à la population, enfin, de rester calme, de ne pas céder à la panique. Le choléra est une maladie, certes, contagieuse, transmissible, mortelle, mais maîtrisable et rapidement contrôlable par les mesures d'hygiène des mains, de l'eau et des aliments, mais également par l'apport d'eau. Ceux qui sont malades, rapidement, si on lui apporte l'eau devant tout cas suspect, je demande à la population l'isoler, signaler et lui donner de l'eau et aux personnes de santé d'avoir des kits qui leur permettent rapidement de réhydrater le malade et de sauver des vies.
0: Docteur, nous vous remercions d'avoir accepté de passer dans ce studio et vous avez clarifié également la population sur les mesures de prévention contre le choléra.
1: C'est à moi de vous remercier.
0: Mesdames et messieurs, en cas de diarrhée aiguë ou de vomissement, il est important de se rendre immédiatement dans le centre de santé le plus proche afin de recevoir une prise en charge rapide. La prévention est l'affaire de tous. En adoptant de bonnes pratiques d'hygiène et en sensibilisant notre entourage, nous pouvons limiter la propagation du choléra et sauver des vies. Retenons que le choléra peut être évité grâce à des gestes simples. Boire de l'eau potable, se laver les mains avec de l'eau et du savon, utiliser des latrines propres, bien cuire les aliments et consulter immédiatement un centre de santé en cas de diarrhée aiguë. Ensemble, en respectant ces mesures de prévention, nous pouvons freiner l'épidémie et sauver des vies. C'est sur cette note que nous mettons terme à votre magazine. Santé pour tous. Mesdames et messieurs, retenez que nous venons de parler sur la thématique prévenir le choléra, sauver des vies. Et nous avons reçu comme invité professeur Mohamed Ali Boltin, maître de conférence agrégé des maladies infectieuses et tropicales à la faculté des sciences de la santé humaine de l'université de N'Djamena, chef de service de médecine interne et maladies infectieuses du CHU, la Renaissance de N'Djamena, chef de service de prise en charge globale de l'infection VIH au programme sectoriel de lutte contre le sida, les hépatites et les infections sexuellement transmissibles. Il est président de l'Association tchadienne des pathologies infectieuses et tropicales et commissaire au compte à la Société africaine de pathologies infectieuses. Était à la réalisation à l'Efamomatsid, à la présentation, je suis Najnouma Bekaldor. Merci de nous avoir suivis. Au revoir et à la semaine prochaine.
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0: Tchad compte plusieurs ethnies, langues et dialectes qui sont parlés sur les 1 284 000 km². Aujourd'hui, la radio Tchad a choisi de rencontrer le président de l'association pour la promotion de la langue Nangda, une langue parlée par plusieurs milliers de personnes au sud du Tchad. M. Benayal Ntolum Warum Yassa va nous parler de son association, de la promotion de la langue Nangda et surtout les activités que mène son association pour la promotion culturelle. Au micro pour la présentation, Jim Tabu Majum Roger. Bonjour, monsieur.
1: Bonjour.
0: Alors, c'est quoi l'association pour la promotion de la langue Nangda?
1: L'association pour la promotion de la langue Nangda, que nous appelons dans notre dialecte Kosdona Tumba Kwasganta Nangda, ou nous l'abrégeons Kokotan, c'est une association pour valoriser la langue Nangda, la culture et les valeurs Nangda, les croyances Nangda. Et cela nous permettra de léguer la langue Nangda telle que nos parents l'ont parlé à notre progéniture.
0: Alors, monsieur le président, quand est-ce que cette association a été créée?
1: L'association a été créée de manière informelle les années 90. Lors d'une séance de travail au niveau national avec le ministère de l'Éducation et la Société internationale de SIL, cela nous nous sommes déclarés comme une langue qui est parlée par plusieurs personnes et que nous voulons la valoriser. Entre-temps, nous commençons à travailler, à faire des activités, à faire des sensibilisations jusqu'en 2024. Nous avons pris la résolution de déposer la demande au niveau du ministère de l'Intérieur en son temps pour notre autorisation de fonctionner. Mais comme l'administration étant, ça a traîné. Et c'était sous le folio 2242 du 27 mars 2006 que l'association a eu son statut juridique, la décision de fonctionner de manière juridique comme une langue nationale à part entière.
0: Monsieur le Président, pourquoi créer une telle association? Pour quelle ambition?
1: Si on peut parler d'ambition, une étude scientifique révèle que chaque jour qui passe, chaque mois qui passe et chaque année qui passe, les langues nationales ou les dialectes disparaissent au profit des autres langues de véhicules qui ne permettent pas aux autochtones de parler normalement leur langue. Alors notre souci premier, c'est de valoriser notre langue parce que nous sommes un peuple à part entière et nous avons une langue qui nous est propre, que nos parents nous ont léguée. Nous devons d'abord le valoriser. Et en le valorisant, nous voulons faire de notre langue et de notre association une association de développement socio-culturel et économique. Voilà, ça c'est des ambitions qui nous ont amenés pour que l'espace Nangda, en s'appuyant sur cette association, passe des développements socio-culturels et économiques pour son bien-être.
0: Monsieur le Président, où se trouve le peuple Nangda?
1: Géographiquement parlant, le peuple Nangda se trouve entre deux provinces. Le Mandoul occidental est dans la province du Mandoul, le Kou ouest dans la province du Logun oriental, le nord de Kou est dans le Logun oriental. Nous sommes dans le canton de Maguéri. Et comme nous sommes un peuple de culture, nous sommes peuple agricole de chasse, pour le besoin de trouver des terres cultivables, on est présent dans 9 cantons dans le Bar Sara et de plus de 5 cantons dans le Moyen Chari. Et de par le Tchad, nous sommes présents dans beaucoup de villes et villages.
0: Alors, monsieur le président, comment se porte l'association Nangda?
1: L'association Nangda, quand nous l'avons créé, je peux le dire sans me tromper que nous n'avons pas eu des difficultés majeures. Pourquoi? Parce que nous avons, dans un premier temps, une assemblée générale tous les 2 ans et maintenant, depuis 2010, chaque année, nous sommes en train d'organiser l'assemblée générale chaque année. Et au cours de cette assemblée générale, nous faisons des collectes. Et la dernière fois, nous sommes partis à Bejo dans le département de Kou Est. Nous avons réalisé facilement une collecte de 8 600 000. En tout cas, nous nous portons bien. En termes de santé de l'association, je peux le dire sans nous tromper que nous n'avons pas assez de difficultés. C'est parce que certaines personnes ne nous comprennent pas. Mais la vie même de l'association, il n'y a pas de problème.
0: Je vous rappelle que nous recevons sur ce plateau le président de l'association pour la promotion de la langue Nangda, M. Benayal Ntolum Warum Yassa. Alors, qu'est-ce que votre association mène comme activité pour la promotion de la langue Nangda?
1: Notre association, comme nous l'avons tantôt dit, c'est pour la promotion et la mise en valeur de notre culture et de nos croyances Lorsque les années 2000, comme je l'ai dit d'une manière informelle, nous avons mis en place à la disposition de l'espace Nanda les livrets d'animation rurale dans la langue. Nous avons aussi mis les livrets pour la prévention et la lutte contre le VIH-SIDA. Au fil du temps, nous avons eu des gens que nous avons formés. Il y en a qui sont partis juste quand on les a formés, on les a envoyés en Israël pour l'archéologie. Après ça, nous avons édité un syllabaire à contenu biblique. Les chrétiens en veulent pour une éducation biblique dans la langue. Donc on a produit un syllabaire à contenu biblique. Nous avons produit un syllabaire pour la formation des enfants et des adultes pour une période de 4 ans pour les mettre dans le bain. Nous avons aussi un livre de calcul pour les appuyer à calculer tout en écrivant. Il faut qu'ils calculent aussi. On a écrit un syllabaire de calcul pour mettre à leur disposition. Pour mieux comprendre, nous avons écrit un lexique qui dit des mots. Ça explique ce qu'on notre dictionnaire en langue Nanda. Et nous avons ensuite écrit un recueil des proverbes, des tournures idiomatiques pour permettre à ce que ceux qui ne comprennent pas bien, qui sont dans les villes ou autres, qui sont partagés entre les langues et les différentes choses, puissent mieux s'approprier de notre richesse en tant que telle. Nous avons aussi écrit un recueil des animaux et des reptiles. Parce que nos enfants en ville ne comprennent pas, tu lui montres un buffle, il ne sait pas qu'est-ce qu'il va te dire, buffle, puis s'arrête là. Nous avons fait ça là pour le permettre de mieux comprendre et connaître les animaux qui sont dans notre espace et les reptiles dans notre espace. Comme nous avons beaucoup de chrétiens catholiques et protestants avec nous, nous avons réussi à éditer le Nouveau Testament. Depuis 2012, on a mis le Nouveau Testament en marche. Les gens sont en train d'utiliser tant dans l'église catholique, dans l'église protestante. Nous avons aussi mis en œuvre un projet de traduction de l'Ancien Testament. Nous sommes dessus maintenant. Nous faisons la culture du riz pour nous ressourcer en moyens financiers. On a pris des terrains pour en faire des vergers. Le dernier projet que nous avons entre les mains, nous nous déplaçons dans les cantons pour organiser les assemblées générales. On est obligé de payer les véhicules, louer les véhicules autour de 1 800 000, 1 900 000 comme ça. Donc, nous nous sommes dit que pourquoi on ne peut pas acheter un véhicule? Nous avons un projet maintenant d'acheter un bus de 30 places dont le projet avance bien. Mais il y a bien d'autres activités que nous avons menées.
2: Monsieur le Président, revenons un peu en arrière. Vous avez parlé tantôt de la promotion de la culture Nanda. Mais sur ce plan, qu'est-ce qui est en train d'être fait concrètement?
1: Depuis 2006, nous sommes en train de développer l'Alpha. Et actuellement, nous avons à N'Djamena 6 centres d'Alpha et dans l'espace Nanda là-bas, 30 centres d'Alpha. Et là, nous allons faire l'Alpha pour les faire comprendre quelque chose qu'ils savent écrire et autres. Mais nous voulons associer maintenant avec l'Alpha fonctionnel pour qu'il fasse ça. Pendant nos assemblées générales, nous faisons des enseignements. On ne part seulement pas pour aller danser, mais nous partons, on ne danse pas, nous faisons des enseignements. Les trois dernières années, je peux dire, nous avons ciblé des choses précises pour former les Nanda. En considérant le mariage qui se fait ici à N'Djamena et dans les centres-villes par rapport au mariage que nos grands-parents faisaient, on trouvait qu'il y a un décalage. Et nous voulons éduquer nos parents, les Nanda, à revenir du moins à la pratique de nos parents dans le domaine du mariage. Jusque-là, ce que nous avons réussi à gagner, c'est que dans l'espace Nanda, c'est avec beaucoup de difficultés, mais nous sommes arrivés à fixer la dot au maximum à 350 000. Ça, c'est à N'Djamena, dans les centres-villes. Mais vous partez, par exemple, au village, il y a des dots de 40 000, de 60 000. Le top de dot au village dans l'espace Nanda là-bas, c'est 80 000. Et nous voulons jouer sur ça là pour qu'on maintienne un taux minimum pour permettre à nos jeunes de se marier. Nous avons aussi constaté que l'organisation des deuils, ces cortèges maintenant, ça ne cadre pas avec ce que nos grands-parents faisaient. Et nous avons organisé aussi une formation par rapport à ça pour qu'on essaie de regarder ce que nos parents faisaient. Ça fait partie de nos valeurs. Au lieu de copier de gauche à droite, il faut qu'on revienne à la source. À côté de ça, nous formons les gens, les femmes, les jeunes dans le domaine d'activités génératrices de revenus. En juin dernier, j'étais parti former les agriculteurs dans la gestion des produits agricoles et les femmes dans les activités génératrices de revenus pour leur permettre d'avancer. Mais ce qui plaisait à beaucoup de personnes, nous avons en notre sein des personnes qui sont des tradis praticiens. Donc au lieu de laisser comme nos grands-parents les racines racines qui nous soignent et autres là. Et nous, nous ne voulons pas en faire un tabou. Donc, à chaque fois que nous partons en Assemblée générale, on prend au moins 3 heures de temps pour former les paysans dans les plantes médicinales. Ça les a beaucoup aidés. Même actuellement, nous restons ici. Si un serpent, par exemple, mord une personne, on nous appelle pour nous demander, nous avons oublié, est-ce que vous pouvez nous rappeler? Et c'est comme ça que nous sommes en travailler jusqu'avec nos gens de la base. Donc, il y a un impact réel sur le terrain.
2: Est-ce que vous avez des relations avec les autres associations qui visent les mêmes objectifs que vous?
1: Oui, nous avons des relations intimes avec l'association de la langue Gor. C'est là où le bas blesse. Parce que les gens nous confondent à des Gor alors que nous ne sommes pas des Gor. Les Gor sont de Bodo. Et nous, de Bejondo, de Beboto, de Bejo, nous sommes les Nanganda. On ne dit jamais la chose, là, on l'appelle pas Nyan, mais on l'appelle Né. Vous comprenez, ça c'est une différence capitale entre nous. Nous avons l'association de la promotion de la langue Gor, de la langue Mongo, de la langue Mbaï. Nous travaillons en collaboration avec eux. Mais puisque nous sommes partenaires à part entière de Altatrab Association pour la traduction de la Bible, qui fait la promotion de langue, le CGA Mundu et la CIL qui est ici. Alors, toutes les langues qui travaillent avec ces associations, nous avons des relations avec eux. Nous les invitons à notre assemblée générale. Dès que possible, on les invite et lui, on partage nos expériences.
2: Monsieur le Président, quels sont vos projets concrètement?
1: Nos projets dans les années à venir, c'est d'abord asseoir la langue, les valeurs et les cultures et la croyance Nanganda dans l'espace Nanganda. Pour que tous les Nanganda, même s'ils ont quelques emprunts de langue, qui parlent leur langue dans la maison avec leurs enfants. Aujourd'hui, tu arrives dans ma maison en N'Djamena. Mes enfants, les enfants qui sont avec moi, nous sommes en N'Djamena où l'influence de Ngambaï est dominante. Tu n'écouteras pas un de mes enfants qui parle Ngambaï à la maison. C'est ce que nous voulons arriver. Les Israéliens que vous voyez là, quel qu'en soit son niveau d'instruction, il doit maîtriser la langue. Parce qu'en cas de quelque chose, vous avez votre lieu idiomatique, vous avez votre manière de se regarder, de se parler par des signes, vous pouvez vous parler, vous quitter le lieu. Et c'est important de connaître sa langue. Donc notre premier objectif, c'est que les Nanganda s'approprient leur langue et la parle comme la langue de cœur. Ça, c'est notre premier objectif. Le deuxième objectif que nous cherchons, c'est de promouvoir une interrelation pour que ceux qui sont dans n'importe quel coin ne pensent pas qu'ils sont seuls. Par exemple, l'espace Nanganda seulement dans lequel nous sommes en train de travailler, sans compter ceux qui sont dans d'autres provinces, nous avons 16 cantons et que les 16 cantons se regardent comme des frères qui parlent la même langue et qui ont la même culture et ça pourrait aller. Nous voulons créer cette entente entre les Nanganda et en même temps développer la culture Nanganda. Ce que nous ne pouvons pas faire maintenant parce que nos parents étaient des guerriers, pas seulement, mais c'est des gens qui partaient faire des razzias. Maintenant, on ne peut pas le faire. Mais il faut qu'on conserve au moins la qualité, être des chasseurs, être des cultivateurs et la bravoure est notre détermination. Il faut qu'on fasse comprendre aux gens que c'est ce que nous sommes. Et au-delà de tout ça, on arrive à développer l'espace Nanganda, tant sur le plan agricole, scolaire que social.
2: Alors, Monsieur le Président, quelles sont les difficultés que vous éprouvez dans l'exercice de vos activités?
1: Dans un premier temps, nous avons un comité national, un bureau national, des bureaux départementaux, des bureaux sous-préfectoraux et des bureaux cantonaux. C'est la connexion entre ces organes-là qui pose problème. Et les gens pensent que c'est seul N'Djamena qui peut résoudre tous les problèmes qui se trouvent dans ces zones-là. Ça, c'est une grosse difficulté. Même ce matin, j'ai discuté de quelque chose pendant X temps pour restaurer la paix entre les frères là-bas. La deuxième difficulté que nous avons, c'est que les cadres Nanganda, pour la plupart, ne se sont pas appropriés de la vision de l'association. Quand tu trouves les chefs de canton, les villageois, vraiment, c'est un engouement que tu ne peux pas comprendre. Mais quand on arrive au niveau des cadres, ça tient pas. Et alors, moi, j'ai toujours l'habitude de dire aux cadres, pas seulement aux cadres Nanganda, même à vous qui êtes ici, si vous n'arrivez pas à parler normalement votre langue, à écrire votre langue, mais si vous parlez normalement le français, l'arabe, l'anglais, l'allemand, n'importe quelle langue vous parlez, vous êtes analphabète dans votre langue. Et nous voulons que les Nanganda ne soient pas analphabètes dans leur langue. Mais c'est pas facile de nous faire comprendre dans ce domaine. C'est une grande difficulté que nous avons. Donc, il y a bien d'autres qui sont là, mais sur le plan financier, nous n'avons pas encore de problème. Les partenaires nous félicitent. Par exemple, le Nouveau Testament dont je vous ai parlé, que nous avons produit, beaucoup des associations demandent des financements à l'extérieur. Et nous, c'est par nos recettes de chaque assemblée générale qu'on a payé les études, qu'on a payé nos traducteurs, et jusque pour qu'on arrive à produire nos Nouveaux Testaments. C'est en ce moment que les baillons ont trouvé, s'il y a un peuple qui fait beaucoup d'efforts comme ça, il faut l'encourager. Donc ils sont venus pour nous produire ça. Donc, sur ce plan, nous n'avons pas de difficultés, mais n'empêche qu'on court ailleurs. Cette année, par exemple, pour l'Ancien Testament, nous avons un bailleur qui a bien voulu nous apporter une aide. La santé financière, chez nous, il n'y a pas de problème. Mais le vrai problème, c'est l'appropriation et la communication.
2: Monsieur le Président, notre entretien tire déjà à sa fin. Et quel est votre message de fin à l'endroit du peuple Nangda, aux autorités et à vos partenaires surtout?
1: La langue maternelle, comme on le dit tantôt, c'est une langue de cœur. Si tu ne t'appropries pas ta langue maternelle, tu es analphabète dans ta langue maternelle. Et c'est très dangereux. Tu compromets même l'avenir de tes enfants et de ta progéniture. Donc je demande au peuple Nangda, mon message, de s'approprier cette association pour implémenter dans leur famille, dans notre société, dans l'espace Nangda, la langue Nangda comme la langue de cœur, la langue maternelle. Et ça, c'est important. Et nous avons besoin de leur soutien, tant moral, matériel, financier pour promouvoir cette langue. À l'État, je me souviens bien que l'État nous a produit une fois. Nous avons fait le syllabaire, mais quand on est parti vers l'État, l'État a accepté de nous multiplier les syllabaires. Et nous espérons, avec les centres que nous sommes en train de développer, cette année, la rentrée qui commence, nous allons encore ajouter 4 centres. Donc, que l'État nous soutienne dans ce domaine, parce que nous sommes partenaires de l'éducation nationale. Et comme partenaire que l'État, en particulier le ministère de l'Éducation nationale, jette un regard vers les associations, et en particulier l'Association pour la promotion de la langue Nangda, pour qu'on puisse développer le système d'alpha dans nos sociétés. Nous nous battons comme une association pour survivre. Nous demandons à nos partenaires de nous appuyer pour qu'on puisse faire, par exemple, le lexique dont je viens de faire mention. Dans un premier temps, nous avons produit 150 lexiques. En une semaine, deux semaines, tout est parti. Maintenant, nous devons reproduire. Mais la personne qui nous a reproduit, c'est un Espagnol. Il nous a fait ça là. Il est défunt. On fait de recours. Si on peut trouver un partenaire qui peut nous aider à produire encore les lexiques, ça pourrait nous arranger. Il faut le soutien, c'est pas seulement financier. Hein. Le soutien moral est déjà très bon. Le soutien matériel, et si les finances arrivent, ça pourrait aider à mieux avancer. On vous dit merci. Si vous pouvez nous donner encore une occasion pour la prochaine fois, avec 2 ou 3 de mes amis, pour qu'on puisse faire un bon développement.
2: La radio du Tchad vous remercie, monsieur le président, et nous n'allons pas tarder, on reviendra vers vous.
1: Merci, je vous remercie de cette promesse. Je suis en train de préparer une assemblée générale en avril. Vous serez les bienvenus. Si vous pouvez déjà permettre à ce que votre antenne de Doba parte ouvrir ce que nous allons faire à Béboto, ça pourrait beaucoup nous intéresser. Merci.
2: Merci beaucoup. Mesdames, messieurs, nous vous remercions de votre aimable attention. Retenez tout simplement que nous avons reçu pour vous le président de l'Association pour la promotion de la langue Nangda, qui nous a expliqué les différentes activités de son association. Réalisation Abdoulaye Toche, prise de son Hamid Jida, au micro pour la présentation Jim Tabemajim Roger. Au revoir et à la prochaine pour un autre numéro. Merci.

0: Chaque année, depuis 1994, le mois d'octobre est dédié à la sensibilisation et au dépistage du cancer du sein le plus fréquent chez la femme. Dans ce numéro consacré aux femmes qui ont survécu au cancer du sein, nous recevons Madame Dimadi Adeline, inspectrice de trésor et assistante service marché public au ministère de l'Enseignement supérieur, de la recherche scientifique et de la formation professionnelle. Elle est mariée et mère de trois enfants. Au micro, je suis Nadège Dimba Dolmia. Bonjour, madame.
1: Bonjour.
0: Pouvez-vous nous parler des premiers signes qui vous ont alerté?
1: Les premiers signes qui m'ont alerté, c'était une petite boule dans le sein. C'était le sein droit et une petite boule insignifiante même qui m'ont alerté.
0: À part la boule, pas de fièvre, pas d'autres symptômes?
1: Non, rien, pas d'autres symptômes.
0: Et quand vous êtes partie vous faire dépister, comment avez-vous pris la nouvelle?
1: Je suis allée d'abord voir le professeur Braille qui m'a demandé d'abord en 2021 de faire une ponction. Ils ont mis une aiguille pour prélever une liquide là au niveau de la boule. Analyser. Ceci a donné un résultat comme un kyste. Jusqu'en 2022, je vois que la masse augmentait un peu de forme et c'est là où je suis repartie vers le professeur et il a redemandé une biopsie maintenant. Dans cette biopsie-là, ils ont incisé la partie-là, ils ont enlevé la chair de la partie de la boule pour analyser et c'est à base de ça qu'on me dit que c'est un cancer.
0: Comment vous avez pris la nouvelle et comment vous avez partagé cela avec vos proches?
1: Du coup, c'était pas facile. J'ai coulé les larmes. Je me disais même, mais pourquoi c'est à moi ça arrive? Pourquoi tout ça, puisque j'en ai jamais entendu dans ma famille, même mon entourage, tout ça. Et je me dis, mais quelle est cette malédiction sur moi? J'en ai partagé à mon mari, mon époux. Je lui ai appelé au travail et je lui ai dit, voilà, il me donne une histoire, voilà, voilà. Et puis là, lui aussi, il est venu du coup me trouver. Et il m'a réconforté avec des mots. La famille également, puisque j'ai un grand frère qui est médecin, le docteur Gustave, lui également, le grand frère, il m'a beaucoup aidé aussi moralement, puisqu'il est du domaine. Et la famille, avec des prières, ils ont fait des jeûnes, tout ça, pour me fortifier. J'ai accepté, j'ai dit, mais si la maladie est déjà là, il faudrait que je puisse faire face à cette maladie. Et puis, voilà.
0: Comment s'est fait le dépistage et la prise en charge?
1: Pour moi, ça a été directement d'abord une biopsie. Après la biopsie, on a fait une échographie mammaire et on m'a fait même la mammographie. Tout ceci ont donné un signe de cancer. Il y a aussi l'examen physique, mais qui a été fait, ça c'est à Ouagadougou.
0: Et la durée du traitement?
1: La chimiothérapie est allée même à 9-10 mois. Parce que c'est chaque 21 jours. Ça dépend encore de ton organisme. Si les globules blancs diminuent beaucoup, ils reportent cela. Il faudrait qu'on me fasse des vaccins pour renforcer les globules blancs avant que la chimiothérapie puisse se passer. Au cas contraire, tu peux partir et tu vas rentrer dans un état critique. Et puis, deuxième, il y a le taux de sucre. Avant de faire la chimio chaque 21 jours, j'ai un examen où je dois faire pour voir le taux de mon sucre. Si le taux de sucre est élevé également, là, du coup, ils n'aiment pas trop te faire la chimio. Ils peuvent reporter une des semaines. Après, donc, ça traîne un peu avant de te reprendre. Mais si tu es forte physiquement, tu peux faire facilement chaque 21 jours ou bien même c'est un retard d'une semaine. Des fois, j'ai commis des retards d'une semaine également.
0: Et quels sont les effets secondaires du traitement?
1: La chimiothérapie. C'est un traitement pénible. Quand on parle de la chimio, je me vois encore dans cet état-là. C'est un moment très difficile dans la vie, la chimiothérapie. Moi, je me dis, mais c'est comme un poison qu'on nous donne. Parce que là, ça t'affaiblit complètement. Les yeux changent de couleur. Du coup, le jour où on te fait ça, tu es fatigué et tu perds d'abord les cheveux. Tout ce qu'on appelle poils même sur le corps, ça quitte. Et la main, la langue même noircie, les pieds, les paumes des mains, tout devient noir et tu maigris. Tu n'as pas d'appétit comme ça. Tu as des appétits bizarres. Tu ne sais pas ce que tu vas manger. Même si tu urines là, ça sort la couleur des produits de chimie. Là, c'est une couleur rouge comme ça. Quand tu vois ça, même, ça te met mal à l'aise. Et tu maigris, tu prends du poids. L'appétit, c'est difficile. Mais on te conseille souvent de prendre beaucoup d'eau. C'est l'eau seule qui te donne la force. Et moi, je bois assez d'eau minérale où je bois en permanence pour évacuer ça par l'urine. Ça me redonne la force. On te conseille souvent dans ce cas de prendre peut-être des jus naturels. Puisque là, le sucre est interdit. Souvent, le sucre a évité complètement. Mais on peut te dire peut-être faire l'effort de prendre un carreau, mais ça a évité. Si tu peux éviter, on dit évite le sucre. Oui, carrément.
0: Et quel rôle ont joué vos proches durant cette étape de chimiothérapie?
1: Mes proches, surtout mon mari, c'est lui qui m'a envoyé pour le traitement à Ouagadougou. J'étais sous sa charge totale. Il m'a soutenu moralement aussi. Et puis, il m'a soutenu financièrement. J'ai manqué de rien financièrement pour le traitement. traitement, puisque là, on parle des millions. Pour traiter le cancer, on parle des millions, c'est pas petit. C'est pas moins de 10 millions que j'ai traité, tout ça pour rentrer. La prise en charge était trop. Maintenant, les parents aussi, mes sœurs, mes frères, il y en a qui ont cotisé, ils m'ont donné une enveloppe aussi pour partir avec. Il y en a aussi qui m'envoient, comme mon grand médecin, docteur, ils m'envoient de l'argent pour peut-être mon séjour, tout ça. Mais les médicaments, les traitements, tout, c'est mon mari. Le soutien moral de ma famille, c'est la prière. Quand ils m'appellent, eux, c'est la prière. Et quand je suis à Ouagadougou, eux, ils gênent pour moi ici. Ma belle famille, quand ils m'appellent, c'est la prière. Et puis, on me réconforte avec des mots et des phrases. Mais Dieu m'a donné cette grâce de faire face à cette maladie. Si je te dis que je fais la chimio, tu ne vas pas croire que cette femme, elle fait la chimio. Parce que j'ai une force où moi-même, là, ça m'étonnait.
0: D'accord. Comme vous avez évoqué Ouaga, Madame Adeline, parlez-nous de votre séjour au Burkina Faso.
1: Mon séjour à Ouagadougou, ça n'a pas été simple, puisque là, à Ouagadougou, j'ai été hébergée par une amie. De là, je suivais les traitements. C'est pas simple, puisque là-bas, ils n'ont pas des taxis moto, ni les cars sont loin, et l'hôpital est si loin. Il fallait que deux fois, j'ai un neveu là, qui est là-bas, Kevin. Il sèche le cou pour être à l'air avec moi à l'hôpital, puisque là, il y a beaucoup de femmes malades à Ouaga qui vivent la même chose que moi. Donc, on est nombreux, il faut venir à l'air pour pouvoir voir le médecin à temps, pour qu'on te programme la chimiothérapie à temps. Et le séjour, j'ai dit par la grâce de Dieu, il y a l'église, il y a le pasteur là-bas hein, qui prie avec moi à Ouagadougou. Au niveau de Bon Berger, j'ai eu des pasteurs, des compatriotes aussi qui ne m'ont pas lâché, qui sont tout le temps avec moi. Et avec la douleur de la chimio, j'ai une de mes petites qui vit avec moi là. Elle me fait les massages chaque jour. Si on ne me fait pas les massages, c'est comme si tout mon corps lâche. Donc chaque soir, il faut qu'elle me masse le corps avec du beurre de karité pour que je retrouve un peu la force, tout ça.
0: Votre durée à Ouagadougou?
1: J'ai fait 1 an et 3 mois, mais je suis rentrée après la chimio, après la chirurgie, avant de repartir faire la radiothérapie. Après la chimiothérapie, ils m'ont donné un temps de repos de 1 mois et puis on m'a fait la chirurgie. Et la chirurgie, c'est l'ablation totale du sein droit. Parce que c'est le sein malade. Le professeur dit il ne peut pas faire une opération ratée.
0: Parlez-nous surtout de l'ablation.
1: La seule chose de nos jours qui peut sauver les femmes, si on peut enlever complètement la racine de la maladie, c'est-à-dire l'ablation totale jusqu'au ganglion, puisque là, on a des ganglions au niveau des aisselles. Hein. Dès que tu as le cancer du sein, il y a des ganglions qui sont là au niveau des aisselles. Donc, la mastectomie, ils appellent ça, c'est l'ablation totale. Ils ont enlevé carrément le sein avec les ganglions qui sont au niveau des aisselles. C'était 12 bien quoi comme ça, ils ont enlevé et toute cette pièce est partie à la nappe. Ils ont examiné pour voir si la pièce est touchée. Puisque là, c'est par les ganglions que le cancer évolue dans le corps et se disperse dans tous les organes et s'attaque tous les organes. Donc, quand ça n'a pas encore attaqué les ganglions, tout ça, c'est que c'est localisé. Et là, Dieu merci, la partie localisée. On essaie après la chirurgie 1 mois pour que la plaie se cicatrise normalement. 1 mois après, je passe à la radiothérapie. Et la radiothérapie, ça c'est des rayons, hein, c'est une machine. On te met dedans, ils fixent l'endroit où ils vont projeter, pas dans tout le corps. Juste la partie, on envoie des rayons, je sais pas hein, ce qu'ils font là-bas, mais c'est des rayons qu'ils envoient. Et j'ai fait des séances de ça quand j'ai fini la radiothérapie. Et là, on m'a fait un bilan général.
0: N'avez-vous pas peur d'une rechute?
1: C'est une maladie comme tout autre. Oui, il y en a plein qui ont eu des rechutes que j'ai écouté également, tout ça. Mais on dit dans la vie, toute chose est dans la tête. Hein. Moi, dans ma tête, je me dis que je suis déjà guérie du cancer. L'idée de rechute a quitté déjà ma tête. Et je n'accepte pas ça. Je me dis que non, je suis déjà guérie par la grâce de Dieu. Là, je me confie à lui déjà. Et donc, l'idée de rechute, là, je ne pense même plus à ça.
0: C'est très bien. Vous sentez-vous, Madame Adeline, différente des autres femmes après avoir subi cette opération?
1: Moi, personnellement, je ne me sens pas différente des autres femmes. Comme on est là, vous et moi, je me dis, mais on est toutes des femmes. Hein. C'est juste une partie de la maladie qui est partie. Donc, je suis toujours femme. Je peux faire mes devoirs conjugaux avec mon mari sans problème, sans complexe. Donc, je ne me sens pas différente des autres femmes.
0: Être une survivante du cancer, quel effet cela vous fait?
1: L'effet de ça, je me dis que c'est une bénédiction. Puisque là, beaucoup de gens ne savent pas et qui en mettent à petit feu. Beaucoup qui ont même des millions, hein, des milliards pour pouvoir se faire sauver, qui n'ont pas eu la guérison, qui sont partis. Et que si je suis là vivante, je me dis, mais c'est une grâce que le Seigneur m'a faite. Et cette grâce, je lui dois également en le témoignant. C'est ce que je suis en train de faire.
0: Une femme qui a subi une ablation du sein, peut-elle envisager d'avoir des enfants, Madame Adeline?
1: Oui, oui. Une femme qui a subi l'ablation du sein peut bien bel et bien avoir des enfants, même si c'est un seul sein, le sein restant peut encore allaiter un enfant. Donc l'ablation du sein n'empêche pas d'avoir des enfants. Puisque j'ai connu même à Ouagadougou une jeune fille, où on lui a fait l'ablation du sein. Après, elle a trouvé un homme qui l'a mariée, elle a fait des enfants. Donc l'ablation du sein n'empêche pas une femme d'avoir des enfants.
0: Madame Adeline, quels sont vos mots à l'endroit des femmes qui jusqu'à aujourd'hui hésitent de se faire dépister ou ont peur de se faire dépister?
1: Beaucoup de femmes ont peur de se faire dépister et puis hésitent également. Pourquoi? Parce qu'elles se disent que non, le cancer là, bon voilà. Beaucoup ont des préjugés d'abord du mot cancer, puisqu'elles n'y croient pas ça. Elles se disent que c'est des incantations, c'est des trucs qu'on envoie. Oh, c'est une maladie réelle qui existe, comme le palu, comme l'hépatite, comme même c'est n'importe quelle maladie. Oui. Et donc, je dirais à ces femmes, le cancer, on peut vivre si on se fait dépister à temps. Ces femmes qui hésitent, en hésitant, le cancer, c'est un tueur là. C'est pas un truc qui va te faire très mal d'abord, tu vas te découvrir, non. Ça dit ça petit feu, silencieusement. Maintenant, quand commencent les symptômes, difficilement, on te sauve la vie. Donc, je dirais aux femmes, allez-y, mesdames, allez-y vous faire dépister à temps pour vous sauver la vie. Même pour ceux qui vous aiment également, allez-y vous faire dépister.
0: Vous êtes très courageuse, madame Adeline, et vous vivez avec cet handicap. Merci d'en avoir parlé pour encourager d'autres à ne pas ployer sous le poids de la maladie. Est-ce que vous avez un mot de fin, un appel à lancer pour ces femmes pour une prise en charge du cancer du sein?
1: J'ai d'abord mon dernier mot à l'endroit de l'État, surtout du gouvernement. Il faudrait que le gouvernement sache que le cancer prend de l'ampleur. On a vraiment besoin d'un centre de cancérologie au Tchad, puisque là, la prise en charge du cancer n'est pas chose simple. Quand on se rend à l'étranger, il faut avoir des millions. Et ça, c'est pas donné à toute femme de s'y rendre pour se prendre en charge. C'est pour cette raison beaucoup de femmes hésitent pour aller, pour qu'on détecte, mais finalement, elles n'ont pas les moyens, elles vont mourir sitôt avant la maladie. Donc, si le gouvernement vraiment met la création des centres de cancérologie qui doit être au premier rang, surtout pour les femmes, pour les mères, pour les sœurs, pour les mamans, ça serait vraiment très bien.
0: Madame Adeline, merci beaucoup pour l'heure.
1: Merci.
0: Parler et diagnostiquer ce cancer très tôt reste un enjeu de santé publique majeur. En effet, dans 90% des cas, il peut être guéri s'il est détecté à temps. C'est pourquoi il est très important de réaliser des consultations individuelles en prévention du cancer du sein. Mesdames, messieurs, chers auditeurs, merci de nous avoir prêté une oreille attentive. Nous avons reçu Madame Demadi Adeline, guérie du cancer du sein après moult tractations avec la maladie. Elle reste un exemple vivant. Réalisation Abdoulaye Toch, prise de son Manangi Nadia. Au micro, je suis Nadège Demba Dolmia. Au revoir.

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C'est parti comme ça pour Aube Dominicale.

0: Le jour se lève, et voilà, nous sommes aujourd'hui le dimanche, c'est dimanche aujourd'hui, 11 octobre 2026, messieurs et dames, bonjour, bonsoir, bon réveil matinal, et bienvenue à bord de cette tranche d'antenne matinale de Radio Tchad, titrée, étiquetée, griffée, aube dominicale, la version 2026. Nous émettons en direct du siège de l'ONAMA et c'est dans le studio 3, 6 rez-de-chaussée que se réalise, se fabrique, se produit, s'élabore votre émission aube dominicale, l'émission la plus prisée. Et c'est encore dans une immense joie avec vous que je sers ce deuxième numéro du mois de d'octobre. Voilà, rendons grâce à Dieu hein, parce que nous avons un jour de plus, notre renouvellement de souffle de vie. Aube dominicale, ça implique tout le monde, personne ne doit rester en marge. Nous avons pour ce faire une heure de temps d'horloge à passer ensemble avant d'aborder d'autres rubriques, notamment à partir de 6h15, je vous livrerai le contenu de vos avis et communiqués première manche. À 6h30, Tchad Actu Matin, le journal. À 7h, une émission religieuse protestante que j'ai nommée La Vie Nouvelle pour tous. S'en suivra une autre émission à 7h30. Cette fois-ci, c'est la méditation catholique. À 8h, prendront fin nos émissions pour la matinale de ce dimanche 11/10/2026. Heureux sont celles qui savent écouter la radio Tchad, c'est la meilleure des chaînes émettant de N'Djamena dans la capitale. Si vous êtes dans des moments, des périodes difficiles, pas de panique, soyez rassurés, chaque chose arrive en son temps. Un clin d'œil aussi à notre Père Céleste pour le souffle de vie et sa protection. Aube dominicale en direct du siège de l'UNAMA, le jour se lève sur le deuxième numéro du mois en cours. Aube dominicale acte 2, suivez mon regard, je vous amène séance tenante vers un sujet de débat. Aujourd'hui, dans ce deuxième numéro du mois en cours, nous allons parler du vol dans les taxis. Cas des taxis jaunes. Beaucoup de nos compatriotes et nos concitoyens se plaignent d'être victimes. Ils sont dépossédés de leurs biens par force, ou bien parfois c'est leur portefeuille qui sont subtilisés, mais ne se rendent compte qu'à la descente. Alors, messieurs et dames, si vous êtes victime, ou bien si vous avez un témoignage à nous relater, faites-nous le savoir au 61 53 53 20. Le débat est ouvert, le standard est déjà disponible. Alors, le débat, si le débat est ouvert, pour participer à l'émission dominicale en direct du studio 3 de la salle 26 depuis l'immeuble ONAMA, 6 rez-de-chaussée, et le dépôt, débattre autour de la question, c'est simple, disais-je là. Il suffit de composer le 61 53 53 20. Le 61 53 53 20, si vous nous appelez de N'Djamena ou de l'une de nos provinces. Toutefois, si vous résidez hors du pays, faites d'abord l'indicatif du Tchad suivi de 61 53 53 20. Aube dominicale, cabine technique, c'est l'affaire de Agidi Rigobert. La régie d'antenne, c'est la haute instance de contrôle. Nos amis techniciens qui sont là-bas, Grédia, sur la mise en onde. Pour la locomotion, ce matin, il s'agit de Adam Walkanem. Nous avons aussi la protection blindée de l'ONAMA qui est là postée à l'entrée. Et vous, les innombrables auditrices et auditeurs, vous faites partie intégrante de mon équipe à chaque fois que j'ai le mic. À la ceinture, micro-casque, parole, je suis tenant Jean-Yves Legrand. C'est parti comme ça pour Aube dominicale. La première sélection, c'est signé Bakoy Istar.
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0: 5h07 déjà, un auditeur s'impatiente au bout du fil, je vais le prendre. Il s'agit de Monsieur Valentin, on l'appelle aussi Gabri du Nord. Monsieur Valentin, bonjour.
1: Bonjour Monsieur Tenay, bon réveil matinal.
0: C'est bon, ça va?
1: Ça va bien.
0: C'est votre mission qui se prolonge là, on dirait.
1: Oui, oui, merci pour la chanson.
0: Ah, d'accord, c'est tombé, ça c'est bien, c'est à tomber, comme on a point nommé.
1: Point nommé, donc je dis merci.
0: D'accord.
1: Et je dis aussi bonjour à mon ami, Bako et Star.
0: Bako et Star qui passe en ce moment, France Nord. Alors, vous avez la thématique, nous parlons de vol dans les taxis, cas des taxis jaunes.
1: Oui.
0: On se renseigne, est-ce que c'est vrai ça?
1: Oui, la plupart, c'est pas seulement les taxis jaunes, même les bus de 22 places ici, de vol, c'est fréquent. Non, c'est quelque chose d'actualité.
0: Oui.
1: Donc, c'est des choses qui se passent sur les jeunes. Ça, on ne peut pas quand même dire non. Donc, c'est le problème de manque de confiance. Aujourd'hui, il y a quelqu'un qui vole, bon consciemment, parce que parfois, il sait très bien que ce panier ne lui appartient pas, mais il descend. Il voit que le panier est bien rempli, où il y a des choses que lui, peut-être, il peut faire, il prend, tout doucement, il passe avec. Ça, c'est du vol, mais parfois, ça y a manque de confiance. Parfois, c'est des actes aussi involontaires. Parfois, il ne se rend pas compte. Après, en descente, quand il prend d'abord, arrivé chez lui, il y a des espaces, il se rend compte que ça, c'est pas pour lui. Il y a des gens qui sont conscients, ils ramènent. Il y a certains là, qui partent aussi avec. Non. Et qui créent aussi le problème au chauffeur. Non, parfois, avec eux, avec mon compréhension entre eux et les clients. Et donc, c'est la chose la plus de conscience. Si c'est des gens qui sont conscients, et qui savent que c'est pas eux, c'est pas leur panier, bon.
0: Non, mais là, ça, c'est, là, vous faites allusion à client, cliente, client, client. Mais là, ce cas précis-là, c'est des chauffeurs hein, qui sont de connivence avec certains passagers. Ils font semblant d'être passagers. Vous allez penser que ce sont des passagers qui sont là. Oui. Lorsque vous allez monter dans le taxi, on vous dit de rester au milieu.
1: Oui.
0: Vous restez au milieu. Maintenant, sans vous rendre compte là, on va faire de telle manière qu'on va vous subtiliser votre portefeuille sur votre téléphone.
1: Oui, oui. Là, il y a mon voisin aussi qui a été victime. Il travaille à la mairie d'ici, du département. Et on l'a envoyé à la mairie centrale, il était allé prendre quelque chose. De son retour, dans un taxi, il est monté. Et avec deux autres qui sont qui étaient derrière lui, et lui, on a juste. On l'a mis au milieu. Avec des bâtiments, bon, c'est une sorte d'agent.
0: On vous met au milieu et puis on vous serre là.
1: Oui, on a serré à sa défense, mais il n'a pas pu quand même remarquer, et puis bon, l'argent a été retiré. Et c'est après, derrière sa défense, là, qu'il a remarqué que voilà, l'argent a été volé.
0: Ah, voilà ces genres de témoignages que nous voulons que vous nous relatez.
1: Donc, il a appelé des autres droits, mais hélas, le taxi était retrouvé après, mais bon, il n'y a rien. Il ne connaît rien. Pourtant, les gens sont très bien qu'ils étaient compris de ça. Là-haut aussi, de mon retour, quand je partais vers. Je partais dans mon lieu de service.
0: Oui.
1: Avec le bus avec nous ici, au sud-ouest. C'est un voleur. Hein. Il est monté tout à fait avec nous. Arrivé à Bangor, il a juste retiré le sac de la personne. Là.
0: Il a fait comment?
1: Il le suivait de suite. Il a retiré le sac d'une personne. Au moment où on était arrêté à Bangor, peut-être le chauffeur a dit bon, je vais descendre, aller se soulager, manger autre. Au sud-ouest, dès que l'équipe a fait son entrée, dès que le gars est descendu, le bonheur a pris seulement le sac. Là. Et puis, heureusement, la vigilance.
0: Je crois que les sacs, on les met dans les soutes, non? Dans les soutes, comme on dit, dans les avions, dans les soutes, là, les trucs, en bas de véhicule. Là. Il y a la clé pour ça, non?
1: Dans le vide, c'est ça, là, que le voleur a pu retirer. Le voleur même était juste à son côté, il était là avec lui. Le gars qui est bien habillé, était avec nous. Nous, on était juste derrière lui et il était devant. Le voleur aussi était avec le gars là, qui avait le sac, là. Dès que le gars est descendu, lui, il est allé pour se soulager entre eux, et puis bon, le voleur a pu directement retirer le sac. Là.
0: Alors, et donc maintenant, ce genre de vol-là, il y en a aussi dans les bus, les gros bus, là.
1: Là, il y en a dans les gros bus, là. Le gars était monté avec nous, au sud, ici, là, c'est ça. Il était là avec nous.
0: Donc, il monte à bord uniquement pour voler les gens.
1: Oui, à bord, peut-être il est blessé depuis.
0: Vous allez penser que c'est un passager qui voyage dimanche, mais pourtant, non. Pour son rôle, là, c'est de voyager et puis voler les gens.
1: C'est bien habillé.
0: Comme tu dirais, quelqu'un, tous les moyens sont bons. Donc il a profité, c'est pas de la naïveté de...
1: On causait même avec lui, il causait bien.
0: Ah bon?
1: C'est un bonheur, quand même. On causait avec bien.
0: Ça, c'est grave, ça, vraiment. Oui, ça c'est un peu délicat, mais surtout pour nos jeunes chauffeurs des cars jaunes, là. Est-ce qu'il ne faille pas, lorsqu'il faut prendre, emprunter surtout ces taxis jaunes ou ces bus-là, est-ce que ne pas prendre le numéro d'immatriculation, par exemple, quand vous êtes victime, peut-être que vous allez peut-être déclarer ça au niveau des commissariats. Avec le numéro d'immatriculation, on peut le retrouver, non?
1: C'est que si, bon, il faut que le chauffeur la prenne conseil. Dès qu'il travaille avec le syndicat, il y a un syndicat, Donc, il faut que tous les véhicules qui travaillent dans cette zone soient arrêtés et vers le syndicat. Sinon, en cas de perte, c'est pas si seul que le règlement, c'est ce véhicule-là. Tu viens seulement signaler au nom du syndicat, donc eux, ils vont le poursuivre. Sinon, si c'est entre toi et le chauffeur, vous n'allez pas se comprendre. Peut-être, vous allez se bagarrer, faire beaucoup de problèmes.
0: D'accord, monsieur Valentin.
1: Il faut que ce véhicule-là, oui.
0: On vous a compris. On a passé un peu de temps là. On va pouvoir laisser la place aux autres également. Okay, merci d'avoir appelé. Si vous avez encore d'autres choses. Oui, merci bien.
1: Où voit le monde et je suis appelé Benjamin, le voisin de mon papa.
0: D'accord. Alors, messieurs et dames, si vous venez jouer que maintenant, nous sommes en train de parler aujourd'hui du vol dans les taxis, cas des taxis jaunes. Beaucoup de nos compatriotes et concitoyens se plaignent être victimes. Ils sont dépossédés de leurs biens par force ou bien parfois c'est leur portefeuille ou objets qui sont subtilisés, mais ne se rendent compte qu'à l'heure de la descente. Alors, messieurs et dames, si vous en êtes victime ou bien si vous avez un témoignage à nous relater, faites-nous le savoir au 61 53 53 20. C'est de ça qu'il s'agit. Le débat est déjà ouvert depuis 5h pile, 5h10, j'allais dire. Faites comme Valentin, on vous attend comme ça.

0: 5h passées de 15 minutes après Valentin de Farcha, nous allons prendre Monsieur Chelchoubé de Toukra qui est en ligne. Monsieur Chelchoubé.
1: Oui, bonjour, c'est là.
0: Bonjour Monsieur Chelchoubé, ça va?
1: Ça va.
0: Ça fait longtemps?
1: Ça fait longtemps, oui, les lignes sont souvent saturées.
0: C'est vrai, nous utilisons une seule ligne, donc c'est pas facile, hein? De temps en temps, il faut insister vraiment.
1: C'est ça.
0: Maintenant que vous êtes en ligne, nous vous écoutons à propos.
1: Oui, oui. Les cas de vol dans les taxis jaunes sont récurrents. Mais il faut plus de vigilance.
0: Oui.
1: Surtout, il y a des taxis qui ne sont pas des taxis. Ils sont spécialement des voleurs.
0: Des voleurs, voilà, voilà.
1: Et qui cherchent souvent les taxis-courses. Les gens qui font la course. Et quand on voit, quand on regarde ta poche et que c'est blé,
0: oui.
1: Et ils vont faire de telle sorte que pour enlever ton argent, ton téléphone ou les objets nécessaires. Je vais travailler à l'hôtel Palmarès, devant l'hôtel, ils ont pris un monsieur qui voyageait, qui venait peut-être du Cameroun, et puis arrivé là, il dit non, monsieur, enfin là, on ne connaît pas, il faut des encrans, le monsieur descend. Il commence à taper là où il s'est explosé en pleurant.
0: Voilà.
1: Mon argent, là, ils sont partis.
0: Ça, c'est méchant, ça.
1: Vraiment.
0: Et comme vous le dites, vous avez raison, il y a des gens, ils spécialement sont là pour arnaquer les gens dans
1: Ils sont spécialement dans le. Quand vous voyez les gens vider la maison des gens, surtout vers les 4h. Et un jour, il y a un ami qui avait amené peut-être un go qu'il ne connaît pas, il a bu. Et quand il dormait là, ils ont amené un taxi pour vider sa chambre.
0: C'est pas possible.
1: Vous voyez, non.
0: Mais il y a des fois, ce genre de vol là, ça se passe en plein milieu de la journée même, hein?
1: Oui, en plein milieu de la journée.
0: Ah,
1: oui,
0: vous allez penser que c'est un déplacement, un déménagement du propriétaire de la maison, mais les gens viennent, ils ouvrent le portail. Les voisins ont pensé peut-être que, bon, il y a quelque chose qui se passe.
1: Ils
0: déménagent et pourtant ce sont les voleurs.
1: Les voleurs. Ils sont spécialement dans le vol.
0: Oui.
1: Et quand tu montes un taxi et quand on commence à te dire non, pousse un peu, on te laisse au milieu. Non, c'est pas la porte, mais il faut refermer. C'est comme ça.
0: Là. Voilà. Donc, voilà, là vous avez bien compris. On vous demande de pousser un peu ou soit on dit de refermer la porte, c'est pas bien fermé là. Lorsque vous faites un mouvement indélicat, là, on vous subtilise dans votre...
1: C'est ça.
0: Ça, c'est là...
1: Quand ils n'ont pas encore réussi leur forcé, là, ils ne vont pas te laisser tranquille.
0: Il y a des fois, on vous demande même de descendre. Hein.
1: S'ils ont
0: raté, là, on vous demande de descendre. Parce que là, ils ne vont pas là-bas. Là, vous avez demandé de vous d'aller, là. On va dire, non, maintenant, là, ils vont changer de direction maintenant. Parce qu'ils ont raté.
1: Même s'ils réussissent, ils vont faire descendre.
0: Ah, ça.
1: Par exemple, quand ils vont t'amener un peu devant, tu vas découvrir que
0: voilà.
1: Tu n'as pas ton
0: donc, il fait petit malin, dit non, il faut descendre parce que là, ce n'est plus la destination qu'ils ont voulu aller, mais vous allez prendre un taxi.
1: Ah, peut-être ils vont faire comme si le carburant est fini, il n'y a pas de quoi. Ils vont dire non, descends un peu, ça, quel souci. Et quand tu descends, ils ferment la porte avec un alu, ils partent.
0: Alors, mais quel... Monsieur Chelchoubé, maintenant, devant cette situation, qu'est-ce qu'il faut faire maintenant? Est-ce qu'il ne faut pas prendre l'immatriculation du taxi avant de monter, ou soit, je sais pas, pour dénoncer ces genres de personnes-là, qu'est-ce qu'il faut faire?
1: Est-ce que c'est des vraies immatriculations même? Je ne crois même pas qu'ils vont mettre même des immatriculations.
0: Ah, voilà aussi un autre cas, un autre problème.
1: Oui.
0: C'est des trucs comme ça inventés et puis bon, ils plaquent ça et puis bon, même si vous arrivez à aller au niveau de la police, même là, ils ne vont pas retrouver ça dans les archives.
1: Bon,
0: c'est un numéro inventé de toute pièce.
1: Oui, oui. Et il faut comprendre que même si vous trouvez l'immatriculation là,
0: oui.
1: Vous allez faire peut-être 5 ans, 6 ans derrière la justice.
0: Ah, oui.
1: Parce que c'est des gens bien connectés. Et vous voyez la lenteur de la justice chez nous, ça décourage beaucoup.
0: Ça décourage, oui, c'est la lenteur absolument.
1: Oui, oui.
0: D'accord.
1: Le problème est d'être vigilant. Et comme nous sommes en train de le faire maintenant, là, tous ceux qui nous sont en train de nous écouter,
0: oui.
1: Il faut faire attention à monter dans les taxis, surtout quand on commence à vous serrer,
0: oui.
1: On commence à vous bousculer là. Il faut vérifier ça pour vérifier ces objets.
0: De temps en temps, oui.
1: Et descendre carrément, dire non, moi je ne pars plus. Oui, oui.
0: Ah ouais, à la limite, il faut être prudent et vigilant. Hein.
1: Dès ton intention, là, c'est pour dire que ça ne marche pas.
0: Oui, oui.
1: C'est
0: oui.
1: Des voleurs. Surtout quand vous avez l'argent, c'est comme s'ils voient eux-mêmes, c'est comme si c'est des gens qui ont de pouvoir voir quoi vous avez dans la poche.
0: Et le plus souvent, ces gens, les taxis, on les voit souvent même devant les banques, les grands marchés, tout ça. Donc, ils guettent ceux qui sortent de la banque là. Garde à vous, si vous prenez un taxi course, comme vous dites là. Ah, mais c'est fini pour vous, hein.
1: Et non, c'est pas les taxis qui vont prendre l'essence en Ghana, c'est pour ça que c'est pas leur problème.
0: Ça, c'est pas leur problème.
1: Ils sont devant les hôtels.
0: Oui, voilà, devant les hôtels, justement, oui.
1: Oui, oui, devant les banques.
0: Uniquement pour les courses à longue distance.
1: Oui, les courses à longue distance, oui. devant les bars, les boîtes de nuit.
0: Oui.
1: C'est-à-dire, c'est là où ceux qui ont un peu d'argent se réunissent.
0: C'est ça.
1: C'est ça leur objectif.
0: C'est ça leur objectif.
1: Ils sont téléguidés.
0: Donc,
1: il faut plus de vigilance.
0: Voilà, d'où vraiment l'objet de cette émission. Il faut les dénoncer comme ça.
1: Il faut les dénoncer. Surtout tous ceux qui sont en train d'écouter là. On est avertis.
0: On est avertis, vraiment. Merci, Cheltoubé.
1: Merci beaucoup.
0: Merci de nous avoir appelés. Merci de nous relater au moins vos témoignages. Hein.
1: Merci beaucoup.
0: Passez un très bon dimanche. À Tokra.
1: Merci à vous,
0: Chakal. Merci.

0: 5h passées de 22 minutes après Charles Soubé, nous allons prendre Monsieur Osé, le démocrate qui nous appelle de Dinéo, Sarah. Monsieur Osé, bonjour.
1: Bonjour, Tana, j'arrive le grand.
0: Merci d'être là en ligne avec nous. Aujourd'hui, nous parlons des cas de vols dans les taxis. Le plus souvent, c'est des taxis jaunes qu'on met en écurance, en exergue. Alors, beaucoup de nos compatriotes et concitoyens se plaignent d'être victimes. Ils sont dépossédés de leurs biens par force ou bien parfois c'est leurs portefeuilles qui sont subtilisés, mais ne se rendent compte qu'à la descente. Alors, Monsieur Osé, si vous en êtes victime ou bien si vous avez des témoignages à faire, faites-nous le savoir maintenant.
1: Merci. C'est des cas vraiment récurrents. À chaque fois, il y a des cas de vol dans les taxis. On ne sait pas, est-ce que c'est des complicités avec les voleurs ou c'est les taximans en question qui deviennent des voleurs. J'ai vu plusieurs fois les gens qui ont témoigné.
0: Oui.
1: Voilà, j'étais dans le taxi, au mois de décembre. Je n'ai plus retrouvé mon argent, des trucs comme ça. Vraiment, c'est un truc bien organisé.
0: C'est bien organisé. Et puis, il y a deux fois, ces gens-là se retrouvent beaucoup plus, comme l'a dit Chachou Bella, devant les hôtels, devant les grandes banques, tout ça. Et ce ne sont pas des taxis de 100 fois 200, ça, c'est des taxis longue distance.
1: Effectivement, on appelle ça taxi-course.
0: Taxi-course, oui.
1: Donc, ils cherchent là où ils vont trouver les gens qui ont un peu d'argent et chercher des stratégies à retirer leur argent. C'est des voleurs comme ça, mais ce n'est pas des taximans ordinaires comme les autres. Les taximans ordinaires sont là, ils ramassent ces gens pour les 150, les 100, ils sont tranquilles. Mais ces gens, c'est les gens qui savent, c'est des voleurs, des escrocs.
0: Oui.
1: Qui sont là comme ça, à part.
0: Oui.
1: Ils cherchent seulement, ils sont en train de guetter des occasions. Ils guettent des occasions, on te voit que bon, celui-là n'aura rien. Quelle fois on fait comme si non, lui il ne peut pas bouger parce qu'il attend quelqu'un. Parce qu'il sait que toi tu n'as rien. Donc il te laisse. Et quelquefois, comme c'est un pouvoir, on voit seulement si tu as de l'argent, directement on reconnaît non, telle personne a de l'argent.
0: Oui,
1: même caché où que ce soit. Donc ils font de leur mieux pour retirer. Alors, vraiment, c'est malhonnête.
0: C'est malhonnête.
1: Lorsque avec ça, tu gagnes ta vie.
0: Oui.
1: Et que tu voles les gens. Et là, vraiment, c'est vraiment malhonnête.
0: C'est malhonnête. Et moi, je me rappelle, quelqu'un m'aurait raconté une histoire comme quoi il y a un ancien qui sortait d'une banque. Par imprudence, il a pris ces gens taxi-là. Mais il est enlevé, on l'a amené loin de la ville. On l'a dépouillé, on l'a laissé là. Maintenant, il a que ses yeux pour pleurer.
1: Vraiment.
0: Il est entré sans 100 centimes de francs dans son dans sa poche.
1: Alors,
0: et c'était triste, vraiment.
1: C'est vraiment triste. Et ces gens, c'est des gens sans cœur. Quelqu'un travaille jusqu'à fin de mois, il vient retirer, toi tu le coupes comme ça, tu prends tout.
0: Il prend tout.
1: Et tu le laisses.
0: Et loin même de chez lui.
1: Ils viennent bouffer comment, c'est-à-dire leur conscience ne les dérange même pas d'arracher un truc de quelqu'un et aller rester là.
0: Ce sont des personnes qui aiment comment on appelle les gains faciles.
1: Les gains faciles, absolument. C'est les gens qui aiment les gains faciles. Et vraiment, il y a un problème. Nous allons peut-être dire à ceux qui ont l'habitude de monter les taxis d'être vraiment vigilants.
0: Vigilants, comme l'a dit Chachou Bélé, il faut être trop vigilant. Oui,
1: c'est souvent dit, si seulement tu vois que tu es un peu dérangé.
0: Il y a bousculé tout ça, là. Il faut descendre.
1: Il faut continuer.
0: Descendez-moi, je ne veux plus mettre votre taxi, là.
1: Non, il faut payer. Prenez votre 100 francs, moi.
0: C'est mieux.
1: Les clandemans aussi, il y a des clandemans compliqués, donc on ne sait quoi faire. Et celui qui n'a pas un argent, c'est vraiment dangereux. Moi, j'ai cessé de monter dans les bus et l'autre là depuis je me débrouille avec mon engin.
0: Oui, c'est mieux.
1: Si ça ne va pas, j'appelle des interventions, je dis mon cher,
0: des amis, tout ça, des connaissances,
1: me chercher, voilà.
0: Tout à fait.
1: Et je suis tranquille, je ne prends jamais taxi.
0: Alors, tout ce qu'on va demander à nos auditeurs ou auditrices qui nous suivent en ce moment, d'être vigilants.
1: Vraiment vigilants.
0: Et puis, à la limite là, s'ils comprennent qu'ils sont bousculés, comme vous le dites là, Il faut descendre tranquillement.
1: Bon, excusez-moi, mais moi je vais m'arrêter ici. Oui. Vous continuez. Vous descendez, cela ne peut rien vous coûter. Vous payez votre occasion, vous continuez.
0: C'est mieux, c'est mieux.
1: D'être escroqué ou volé pour rien, c'est pas normal.
0: C'est pas normal.
1: Alors, tenez, il y a une information, c'est mon anniversaire aujourd'hui.
0: Ah, mais jovial anniversaire à vous alors, bravo. Hein. Merci à Dieu de vous avoir accordé un an de plus là.
1: Merci.
0: Ah, il faut rendre grâce à Dieu. Hein.
1: Ouais, je rends grâce à Dieu pour cela.
0: Absolument.
1: Merci à tous ceux qui nous écoutent. Mon grand Mauloud.
0: Ah, Mauloud, je crois qu'il est informé parce que lui, il ne manque pas, il ne rate jamais mes émissions.
1: Voilà. Donc, mon grand Mauloud est à l'écoute.
0: D'accord.
1: Je salue tout le monde, Sa Majesté, ma dame d'affaires à côté de moi. Vraiment, je joue mes enfants comme c'est mon anniversaire.
0: Ah, mais aujourd'hui, on va casser la champagne ou ça?
1: Je cherche à aller à Kundul chez Tena.
0: Donc la fête va se passer chez moi là-bas alors.
1: Ouais,
0: c'est allez, mais c'est génial. Je vous attends de pied ferme alors. Après l'émission.
1: On va fêter là-bas, c'est mieux.
0: Et c'est bien tombé dimanche, c'est bon, hein.
1: C'est dimanche.
0: Et vous êtes béni là.
1: Merci infiniment.
0: Merci beaucoup. Allez, plus de bénédictions sur vous, hein.
1: Merci infiniment et bonne journée dominicaine.
0: Merci. À tout à l'heure. À tout à l'heure.
1: Merci
0: bien. 5 heures passées de 28 minutes. Merci. Faites comme Osée en composant le 61 53 53 20. Nous parlons aujourd'hui des cas de vol dans les taxis. Nous avons pris comme référence cas des taxis jaunes. Beaucoup de nos concitoyens, nos compatriotes se plaignent être victimes. Ils sont dépossédés de leurs biens par force ou bien parfois c'est leur portefeuille ou autres objets qui sont subtilisés, mais ne se rendent compte qu'à la descente de la voiture. Alors, messieurs et dames, si vous en êtes victime ou bien si vous avez un témoignage à nous relater, faites-nous le savoir au 61 53 53 20.

0: Nous allons prendre le formidable Où va le monde qui nous appelle de Farce. Où va le monde, bonjour, ravi de vous avoir en ligne.
1: Bonjour M. Sénagaïve, bonjour à notre technicien du jour et joyeux anniversaire à notre confrère Modèle le Démocrate.
0: Modèle le Démocrate, d'accord, merci, il est informé, il est à l'écoute même en ce moment.
1: Oui, il y a contre ordre cette pareille des gâteaux, là, ça serait organisé chez nous ici à Farce, comme voilà, là, à Farce, Où va le monde, on va organiser ici, vous allez venir à Farce.
0: Ah, vous voulez organiser l'anniversaire de Osé à Farce alors? Donc, vous allez délocaliser maintenant le lieu parce qu'il a parlé de Koundoul, maintenant c'est à Farcha, hein?
1: C'est à Farcha.
0: À tout seigneur, tout honneur.
1: Oh,
0: ok, d'accord. C'est compris.
1: Oui, bon, je vais toucher aussi un peu le thème dont vous avez abordé ce matin.
0: Oui, allez-y.
1: Juste pour vous dire que les vols dans les taxis, là, les taximans. On peut dire qu'il y a les taximans et les taximans. Bon, certains là, c'est de grands spécialistes de vol qui sont mis des naissances comme ça et puis qui sont allés prendre les véhicules là pour mettre devant les banques ou soit
0: les grands marchés.
1: Ils sont là avec leur club d'amis. Et quand ils voient qu'il y a quelqu'un qui a un peu de moyens là, c'est eux-mêmes qui prennent des téléphones pour un client comme là, qui va venir attendre un peu là. C'est le gars qui va venir derrière là, c'est lui là qui va venir faire tout ce qui est sur vous.
0: C'est comme si, excusez-moi, Osé a dit, c'est comme s'ils sentent, c'est comme s'ils ont un pouvoir là de sentir que vous avez l'argent dans votre poche ou dans votre sac.
1: Ces gens-là, eux, ils ont l'habitude de partir à Dubaï pour chercher les. Là, ils prennent le véhicule là et puis ils viennent comme c'est des experts là. Ils pratiquent les maraboutailles là, dans leur véhicule là. Quand tu restes déjà là, tout ce qui est sur toi là. Et c'est comme si c'est multiplié par zéro, ils vont enlever. Même, tu fais comment avec ta vigilance, avec ta conscience même là. Ils vont perdre ta conscience là pour vérifier ce que tu as pour te dire quoi.
0: Ils vont vous hypnotiser, comme le terme là, voilà.
1: Oui,
0: et vous devenez comme ça inerte. Vous ne bougez même pas et puis on vous volatilise votre argent.
1: Ah, et après d'abord que vous rendez compte. Et que vraiment on vous a volé. Et parfois il y a certains voleurs qui ne pas. Ils voient certains qui ont de grands malades qui ont des moyens là.
0: Oui.
1: Et ils partent toujours matin, ils payent ça et puis ils viennent rentrer avec vous dans le même véhicule.
0: Ah, ok. Donc ils se font comme un passager paisible comme ça, et pourtant c'est un voleur, hein?
1: Oui, c'est un voleur, comme mon frère vient d'expliquer le cas du vol de Bongor là. Ils vont payer les mêmes malades. Donc comme tu as des moyens là, les mêmes sacs que tu as possédé là, ils vont payer ça et puis après là, à la descente là, c'est ton sac là, ils vont prendre et puis laisser leur sac là et puis après là, ils vont
0: Rien comprendre. Hein? Comme les sacs se ressemblent là. Donc ils viennent mettre leur sac à la place du sac du passager et puis c'est tout, ils descendent. Vous allez penser que c'est son sac là qu'il est en train de se promener avec.
1: Non, pourtant c'est votre sac là qui est entre...
0: Qui est entre leurs mains.
1: Oui.
0: Et quand le bus démarre là, il n'est plus là dans le bus.
1: Il est
0: descendu, il est dans le quartier.
1: Oui. Et encore, c'est ce vol-là, c'est pas seulement dans les taxis. Hein. Les femmes aussi, c'est vol entre eux aussi. Les mâles arrière-là. Certaines femmes-là, ils ont pas quoi à faire. Là. Ils montent seulement les bus-là. Quand ils viennent quelque part-là, ils disent, moi, je vais descendre ici. J'ai mon bagage derrière nous. Quand elles descendent directement-là, elles se servent les sacs de ceux qui ont... Des choses bien remplies.
0: Bien remplies, là.
1: C'est pas beau. Quand tu es sur moi,
0: ça connaît bien les femmes aussi, hein?
1: Oui, il faut penser à ton Dieu, là. Est-ce que ce que tu es en train de faire, là, c'est bon ou c'est mauvais? D'abord, les gens sont là, arnaquer les gens, et puis ils sont là, en train de faire de n'importe quoi, et ils prennent l'argent, là, pour et puis ils mangent, et puis les rires.
0: C'est vrai, hein, ce que vous dites là, c'est non des moindres, parce que là, le plus souvent, les femmes se plaignent quand elles montent dans un taxi et qu'il y a deux ou trois femmes à bord là. Il y a des femmes qui demandent au chauffeur de s'arrêter parce que là, elle va descendre. Et en descendant, vous avez pensé peut-être que la dame là, elle va prendre uniquement son sac pour partir. Et pourtant, c'est votre sac là qu'elle va prendre.
1: Oui,
0: donc, elle vise votre sac, mais en descendant, elle prend le sac d'autrui. Hein.
1: Oui, le sac de cuir. Surtout, c'est très dangereux encore pour certaines femmes là qui se déguisent, qui sont dans les taxis ou sont dans les bus, ils se voient tout et puis sans tout pas laisser leur visage dehors.
0: Oui, voilà,
1: c'est très dangereux. Ça, c'est très dangereux parce que quelqu'un qui est avec les gens comme ça et puis il s'est envoilé.
0: Elle se camoufle.

0: Dans le bus, je crois qu'il n'y a pas la religion. Tout le monde qui se trouve dans le bus, ça c'est plusieurs confessions, donc on ne peut pas pratiquer sa religion dans le bus. Non, non,
1: Oui,
0: non.
1: donc surtout les femmes qui s'envoient tout et qui sont dans les bus là, même ça là, c'est très dangereux. C'est surtout au moment où on est en train de parler, les femmes ne vont pas encore se pleurer. Mais à l'approche de la fête de cette année là, fête de Noël et fête d'année, ou soit de fête tabati ou fête de l'autre là, c'est ça là où il y a les gens crient dans, partout. Là, il y a les pleurs maintenant. Il y a les pleurs. Donc ça ne marche pas. Donc il faut qu'on laisse tomber ce que nous sommes en train de faire. Si ces gens-là sont à l'écoute, s'ils demandent à Dieu, là où Dieu va les donner à manger, mais pas écouter les gens et puis voir bouffer.
0: C'est malhonnête, comme l'a dit Osé le démocrate, l'a dit, c'est malhonnête.
1: Mon frère a raison
0: que de pouvoir vivre sur le dos des gens.
1: De suggérer ce mot. Parce qu'il n'a pas suggéré ce mot, n'a pas pour rien.
0: D'accord.
1: Donc, c'est pas bon.
0: C'est pas bon.
1: Donc, je vais laisser la ligne aux autres pays.
0: Oui.
1: Je fais clinquer comme ça mon ami Valentin Gabriel-Junior qui est là.
0: Oui.
1: Et à côté de moi, Rassou Dagué, l'autre, tous les auditeurs voisins.
0: Sans oublier Papa Maouloud qui nous écoute en ce moment depuis Madame Davak.
1: Maman Cécile d'abord.
0: Maman Cécile aussi, d'accord. Merci bien.
1: Maman Rosalie.
0: Elle est à Bénin.
1: Oui, donc
0: elle est une grande artiste.
1: Bon dimanche à ma grande famille qui sont à côté de moi et tous les bons et les amis du travail.
0: D'accord.
1: N'oublie pas quelqu'un.
0: Merci beaucoup, sans exception. Alors, merci d'avoir appelé et passez un très bon dimanche à Varsha.

0: d'alcool. Ce n'est pas bon pour un père de famille. Aujourd'hui, tu n'arrives même pas à t'occuper de ta famille. Pour toi, c'est l'alcool ou rien. Quand les enfants sont malades, ce n'est pas ton problème. Tu ne te soucies même pas de leur scolarisation. Aujourd'hui encore, tu es revenu tout sous. T'as pas laissé la ration et tu demandes à manger. Et quand on te dit, il n'y a pas à manger, tu te mets à frapper la femme, les enfants, la femme, les enfants. Aujourd'hui, tu as laissé la femme invalide. Regarderas-tu un jour une femme dans les yeux? Change ton comportement, mon voisin. Ce n'est pas responsable. Faut pas taper, faut pas
1: taper. 5 heures passées de 38 minutes, il ne faut pas taper sur une femme. Ça, c'est signé Diego. Alors, nous allons prendre un auditeur de Dembe qui est en ligne. Monsieur, bonjour.
2: Bonjour, monsieur. Tenant Jean-Yves.
1: Oui, merci. Comment on peut vous appeler déjà, là?
2: Mon nom, c'est Gong Muga Dankamla.
1: Gong
2: Muga.
1: Ah, Gong Muga.
2: Oui.
1: Gong Muga
2: Dankamla.
1: Dankamla.
2: Oui.
1: Voilà, monsieur Gong Muga Dankamla, c'est ça?
2: Dankamla, oui.
1: Ah, Dankamla.
2: C'est notre prix, hein?
1: C'est notre... Ouais, ouais, c'est comme si t'as au sol, comme ça.
2: Oui, oui, exactement.
1: Alors, monsieur Gong Muga.
2: Oui, je voudrais assister à l'émission.
1: Bah, mais vous y êtes déjà, vous êtes en direct, vous êtes à l'antenne même en direct, hein?
2: Vraiment, c'est un problème qui nous touche. Nous sommes particulièrement à Dembe, je suis natif de Dembe.
1: D'accord.
2: Vraiment, c'est un fait réel.
1: C'est un fait réel, c'est récurrent, hein?
2: Vraiment, on avait même particulièrement un voisin taximan qui arnaquait des gens comme ça. Mmh. Son taxi est spécial pour ça.
1: C'est pas possible.
2: Lui, il prend son taxi, il part vers Diguel, il prend ta direction même là, il te dit, bon, cette route n'est pas bon, il va contourner, et puis il va trouver des personnes devant, et puis il les ramasse. Uh-huh. Allez, allez, il vous dépouille de vos biens, et puis il vous laisse là-bas.
1: C'est pas
2: donc,
1: possible.
2: Et certaines, quand tu veux passer, ils veulent dire stop, et tu arrêtes, tu t'arrêtes, et puis ils vont te mettre au milieu, des fois, là, on se bouscule là, et puis ils raclent tout ce que tu as dit. Vraiment, mais, vraiment, ces gens, parce que comme...
1: Mais est-ce que la police ne peut pas intervenir là dans ce sens? Ou c'est bien... Je sais
2: mais
1: pas.
2: Est-ce qu'il y a la police dans le taxi? C'est ça aussi.
1: Mais c'est ça le problème aussi.
2: Ah, il n'y a pas de taxi, de police dans le taxi.
1: Il n'y a pas de policiers à bord, oui.
2: Ces gens se sont inculqués de...

0: pouvoir, on ne sait pas. C'est du pouvoir mystique. On ne sait pas vraiment. Quand ils sont là avec vous-même, vous ne pouvez même pas réagir.
1: Voilà.
0: Et quand ils vous dépouillent d'abord, c'est là où vous allez vous rendre compte après, vraiment.
1: C'est la descente pour vous rendre compte que voilà, vous avez perdu un objet.
0: Vraiment, la seule chose que je voudrais dire aux autres, c'est comme on disait un frère tout de suite, vraiment, c'est de trouver un carcasse et puis pour se déplacer, c'est mieux parce que les taxis de nos jours, peut-être ceux qui restent en rang, là, c'est encore mieux, mais avec tout ça, il faut la vigilance.
1: Oui, il faut la vigilance.
0: Surtout, des fois, là, même tu oublies ton téléphone à côté, même là, il pique. Tout ça, en se secouant comme ça, les téléphones qu'on met dans les poches du haut, là, même là, tout ça, les gens piquent ça.
1: Ils piquent ça et puis s'en vont.
0: Vraiment.
1: Ce sont des gens qui aiment des gains faciles. Hein.
0: Leur
1: spécialité, là, c'est de passer toute la journée à anarquer les gens, à voler les gens, c'est ça, à s'utiliser les gens sombrement.
0: Vraiment, je t'assure, vraiment.
1: Vraiment.
0: Alors, merci beaucoup. Je voudrais saluer ma grande famille à Dembe.
1: Allez-y, M. Gwangboga.
0: Monsieur Jissir Wanching à côté de moi.
1: Oui.
0: Monsieur Docteur Djonga à côté de moi également.
1: Djonga Rafi.
0: Djonga, oui, Laurel.
1: Ah, je me rappelle d'un Djonga Rafi, c'est un connaissible de la fac, quoi. Je ne sais pas si c'est pas lui, non.
0: Ah bon, c'est quelqu'un de troisième âge.
1: Ah ok, d'accord, troisième âge.
0: Ok, il y a ma très chère femme qui m'a accompagné tout le long de ma vie, madame Maman Espèce Germain.
1: Amen, vraiment.
0: Et à tous mes enfants ici présents, je vous remercie.
1: Merci, je vous remercie également d'avoir appelé Gwangboga Damkamla.
0: Oui, exactement.
1: Passez très bon dimanche à Dembe alors.
0: À vous pareil.
1: Merci.

0: Après Monsieur Gangmoga Dankam là de Dembe, nous allons revenir ici à Mourcelles prendre Maman Cécé en ligne en ce moment. Monsieur Maman Cécé, bonjour.
1: Bonjour, Réka.
0: Ça va?
1: Ça va, vous-même?
0: Ça va, je suis en forme, et vous-même?
1: Ça va.
0: D'accord, d'accord. Alors voilà, très ravi comme ça de vous avoir en ligne et votre sourire même illumine déjà l'émission, donc c'est bon.
1: Merci beaucoup. Merci à tout le monde, merci à tous qui ont précédé, qui ont dit un coucou, je leur fais coucou.
0: D'accord.
1: À mon collègue, mon ami de Farfa.
0: Où va le monde?
1: Les grands Maoudou, que vous-même et tous ceux qui viendront après moi.
0: D'accord, d'accord.
1: Je veux juste dire que c'est vraiment un phénomène très récurrent, malhonnête,
0: oui.
1: Avec des personnes malheureuses qui sont là, qui dépuient. Bon, c'est vrai qu'on avait dit est-ce que la police ne pouvait pas intervenir, mais même là, je ne les accuse pas, mais je me dis est-ce qu'ils ne savent pas ce qui se passe, parce que j'ai beaucoup de personnes qui se sont quand même levées, les voix se sont levées pour
0: dénoncer.
1: Il y a des fois où on dépouille, il y a des fois où quand c'est des personnes qui arrivent, par exemple, en dehors de Djamena,
0: oui.
1: On dépouille, des fois on les fait du mal.
0: Mm-hmm.
1: On prend tout, quelquefois, bon, pour ne pas qu'on les découvre, quelquefois ces personnes-là sont des fois tuées, des fois sont maltraitées.
0: Mm-hmm.
1: On les laisse à un état où ils ne vont plus reconnaître les gens. C'est déjà très dangereux.
0: C'est très dangereux, oui, oui, oui.
1: Mais ce ne sont pas seulement les hommes, en fait. Il y a des femmes aussi, hein, qui sont là, très, très dangereuses, elles aussi.
0: Mm-hmm.
1: Elles font semblant d'être là au marché avec leur panier. On dirait qu'elles aussi, elles ont un produit, elles hypnotisent les femmes.
0: Mm-hmm.
1: Elles viennent là, quand vous faites déjà votre marché et que votre panier est rempli, elles viennent avec le panier.
0: Mm-hmm.
1: Elles, au niveau de, à côté de votre panier, quand elles descendent avec votre panier et elles laissent leur panier à elles.
0: C'est pas possible.
1: Moi, j'ai vécu ça plusieurs fois. Pas moi, mais j'ai vu des femmes.
0: Ça, c'est ce que l'autre a dit, a dénoncé également. Où va le monde a dit ça.
1: Mm-hmm. J'ai vu ça au marché, au grand marché, plusieurs fois où les femmes sont revenues en sanglots, pleurant, avec des polices. Et ça, c'est plusieurs fois que les femmes font. C'est toutes les fois. C'est vrai qu'elles profitent des moments où c'est le fait parce que c'est très serré.
0: Mm-hmm.
1: Les femmes qui sont au niveau de marché, donc elles profitent, mais elles font aussi les jours ordinaires. Elles le font, ça. Mm-hmm. Je me dis, il y a quand même des gens de la police qui sont là, qui se mettent.
0: Oui.
1: Il ne faut pas contrôler les femmes en disant qu'elles sont en train de se voiler pour autre chose.
0: Mmh.
1: Mais il faudrait qu'on essaye d'aller en profondeur. Est-ce que qu'est-ce qu'elles font ces hommes-là?
0: Voilà, voilà.
1: C'est pas parce que je suis en voile et qu'on dit bon, écoute, tu es en voile, tu dois peut-être enlever ton voile. Non, mais sous ça, il y a beaucoup de choses qui se font.
0: Il y a beaucoup de choses qui se font, oui. Mmh.
1: C'est pas parce que c'est le terrorisme, les vols, tout et tout. Ça fait mal. Les gens qui viennent au marché, peut-être que cette femme, elle a économisé pendant combien de temps et qu'en un jour.
0: Tout est parti.
1: C'est très dangereux, en fait.
0: C'est malheureux aussi, hein, vraiment.
1: Très malheureux, très malhonnête. Pour ceux qui viennent, moi, peut-être les conseils que je veux demander pour ceux qui descendent, par exemple, de l'avion, ce n'est pas la peine de prendre les taxis. C'est vrai, même les clandomans sont quelquefois, je ne sais pas s'ils sont un peu orgueilleux, c'est mieux de prendre les clandos. Au moins, ça, on sent quand tu sens que ce n'est pas bon, tu peux descendre. C'est comme quelqu'un là. C'est un problème. Même pour descendre, les gens ne veulent pas. Ou bien, des fois, en ce moment, c'est déjà c'est fini. C'est-à-dire, c'est comme si c'était une connexion.
0: Mais lorsque vous allez demander à descendre, c'est qu'ils ratent leur proie.
1: Il y a des fois où ils peuvent rater, il y a des fois où ils ne ratent pas. Il y a des fois où, quand tu entres, en ce moment, déjà, c'est comme si c'est le sommeil qui te prend. Et puis, eux, ils n'attendent même pas. Ils n'attendent pas. C'est au même moment, ils sont tic-tac. C'est comme si c'est une connexion.
0: Une connexion, voilà. Comme vous l'avez dit, là, peut-être on vous hypnotise et puis voilà. Vous devenez inerte, puis c'est tout.
1: Moi, je n'ai pas vécu, mais j'ai assisté, j'ai vu plusieurs personnes. Il y a des gens qui sont entrés 2-3 minutes quand ils sentent qu'ils sont serrés, qu'ils veulent descendre. Dès qu'ils pensent que c'est fini, il y a quelque chose qu'on subtilise.
0: Voilà.
1: Une connexion, il vous prend et puis il dit bon, peut-être l'itinéraire où il prend, il va prendre ses complices.
0: Tu vois, généralement, il se fait accompagner par des complices qui sont là. Vous allez croire que ce sont des passagers comme vous, mais non, non, non, ces gens qui sont assez taciturnes, là, ils ne parlent pas, là. Ils sont dangereux aussi, hein.
1: Exactement, c'est une connexion qu'ils le font. Et je me dis, la police, c'est ça. Parce que si aujourd'hui, la police fait des enquêtes pour prendre les personnes dangereuses, là, ils doivent savoir ça.
0: Non, la police doit savoir. Si en réalité, si ces cas de trucs se font, là, la police peut mener des investigations.
1: Ils savent. Ils sont très deux fois, ou même si c'est pas. Cette fois, ils viennent même se planter devant la banque. Et puis, je m'excuse pour peut-être prononcer ça, mais moi, j'ai vu un enseignant, des enseignants au niveau des EcoBank qui ont été victimes de ça.
0: Ah.
1: C'est-à-dire, c'est comme, je sais pas, on vous cajole dans le sens du poil pour vous dire est-ce que vous montez, c'est terminé, c'est fini pour vous.
0: C'est pas possible.
1: Oui.
0: Le plus souvent, ce sont les enseignants qui se font arnaquer. Hein.
1: Moi, j'ai plusieurs enseignants comme ça qui sont sortis de la banque et puis quand ils sont descendus en train de pleurer. Moi, je trouvais une personne, je me disais que peut-être que la personne ne va pas mourir parce que la personne ne pouvait pas parler. Et j'ai dit, mais est-ce que je peux vous aider? La personne n'a pas parlé. J'ai dit, mais s'il vous plaît, est-ce que je peux vous aider? Donc, il y avait des clandestins qui sont là. J'ai dit, bon, aidez-moi, je vais aider cette personne-là. J'ai déposé le téléphone. Au moins 10 minutes, la personne ne parlait pas.
0: Alors?
1: J'ai dit, mais attends, je dois appeler au moins les secours. Puis, tout, c'est plusieurs heures que la personne m'a dit, je suis sorti de la banque, je viens de l'intérieur du pays, et tout mon argent est parti parce que je suis monté dans un taxi. Vous voyez ça?
0: Et c'est tout ça se passe sous la barbe même des policiers qui sont là devant, qui sont postés en faction là devant les banques là.
1: Sous les nez de ces policiers-là.
0: Voilà.
1: J'ai dit ça fort, sous les nez de ces policiers-là.
0: Vraiment.
1: C'est très dangereux ce que nous vivons. Il faudrait que les gens puissent voir. Quand on protège, il faut protéger aussi les biens de ceux
0: qui sont là. Bien, oui, sur la population.
1: Sur les grandes artères pour dire écoute, pourquoi tu portes la faille, pourquoi tu fais. Non, il faudrait qu'on y ait
0: en profondeur. Aller en profondeur, oui, absolument.
1: Le citoyen qui vient là, il n'a pas beaucoup de choses. L'argent qu'il a là, c'est ça, il va manger avec. Il va attendre 2 mois plus tard. Qu'est-ce qu'on est en train de crier ? Santé mentale.
0: C'est vraiment triste, hein, ce que vous dites là.
1: C'est très triste. Voilà. Aujourd'hui, les diplomatismes, les avétiers, là, c'est des choses comme ça qui nous tuent. Oui. Et ils sont là à bavarder pour dire oh, c'est si, oh, c'est si, oh, c'est là. Voilà des choses qui nous tuent. C'est ça la raison de la chose.
0: Très bien, très bien.
1: Et puis je vous souhaite un très bon dimanche à vous tous.
0: Merci bien, Maman CC, de nous avoir relaté vos témoignages. Passez un très bon dimanche à Montsal aussi. Hein. Merci.

0: Le numéro d'appel, c'est le 61 53 53 20. Nous parlons aujourd'hui des cas des vols dans les taxis, cas des taxis jaunes surtout, qu'on a pris comme référence. Beaucoup de nos compatriotes et concitoyens se plaignent être victimes. Ils sont dépossédés, dépouillés de leurs biens par force ou bien parfois c'est leur portefeuille, leur objet, qui sont subtilisés, mais ils ne se rendent compte qu'à la descente de la voiture. Alors, si vous en êtes victime ou bien si vous avez un témoignage à nous relater comme l'a fait tout à l'heure Maman Cécé, faites-nous le savoir au 61 53 53 20. Il faut persévérer. Après Maman Cécé, c'est Taoussala qui affiche complet. Monsieur Taoussala, c'est bien cela?
1: C'est Daoussala.
0: Hein.
1: Oui.
0: Ah, Daoussala, ça, c'est un auditeur fidèle même de l'émission.
1: Daoussala de Farcha.
0: De Farcha. Daoussala.
1: Le fils de Moussala.
0: Ah, le fils de Moussala. Daoussala, voilà, avec toutes les précisions. Vous vous appelez de Farcha, non, c'est ça?
1: Oui, je vous appelle de Djouglien.
0: Ah, Djougli Farcha.
1: Oui.
0: Daoussala.
1: Oui.
0: À vous le micro, à vous l'antenne.
1: Oui, reprenez le thème là, je n'ai pas le nom là.
0: Vous n'avez pas suivi l'émission depuis le bout du matin, depuis le matin?
1: Oui, je suis venu avec retard quand même.
0: Mais à peine, je finissais même de lire l'intitulé et puis vous avez appelé. Donc vous n'avez pas un poste radio à côté?
1: Je n'ai pas un poste à côté.
0: D'accord. Alors aujourd'hui, nous sommes en train de parler des cas de vols dans les taxis. Oui. Et nous avons pris comme référence cas des taxis jaunes, par exemple, hein. Mais il y a beaucoup d'autres exemples. Alors, beaucoup de nos compatriotes et concitoyens se plaignent d'être victimes.
1: Oui.
0: Soit ils sont dépossédés de leurs biens par force, ou bien parfois c'est leur portefeuille ou quelques objets qui sont subtilisés dans le taxi, mais ils ne se rendent pas compte. Ils ne se rendent compte qu'à la descente de la voiture. Alors, si vous avez un témoignage à nous relater, ou soit si vous en êtes vous-même victime, on voudrait bien savoir qu'est-ce qui s'est passé ce jour-là.
1: Bon, justement, moi, j'avais fait pas la main arrivée aussi quand je partais à chaque fois.
0: Mmh. Vous avez emprunté quel genre de moyen?
1: C'est un clan de main comme ça.
0: Mmh.
1: C'est pas un taxi.
0: Oui, ça nous intéresse.
1: Oui, du moment quand je suis descendu pour aller à chaque fois,
0: mmh,
1: il y avait un gars comme ça, il est venu là, il dit... Il faut que je vienne quelque part ici. Il voulait arracher mon téléphone.
0: Mm-hmm.
1: J'ai dit, j'ai vu comme ça là, j'ai dit, comme tu cherches à arracher mon téléphone là, ça là, tu as arraché.
0: Mm-hmm.
1: Et il a fait juste, on est resté jusqu'à comme ça, j'ai dit, bon, tu cherches quoi exactement?
0: Mm-hmm.
1: Il dit, comme ça là, tu me donnes ton téléphone, je vais appeler là. Et puis, j'ai dit, non, mon téléphone là, c'est personnel.
0: Mmh.
1: Quand vous restez là à laquer les gens là, ça là, tu as tapé pour toi.
0: Mmh.
1: Mmh. On est resté jusqu'à après, il a vu comme ça, comme ça ne tient pas là, il est parti.
0: D'accord.
1: Et il a appelé son ami là et ils ont parti.
0: Ok.
1: Oui.
0: Alors là, vous faites allusion à un vol général, hein, mais là, nous avons pris un exemple des taxis. Bon, oui. Mais ça fait partie aussi des vols, donc d'une manière générale, hein, si on peut parler ainsi.
1: Oui.
0: Mais ce qui nous concerne aujourd'hui, là, nous parlons de ceux-là qui empruntent les taxis et qui se font arnaquer, qui se font dépouiller dans le taxi, tout ça.
1: Oui.
0: Donc vous n'avez pas témoin de faire ça à propos?
1: Oui, en fait, je n'ai pas fait ça un jour.
0: Vous n'avez pas reçu des sangs de ces gens de témoignages. Donc, merci d'avoir appelé Daoussala.
1: Oui, merci beaucoup.
0: Et voilà, merci de nous avoir relaté également les cas des vols d'une manière générale.
1: Oui, merci.
0: Merci d'avoir appelé de Farcha. C'est très bon dimanche.

0: 55 minutes encore, une dizaine de minutes à passer ensemble, une quinzaine, voilà, à la limite. Nous allons prendre le consultant, Monsieur Péring, qui nous appelle de Ngonba. Monsieur Péring, bonjour.
1: Bonjour, Monsieur Tenant.
0: Merci, vous êtes là?
1: Ça va.
0: Ça fait longtemps, là. Beaucoup de dimanches, vous n'avez pas participé à l'émission. Qu'est-ce qu'il y a? Vous êtes dans vos consultances?
1: Non, les cas sociaux.
0: Ah, ça arrive, hein, donc il faut s'armer de courage.
1: Il y a aussi les problèmes sanitaires, il y a toujours les cas sociaux qu'on a effectué un peu le voyage. On partit un peu au village avec les parents.
0: D'accord, d'accord. Maintenant, vous êtes revenu en bonne santé, non?
1: Non, la santé, on est toujours couché il y a un mois.
0: Oh là là.
1: Les petits frères s'en occupent quand même.
0: Dieu au contrôle, hein?
1: Ok, merci.
0: Allez, vous avez la ligne.
1: Merci, en parlant des problèmes de vol.
0: Oui.
1: C'est que dans la vie, c'est un peu complexe. Si la cible ne vole pas, ils ne vont rien vivre. Si c'est ceux qui ont, n'est-ce pas, peut-être de pourvivre, pas de survie. Quand on voit bien les circuits, on s'en rend compte qu'ils sont protégés quelque part.
0: Vous voyez, c'est comme l'a dit Maman Cécile, là, ils font ça au nez, ou la barbe même des policiers, tout ça qui sont là.
1: Oui, mais c'est pourquoi ils sont entretenus, c'est un réseau.
0: Voilà.
1: C'est pas ça le plus courant. Il y a un là, qui était pris, je l'ai interrogé petit, pourquoi vous faites ça? Ils disent non, et là, c'est un réseau depuis le niveau de la banque là-bas. Quand ils prennent quelque chose, on les signale au niveau de régie. Quand tu donnes le numéro d'immatriculation, tout l'habillement de la personne quand il sort, vous mettez les gens et c'est comme ça. Après, ils se partagent le butin.
0: Voyez-vous là?
1: Donc, c'est des choses à entretenir.
0: Donc, c'est entretenu même à l'intérieur même des banques, hein?
1: C'est entretenu au niveau de la banque, ça c'est un voleur qui a été pris, nous étions partis visiter, on dit mais très jeune comme ça, qu'est-ce qu'il a fait? C'est comme ça qu'il nous disait.
0: Il a fait ses aveux, hein?
1: Il dit, c'est organisé depuis la banque là-bas, sinon il est dehors comme ça, comment il serait
0: que... Ce monsieur-là voilà, a pris l'argent, ça c'est une réalité, hein? C'est pas possible, après il se partage le butin.
1: Ils se partagent, ils font comme il n'y a rien, mais c'est en connivence avec les policiers, avec tout dedans.
0: C'est pas possible.
1: Et on les signale, les policiers donnent les numéros de vieux qui l'ont avec. C'est comme ça.
0: Ça.
1: Vous arrêtez, il m'a dit, le type qu'ils ont arnaqué, ils ont pris, n'est-ce pas, une vingtaine, là, ils ont venu avec les pointes, ils ont cloué, n'est-ce pas, sur le punais. Tu pars devant, tu as créé, ils ont dit descend et c'est très facile de te prendre, c'est comme ça qu'ils font.
0: C'est pas possible.
1: Donc, nous sommes quand même dans un pays qu'il faut accepter en tant que tel. Comme disait, n'est-ce pas, un homme politique, la sécurité n'est pas à 100%, mais toutefois, il faut que les autorités prennent quand même des mesures.
0: Oui, qui s'en mêlent quand même de ce qui se passe là, parce que c'est leur population qui vit la galère au quotidien.
1: Ce qui est beaucoup dégradant, énervant, c'est surtout les anciens combattants qui quittent, n'est-ce pas, dans des provinces. Les paysans, ils savent comment que le type là vient de la province là, il a de l'argent. Quand on les prend, quand tu vois même leur état, même là, tu as quand même des voleurs après eux.
0: Ils sont vraiment souffreteux, hein, vraiment.
1: Oui, c'est très dangereux. Comme on disait tout à l'heure, un auditeur, là, ils ne viennent pas avec la force comme Tina et moi. Une force inerte.
0: Oui.
1: Ils nous disent, après, quand ils vont voter à une grande descente, ils te rappellent. Et deuxième technique, ils font empoisonner aussi, disons, n'est-ce pas, les matières consommables. Après, quand vous êtes resté dans les taxis, ils mangent, ils te disent, un parent prend ça là. C'est qu'il te prend et si tu es, n'est-ce pas, naïf, empoisonné en un rien de temps, le sommet va te prendre.
0: Mais c'est ça, non? Voilà, vous êtes hypnotisé, voilà, ils commencent maintenant à faire leur sale besoin.
1: Oui, même les taximans dont vous parlez, tout le monde, on ne peut pas quand même, tout le monde n'est pas au même diapason, soit à la même idée. Il y a d'autres qui font exactement leur travail, ils exercent quand même leurs fonctions.
0: Ah, c'est ceux-là qui sont paisibles, là, comme l'a dit Osé, là, ils prennent leurs 100 francs, leurs 150, c'est tout, hein, ils font leur travail dimanche et dimanche.
1: Les autres, là, quand tout le monde dedans, ils sentent qu'il y a de l'argent, ils connaissent pas devant, ils créent les petites pannes, oh, le moteur a fait ça, le type va l'attendre, il monte, et c'est tout, c'est dans. C'est comme ça, ok?
0: Vraiment.
1: Nous laissons la place aux auditeurs, mais toutefois, et les usagers le soient aussi prudents.
0: Prudents, oui.
1: Et les autorités, ou les journalistes, ne manquez pas aussi à les dénoncer.
0: Mais justement, c'est ça l'objectif même de l'émission, hein? Il faut dénoncer. Ce qui ne marche pas.
1: Vous ne dénoncez pas seulement dans les émissions, mais vous faites aussi, n'est-ce pas, d'autres campagnes médiatiques.
0: Absolument. En ce qui me concerne, c'est ça mon émission. Moi, je n'ai pas d'autre issue. Hein. J'ai une émission, c'est ça.
1: Vous savez que, comme il y a l'impunité, ça passe toujours comme ça. Le plus faible est toujours frappé.
0: Non, mais vous dites qu'il n'y a pas l'impunité. Non, il y a comment on appelle les gens punissent les gens, hein, qui font des désordres. On les punit ici au Tchad, non? Quand vous dites qu'il y a l'impunité, c'est que c'est pas bien ça. On punit les gens ici au Tchad. Si vous voulez, on vous met en prison.
1: Je vous dis, s'il y a une situation, on dit quelque part de ce jour-là, on a dit qu'il y a eu un attentat de coup d'État, mais je n'ai jamais vu tant de gens.
0: Ça, c'est des gens que. Ça, c'est des choses qui se passent sur les réseaux sociaux.
1: C'est ça, j'ai dit, si je vais vers le site, les gens allaient quand même faire quoi?
0: Les gens utilisent de façon abusive les réseaux sociaux. Ils créent n'importe quoi pour paniquer les gens, c'est pas bien.
1: Il y a d'autres qui détournent des milliards de
0: sous. Ah ouais, mais. Ils détournent, mais vous ne nous avez pas vu en train de détourner comme ça? Il faut mettre à l'évidence pour voir est-ce que ces gens les ont effectivement détourné l'argent.
1: Les voleurs de moutons et poulets coulaient 5 ans, alors que l'État dépense par an même plus que ça, ils sont là.
0: Mais c'est ça qui fait vivre le pays aussi, hein. Il faut comprendre ça.
1: Bon, il faut les dire, quand ils volent là, il faut, n'est-ce pas, constater, n'est-ce pas, des exactitudes et employer les gens, c'est mieux, on va les supporter.
0: Ah ouais.
1: Derrière aussi, ceux qui travaillent vont payer des fois l'État.
0: Absolument. Mais le consultant Péring, merci à Cécile, ce serait tout?
1: S'il vous plaît.
0: Ce serait tout, non? Vos propos?
1: Oui, je vous remercie. À la prochaine fois.
0: À la prochaine fois, monsieur. Merci d'avoir appelé, monsieur Péring. Coup de gueule.

Nous parlons aujourd'hui de vol, les cas de vol dans les taxis, cas des taxis jaunes par exemple. Beaucoup de nos compatriotes et nos concitoyens se plaignent d'être victimes. Ils sont dépossédés, dépouillés de leurs biens, ou bien parfois c'est leur portefeuille, leurs objets qui sont subtilisés dans les taxis, mais ils ne se rendent compte qu'à la descente. Alors, messieurs et dames, si vous en êtes victime, hein, ou bien si vous avez un témoignage à nous relater, on vous attend, faites-nous le savoir au 61 53 53 20.

0: Après M. Perrin Ngonba, nous allons prendre cette fois-ci M. Abdoulaye Issa Suleiman, qui nous appelle de quelle localité, de quel quartier de N'Djamena hein, déjà?
1: J'appelle de quel quartier? Amrigébé.
0: Amrigébé ici, hein?
1: Ouais.
0: M. Abdoulaye, vous avez la ligne.
1: Merci, c'est
0: oui.
1: Bon, parce que tout le capital, c'est pas seul capital N'Djamena. Tout le capital, il y a les taximans qui sont volés.
0: Oui, ah bon?
1: Oui, parce que les taximans sont les voleurs avec eux dans les taxis.
0: Ah.
1: Si tu es monté sur les taxis, tu vois quand tu as l'argent,
0: uh-huh.
1: Ils vont te serrer, mettre au milieu, serrer, ils vont te voler.
0: Mm.
1: Et après, ils vont dire que bon, maintenant le taxi est en panne, on va te mettre en autre taxi.
0: Mm-hmm.
1: Donc maintenant, tu es catastrophe.
0: Non, mais je crois, Abdoulaye, monsieur Abdoulaye,
1: ouais.
0: C'est pour les, c'est pas tous les taximans qui sont des voleurs, hein?
1: Non, c'est pas tous les taximans.
0: Quelques-uns.
1: Oui, certains taximans là.
0: Oui, certains, voilà, voilà. Il fallait parler ainsi.
1: Oui, certains taximans là, oh, c'est pas bon, hein.
0: Mm.
1: Ce qu'ils sont en train de faire là, c'est pas bon.
0: Certains sont malhonnêtes.
1: Certains sont malhonnêtes.
0: Il faut parler ainsi, voilà. Mm-hmm.
1: Mais il faut qu'on dise l'État et les policiers.
0: Mm.
1: Ils font leur travail. Parce que maintenant, les taxis là, ils sont même dans les cabines là, ils ne font pas les numéros.
0: Mmh.
1: Si tu veux monter les cabines, il faut voir les portières.
0: Il faut voir la portière, numéro de la portière.
1: Oui, numéro de portière.
0: Ou soit le numéro d'immatriculation. Mais il y a un auditeur qui a dit parfois ce sont des faux numéros aussi. Hein.
1: Non, il n'y a pas de faux numéros.
0: Vous êtes sûr?
1: Parce que le numéro, c'est le numéro, bon numéro. Mais nous, les peuples tchadiens,
0: mmh.
1: Si on monte là, on ne calcule pas.
0: Ah, vous ne vous rendez pas compte, vous ne prenez pas. En principe, vous devez ouais. Prendre ça là en tête ou soit écrit quelque part sur votre numéro, sur votre téléphone.
1: Oui, c'est ça le problème.
0: Mais c'est l'imprudence, hein, surtout des passagers, l'imprudence.
1: Donc, si on t'a volé, après tu descends d'abord, aïe, on m'avait volé.
0: Ah. Quand le Tchadien dit aïe, il sait que c'est sérieux, ça. Ok.
1: Bonne dimanche à vous et bonne dimanche à tous les peuples tchadiens.
0: Merci.
1: Il faut être prudent.
0: Merci, M. Abdoulaye Issa Suleiman d'Amrigébé. Merci d'avoir appelé. Passez un très bon dimanche là-bas aussi. Hein.
1: Merci.
0: Merci, je vous en prie.

0: Encore 3 minutes à passer ensemble. Nous allons prendre Archiduc Théodore depuis Chagua. Il n'est pas le duc, mais il est archiduc. Hein. Il dépasse même les ducs.
1: Bonjour,
0: bonjour, archiduc, ça va?
1: Je me suis servi de votre côté, ça va?
0: Je suis bien debout, je rends grâce à Dieu.
1: D'accord, c'est bien.
0: Mm-hmm. Alors, je vous écoute à propos.
1: Voilà, pour le sujet d'aujourd'hui, je pense qu'il faudrait vraiment doubler de vigilance et être prudent.
0: Mmh.
1: C'est une situation qui pourra arriver à tout le monde. Hein,
0: oui.
1: Parce que généralement, la personne qui souhaite te faire du mal, te brusque,
0: oui.
1: Et c'est cette personne-là seule qui est responsable. Parce que quand on sort, on ne souhaite pas être dribblé ou bien... avoir passé, souffert ou certains éléments de ces taxis de couleur jaune là.
0: Oui.
1: Mais comme ce sont des choses que ces personnes elles-mêmes ont déjà préparées.
0: Oui.
1: Des fois, quand on n'est pas vigilant ou quand on n'est pas prudent, c'est vraiment difficile. De s'y échapper parce que c'est un truc d'organisé. Hein. Des fois, ils ont des produits chimiques qui endorment. Ils finissent leur opération et puis on se réveille dans le taxi.
0: Leur sale besoin et puis tout.
1: Après,
0: hein.
1: Oui, on constate cela d'une manière tard. C'est vraiment difficile.
0: Oui, oui. Comme vous l'avez dit, là, ça n'est pas une personne. Hein, lorsqu'on sort, il faut toujours la vigilance doit être de mise.
1: Effectivement. Mmh. Et surtout, hein, les auteurs de ces actes-là, c'est une interpellation pour les faire comprendre que ce n'est pas du tout bien.
0: Mmh.
1: Parce qu'ils doivent se mettre aussi à la place des victimes. Oui. C'est à leur réaction. Quand tu fais du mal à quelqu'un, bah, on est content, mais dis-toi, mets-toi à la place de la personne à qui tu fais du mal. Sinon, tu refais la même chose.
0: C'est comme si ne faites pas à autrui ce que vous ne voulez pas qu'autrui vous le fasse aussi. Là. Il y a une expression comme ça, non?
1: Très bien, exactement. Donc ça, ce n'est pas bien.
0: C'est pas bien, vraiment.
1: Voilà, sur ce, je vous souhaite une excellente journée dominicale.
0: Oui. Merci, Archiduc, que c'est avec vous que se referme également ce deuxième numéro de Mots en cours.
1: Ok, merci.
0: Alors, je vous souhaite de passer un très bon dimanche à Chagua.
1: Ok, merci, bon dimanche.
0: Merci, restez des nôtres.

Et voilà, c'est pratiquement fini pour ce deuxième numéro du Mot en cours. Nous avions parlé tout au long des cas de vol dans les taxis, cas des taxis jaunes en l'occurrence. Beaucoup de nos compatriotes et concitoyens se plaignent d'être victimes. Ils sont dépossédés, dépouillés de leurs biens par force ou bien parfois c'est leur portefeuille, quelques objets qui sont subtilisés, mais ne se rendent compte qu'à la descente. Alors, messieurs et dames, si vous en étiez victime ou bien si vous avez un témoignage à nous relater, faites-nous le savoir, c'est comme ça l'intitulé de la question. Alors, vous étiez très nombreux à apporter vos bribes de témoignages. Voilà, quelques-uns en ont fait également des illustrations. Et donc, c'est vrai, c'est des, comme on appelle, des réponses un peu subjectives hein, concernant la thématique. Mais je crois, à mon niveau, à mon avis, j'allais dire, hein, que le seul moyen pour chaque passager avant de monter à bord d'un quelconque taxi, là, c'est de prendre le numéro d'immatriculation ou le numéro de la portière, quand bien même certaines immatriculations sont fausses. Et vous étiez très nombreux également à dire que, à la limite, il faut être vigilant et être prudent. La vigilance doit être de mise. Merci à M. Valentin qui nous a pris, qui nous a appelé plutôt de Farchat. Avant l'appel aussi Gabri du Nord. Nous remercions aussi M. Chialchoube de Toukra. Nous remercions aussi Osé le démocrate qui est en fête aujourd'hui, hein, puisque c'est son anniversaire aujourd'hui. Nous lui disons encore bon anniversaire que Dieu lui accorde au centuple. Au bas le monde de Farcha, Gongmoga Damkamla nous a appelé de Dembe. Merci à lui aussi. Maman Cécé nous a appelé de Morsal. Nous remercions aussi Maman Cécé. Ndaoussala de Farcha en a fait autant. Pering de Ngonba. Abdoulaye Issa Suleiman qui nous a appelé de Ramdamerigebe en fait autant. Et voilà, c'est Archiduc Théodore qui nous appelle de Chagua qui est venu refermer ce numéro-là. Vous, si vous n'avez pas la possibilité de nous contacter aujourd'hui, j'espère que pour la prochaine fois, vous en aurez la ligne. Parce que nous gérons une seule ligne et c'est pas facile. Hein. Donc, nous demandons surtout votre indulgence et toutes nos excuses pour les désagréments que vous aurez constatés. Merci à mon technicien, c'est Rigobert Aguidi, Réoutard. Au micro, je suis tenant Jean-Yves Legrand. Dans un instant, la lecture de vos avis est communiquée. Je vous souhaite un bon dimanche à toutes et à tous.

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1: Et nous sommes le dimanche 11 octobre 2026. La fête a souhaité ou bien célébrer aujourd'hui, c'est à l'endroit des Firmins. Firmins, c'est le prénom du jour tiré de l'univers grégorien. Donc aujourd'hui, les Firmins sont en fête. Heureux sont ceux ou celles qui, d'une part, soufflent sur une bougie de plus ce 11 octobre 2026 et qui, d'autre part, célèbrent aussi leur anniversaire à signification diverse et à multiples facettes dans la gaieté et dans l'intimité du cœur. Alors, en parlant de Firmin, j'en connais au moins ça. Il y a M. Firmin Leclerc Cladec. On l'appelle Cladec, ils ont francisé son nom. Maintenant, on l'appelle Firmin Leclerc Cladec. Voilà. Il est enseignant, il réside à Koundoul. Salut Frangin. Allez, Ngonbom. Nous allons saluer aussi Firmin Jacques Ngambor. Il est à Bénin. Et M. Firmin Nogitel, ici à Ardeb du Mal. C'est votre fête aujourd'hui. Personne ne viendra le faire à votre place. Alors, que la fête se passe comme ça, dans la gaieté, hein, surtout. Salut. Et encore une fois, joyeux anniversaire à M. Osé le démocrate, depuis dîner au Sahara.

6h passées de 17 minutes à présent, la lecture de vos avis et communiqués annonce au public rentrée académique 2026-27. 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Le vice-recteur de l'Université La Francophonie de N'Djamena voudrait informer le public qu'il procédera au titre de l'année universitaire 2026-27 à l'ouverture du cycle de master dans les spécialités suivantes: gestion des projets et management des associations, droit privé, droit public, droit de l'homme, droit international, pénal et action humanitaire, raffinage et pétrochimie, énergie renouvelable et système électrique. À cette occasion, toute personne détentrice d'un diplôme de licence ou tout autre diplôme jugé équivalent par l'ONEX, dont le profil concorde avec les spécialités mentionnées ci-dessus, est invité à retirer une fiche de candidature auprès du responsable du cycle de master au sein de l'UFN. Une étude de dossier suivie éventuellement d'un test servira à sélectionner les candidats ou les candidates en fonction du nombre de places disponibles. Urgence particulière signalée. C'est signé par le vice-recteur de l'Université de la Francophonie, Dr Lam Douagé Nestor. L'école privée primaire Horizon du Tchad de Koundoul informe les parents que les inscriptions ont débuté depuis le mardi 15 septembre et prendront fin le 15 octobre 2026. La rentrée 2026-27 est effective. Les classes concernées sont pré-CP1, 4 ans et demi, 5 ans et demi, CP1, copie légalisée d'acte de naissance, CP2, carnet de notes. Les places sont limitées, 30 élèves par niveau. La direction est ouverte de 7h à 15h30. L'établissement est situé à 500 mètres du lycée moderne de Koundoul, côté est. Pour tout renseignement, téléphonez au 61 30 98 58 ou le 85 33 91 59 ou encore le 63 02 96 79. La direction de l'Institut Polytechnique Koudoury-Guizène, IPKG, Centre de formation des agents sociosanitaires CEFAS d'Abena, porte à la connaissance du public que les inscriptions au titre de l'année académique 2026-27 sont officiellement ouvertes. L'Institut offre une formation de qualité sanctionnée par les diplômes reconnus par le CAMES, cycle de licence, filière offerte nutrition humaine, soins infirmiers, sciences biomédicales, imagerie médicale, gestion des pharmacies, administration et planification de l'éducation. Coût de formation 250 000 francs CFA plus 2 rames de formant A4. Cycle de master, filière offerte, santé de reproduction, microbiologie, nutrition humaine, administration et planification de l'éducation. Coût de formation 450 000 francs CFA. Brevet de technicien supérieur, filière offerte, infirmier diplômé d'État, sage-femme diplômé d'État, agent technique de santé, agent technique de santé accoucheuse. Coût de formation 150 000 francs CFA plus 2 rames de formant A4. Pièce à fournir, une demande manuscrite adressée au DG précisant la filière choisie.
une copie d'acte de naissance, une copie du diplôme légalisé, un certificat médical, un certificat de nationalité, des casiers judiciaires, deux photos au format 4x4 et une somme de 5000 francs CFA pour les frais de traitement des dossiers non remboursables. Les dossiers sont reçus tous les jours du lundi au samedi au sein de l'école ou appelés les numéros suivants 66 37 19 85 62 62 89 22 62 62 87 45 ou le 62 01 72 32. Les inscriptions et les réinscriptions ont déjà commencé et se poursuivent. Les personnes intéressées sont invitées à se rapprocher de la direction située derrière ex-hôtel Santana pour le dépôt de leur dossier de candidature et pour toute autre information complémentaire relative aux conditions d'admission. Vous trouverez ces mêmes instituts de formation à Pala, Fianga, Gunugaya, Kelo, Laï, Mundu, Benoé, Bebidja, Doba, Kumra, Sar, Kiabe, Bangor, Bol, Massakore, Moussoro, Mongo, Ati, Umadier, Biltin, Amtiman, Adé, Gozbeda et Abéché. Page noire, Lidignon, Paul, Langtar, Dré, Diglé, Bayan, Miskin, Kamré, Chorum, Massan, Dayom, Bayan, Ali Baya, docteur Belban, ont le regret d'annoncer le décès de Masra Sarkis Bayan. Masra Sarkis Bayan est décédé le 9 octobre 2026 à Bousso. Cette triste nouvelle s'adresse à Ponari Nembonen, Bainé Yewoldi, Toussassar, Ninga Pongo, Amin Wobi, Amundu, Bio Diber, Umun Nadi, Wagel Jésué, Wain Bakadja, Touma Bakadja, Toussa Kimré, Jomon Wugna à Bokoro, Saman William, Omnabidi, Sari et Fatime Massan, tous à Béché, Siouna Lantar à Kalaït, à Tao Ngarpur, Yagmi Dalgué, Blaise Blan, tous à Yamena et à Sa Majesté, le chef de canton de Kimré, Bangoto Blan. Le recueillement est au domicile de Diglé Bayan à Madaga, non loin du lycée Marie-Reine. Que son âme repose en paix. Radio Tchad prend ma voix. Présence et sincère condoléance et compassion en droit des familles indiennes. La suite de vos avis et communiqués, c'est après le journal de 6:30. Salut!

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0: Mesdames et messieurs, merci de suivre le programme de la RNT mi-temps de N'Djamena. Dans nos studios, il est déjà pile 6h30. C'est exact, 6h30, la RNT est chez vous pour la livraison du journal Parlé. La première édition, c'est avec vous, Opportune Rimbarnet. Bienvenue, bonjour Opportune.
1: Tena Jean-Yves, bonjour, bonjour à tous. Au sommaire, clap de fin à Arusha en Tanzanie. Après 5 jours d'intenses travaux, la 153e Assemblée de l'Union interparlementaire a refermé ses portes. Conduite par le président de l'Assemblée nationale, Ali Kolotou Tchaïmi, la délégation tchadienne a pris une part active aux débats et aux concertations portant notamment sur la coopération interparlementaire et les défis climatiques. Enseignement supérieur, le syndicat national des enseignants et chercheurs du supérieur a célébré hier en différé la journée mondiale de l'enseignant, une occasion pour son président, le docteur Dimadim Tabo, de plaider en faveur de l'amélioration des conditions de vie et de travail des enseignants du supérieur. Et puis cap sur la 27e fête nationale de la jeunesse, à l'approche de ce grand rendez-vous, le comité d'organisation s'active pour répondre aux attentes des participants, accompagné du président du Conseil national de la jeunesse du Tchad, le délégué général du gouvernement auprès de la province du Mayo-Kébi Ouest s'est rendu sur les différents sites afin de s'assurer des derniers réglages. Voilà pour les titres Tchad Actualité Matin, bienvenue à tous. Une fois de plus, bonjour et bienvenue au 6:30 de Radio Tchad. Fin des travaux de la 153e Assemblée de l'Union interparlementaire à Arusha en Tanzanie. La délégation conduite par le président de l'Assemblée nationale, Ali Kolotou Tchaïmi, a pris part activement aux débats et aux concertations consacrées à la coopération interparlementaire et aux défis climatiques. La 154e Assemblée de l'IUP aura lieu en mai 2027 à Genève. Ensuite, le point avec Mamad Kali Ismaël Youssouf.
2: Après plusieurs jours de débats et de concertations, la 153e Assemblée de l'Union interparlementaire a réaffirmé ses travaux à Arusha, en République unie de Tanzanie. Au cœur des échanges, la gouvernance démocratique, la coopération internationale, les défis climatiques et le renforcement du rôle des parlements face aux grandes problématiques mondiales. Conduite par le président de l'Assemblée nationale, Ali Kolotou Tchaïmi, la délégation parlementaire tchadienne a pris part aux différentes activités de cette rencontre internationale. Ses membres ont contribué aux travaux des commissions et des forums, notamment aux discussions consacrées à la bonne gouvernance, à l'inclusion et à l'égalité des chances. Sur le front des enjeux climatiques, la délégation tchadienne a également soutenu l'adoption d'un point d'urgence présenté par le Népal portant sur l'action parlementaire face aux catastrophes climatiques et le renforcement de la résilience dans la région himalayenne et les autres régions vulnérables, mettant en lumière l'importance de la mobilisation des parlements face aux conséquences du changement climatique. L'Assemblée a également été marquée par l'élection de l'Australien Milton Dick à la présidence de l'Union interparlementaire. Il devient ainsi le 32e président de l'organisation pour un mandat de 3 ans avec pour mission de renforcer le dialogue entre les parlements membres, de promouvoir la coopération interparlementaire et de favoriser des réponses communes aux défis internationaux. La participation tchadienne s'est également illustrée à travers la jeunesse parlementaire. Abdelkader Abdrahman Koko, député et membre du bureau de jeunes parlementaires de l'Union interparlementaire, a transmis un message au nom de ses pairs à la présidente sortante de l'organisation, Tulia Axon, à l'occasion de la fin de son mandat. Prenant la parole, Ali Kolotou Tchaïmi a qualifié son élection à la tête du groupe africain comme un grand honneur et une responsabilité majeure, exprimant sa reconnaissance envers ses pairs africains pour la confiance accordée. Il a également réaffirmé sa volonté de consolider l'unité du groupe, de renforcer la concertation entre ses membres et de faire davantage entendre la voix de l'Afrique au sein de l'Union interparlementaire. La cérémonie de clôture a été officiellement présidée par Moussa Azan Zungu, président de l'Assemblée nationale de la République unie de Tanzanie, pays hôte de cette 153e Assemblée. Au terme de cette rencontre, le Tchad confirme son engagement dans les mécanismes de dialogue et de coopération interparlementaire. Au-delà des résolutions adoptées et des responsabilités confiées à ses représentants, l'enjeu demeure désormais la traduction des engagements pris à Arusha en actions concrètes au service des populations et du renforcement de la contribution de parlement à la gouvernance mondiale. Après Arusha, cap sur Genève, en Suisse, où se tiendra la 154e Assemblée de l'Union interparlementaire du 17 au 21 mai 2027.
1: Retour ici à N'Djamena pour parler de la Journée mondiale de la santé mentale qui est célébrée hier 10 octobre. Le Centre d'éducation spécialisé pour enfants retardés a commémoré cette journée à travers des activités culturelles. C'était hier à la commune du 6e arrondissement en présence des parents des apprenants et des enseignants du 10 centre. Mamad Kial nous fait le point.
3: C'est dans une ambiance festive que les déficients intellectuels, notamment les personnes souffrant de la schizophrénie et de l'autisme, ont commémoré cette journée. Commémoration placée sous le thème « Les expériences vécues, entendues des vraies voix, un vrai changement ». Au cours de cette cérémonie, les apprenants ont témoigné leur reconnaissance et remercié les centres pour le travail abattu. De leur côté, les parents n'ont pas manqué d'exprimer leur satisfaction à l'égard de l'établissement.
4: Quand on avait amené notre fils ici, dans ce centre-là, il pouvait même pas, c'est-à-dire la capacité motrice et autre, tout ça, il pouvait pas utiliser ses bras, autre, tout ça là. Mais on a constaté que beaucoup de choses ont changé en notre fils.
5: Césaire, parce qu'il a beaucoup aidé mon fils. Maintenant, mon fils, il travaille avec moi, il pisse de l'eau, il fait tout.
3: Le coordonnateur programme Césaire, Adum Kijim Naimba, a

0: mieux former les professionnels, lutter contre les préjugés et favoriser l'accompagnement social et professionnel des personnes concernées. Cela signifie également porter une attention particulière aux personnes qui sont les plus exposées à l'exclusion. Les personnes déficientes intellectuelles doivent pouvoir participer pleinement à la vie de la communauté, à l'éducation, à la formation, à l'emploi, à la culture, aux activités sociales et citoyennes.
1: Cette cérémonie marquant la commémoration de la Journée mondiale de la santé mentale est un moment d'échange direct entre les personnes touchées ou affectées par les troubles mentaux dans le but de donner du sourire à ces dernières qui en ont tant besoin.
2: Le syndicat des enseignants-chercheurs du supérieur SINEX a célébré en différé hier la journée mondiale de l'enseignant, occasion pour le président du bureau exécutif du dit syndicat, Dim Adim Tabo, de faire un point de presse au cours duquel il a rendu un hommage à tous ceux qui consacrent leur énergie à la formation des générations futures. Il a en outre insisté sur l'amélioration des conditions de vie et de travail des enseignants-chercheurs. Des propos recueillis par Noudi Marie Ngaradongro.
3: Le SINEX, organisation représentative des enseignants-chercheurs, insiste sur un dialogue social régulier, inclusif, transparent et institutionnalisé, fondé sur le respect des engagements pris. Ces engagements que je nomme la question du statut particulier des enseignants-chercheurs. Ce texte est indispensable à la reconnaissance, à la sécurisation et à la valorisation de nos carrières. Elle demeure une priorité pour le SINEX. La signature sans délai de l'arrêté portant application du décret 2473 de 2022, fixant le service hebdomadaire des enseignants-chercheurs des établissements publics. La finalisation et la signature de l'arrêté rectificatif des reversés de l'enseignement supérieur. La position du SINEX est assez claire là-dessus. Il va du respect de l'enseignant-chercheur et de la reconnaissance de son engagement au service de l'enseignement supérieur. Le SINEX demande également l'accélération de traitement des dossiers PRODES et Concofort 2, qui constituent les instruments importants pour le renforcement des capacités, la formation continue et la mobilité académique des enseignants-chercheurs. Le dossier relatif au terrain destiné aux enseignants-chercheurs demeure également une préoccupation majeure. Nous demandons l'accélération des procédures administratives afin que les engagements pris par les autres autorités puissent se traduire rapidement par des résultats concrets dans la transparence, l'équité et le respect des droits des bénéficiaires. Le SINEX reste attaché à la paix sociale dans les établissements d'enseignement supérieur. Mais cette paix sociale ne peut être durable que si elle repose sur le respect des droits et des engagements pris.
2: Tout autre registre, le Réveil panafricain pour le changement, RPC, a organisé hier une opération de salubrité à l'école Repos dans la commune du 4e arrondissement. Le président du dit parti, Gassim Chérif Mamat, et le maire premier de la commune, Ibrahim Omar Mamat, ont pris part à cette action citoyenne. Noudi Marie Ngaradongro Marik nous en dit plus.
4: Munies d'outils de travail tels que pelles, râteaux et brouettes, les militantes et militants du Réveil panafricain pour le changement RPC ont pris d'assaut l'école Repos. Des gros porteurs ont acheminé du sable, ce qui a permis d'assainir la cour et les salles de classe de l'établissement. Une action citoyenne dont s'est réjouie la directrice de l'école Repos A, Adios Beassoum, qui dit « Elle permet de bien reprendre la rentrée scolaire ». Le premier adjoint au maire de la commune du 4e arrondissement, Ibrahim Omar Mahamat, est venu encourager les militants du dit parti pour cette action salvatrice. Le président du RPC n'est pas du reste. Gassim Chérif Mahamat a effectué personnellement le déplacement pour motiver les militants de son parti. Cette activité entre dans les objectifs du RPC, a-t-il souligné.
5: Le gouvernement déploie des efforts quotidiens, mais nous nous sommes dit on ne va pas rester à la marge. Être un parti citoyen, c'est un parti qui s'imprègne des réalités quotidiennes de nos populations et modestement, nous apportons notre contribution. Le Tchad de demain, c'est des citoyens bien formés. La clé du développement de ce pays-là, c'est l'éducation. Mais nous nous sommes donné pour objectif d'accompagner le gouvernement pour que l'école publique tchadienne retrouve ses lettres de noblesse.
4: Les moyens ayant servi à cette action citoyenne sont offerts à l'école Repos pour le maintien de l'assainissement.
2: Opération de salubrité toujours, la commune du 7e arrondissement s'est rendue quant à elle à l'école de la léproserie d'Abénan où elle a déposé des voyages de terre pour remblayer la cour de cet établissement scolaire. Naourmadine Natoyala était présent.
6: Mobilisée dès les premières heures de la matinée, l'équipe de la mairie du 7e arrondissement a convergé vers l'établissement scolaire La Léproserie d'Abénan dans le but de l'assainir et de le rendre propice à l'apprentissage.

0: lotissage. Balayage, désherbage et évacuation des déchets ont marqué cette matinée citoyenne. Pour rendre la cour plus praticable et salubre, des tas de remblais ont été déposés afin de rembler les zones inondables et de mettre fin à la stagnation des eaux. Selon le maire Adoum Hassan Dimé, cette action citoyenne s'inscrit pleinement dans la vision du président de la République, le maréchal Mahamat Idriss Déby Itno, qui a fait de l'éducation un pilier central de son programme et qui rappelle sans cesse que l'éducation est l'affaire de tous. C'est dans cette optique que la mairie du 7e arrondissement, fidèle à l'appel du chef de l'État, à l'engagement citoyen, a tenu à répondre présente pour offrir aux élèves un cadre d'apprentissage digne, propre et sécurisé.
1: Prélude à la célébration du 15e anniversaire de Samha Fanjamena Fashion, la promotrice Solkem Garbatina a animé hier une conférence de presse dans un hôtel de la place. Nekoromé Rosine nous fait le point.
2: À travers cette conférence de presse, la promotrice de Samha Fanjamena Fashion a décliné le programme du 15e anniversaire de son association qui sera célébré en décembre prochain. Selon la promotrice Solkem Garbatina, ce 15e anniversaire aura pour thème le Tchad défile. La conférencière a annoncé des nouveautés avec l'organisation des activités dans les 10 arrondissements de la ville de N'Djamena. Objectif, mobiliser les jeunes des différents arrondissements, recenser les talents et les former dans les différents domaines, à savoir la mode, le mannequinat et le stylisme. En amont du 15e anniversaire, plusieurs activités seront organisées les 11 et 12 novembre, telles que exposition, vente et sélection des stylistes. 15 ans après sa création, l'association Samha Fanjamena Fashion continue à s'affirmer sur la scène nationale en combinant culture et action citoyenne.
1: À quelques jours de la célébration de la fête de la jeunesse à Pala, le délégué général du gouvernement auprès de la province du Mayo-Kébi-Ouest multiplie des initiatives pour garantir la réussite de l'événement. Plus de détails avec Gandata Ouamia.
3: À la veille de la grand-messe des jeunes à Pala, le général Abdelmanan Katab a rencontré les représentants des partis politiques pour rappeler le caractère républicain, inclusif et apolitique de la fête nationale de la jeunesse, avant de se rendre sur le terrain, accompagné du président du Conseil national de la jeunesse tchadienne, pour évaluer l'état d'avancement des préparatifs. Le général Abdelmanan Katab s'est dit rassuré.
4: Les dispositifs sont déjà tous prêts, donc nous sommes déjà préparés pour accueillir nos hôtes et j'espère que la fête sera belle.
3: Au terme de cette visite d'inspection, le président du Conseil national de la jeunesse tchadienne, Abakar Alamine Dangaya, exprime sa satisfaction quant à l'état d'avancement des préparatifs.
5: Nous nous sommes joints aux côtés du délégué général du gouvernement auprès de la province pour pouvoir donc constater de visu l'état d'avancement des travaux devant donc accueillir la messe, la fête de la jeunesse tchadienne ici à Pala et nous avons donc constaté avec satisfaction que les travaux vont bon train.
3: Autre élément à prendre en compte, le léger réaménagement du calendrier marqué par le décalage d'une journée de la célébration.
4: Il y a eu un changement du programme. Normalement, le lancement devait être le 12. Et là, il y a un petit changement, ce serait le 13. Car il y a un agenda chargé du Premier ministre.
3: Ce décalage ne semble toutefois pas entamer la détermination du comité local d'organisation. Bien au contraire, ce délai supplémentaire constitue une occasion de peaufiner les derniers réglages afin que Pala accueille dignement la jeunesse tchadienne pour cette grande célébration nationale. Pala, Ganda Tao Hamia pour la Radio Tchad.
1: Et pour boucler cette édition, la ville de Lai a vibré hier au rythme de la fête traditionnelle Kabalai, dénommée Kula. Les festivités ont été marquées par une course à pirogue sur le fleuve Logone, des danses populaires, le tout en présence du délégué général du gouvernement auprès de la province de la Tangilé, Dr Nene Emir Torna et plusieurs autres cadres de la province Mbari-Boutalo.
6: La course des pirogues avec parade sur le fleuve Logone, qui marque la fête traditionnelle Kabalai, Kula, a vu la participation de plusieurs villages avec les autres quartiers autochtones de la ville de Lai, course remportée par le village Djongo sous les applaudissements, les yuyus et les cris des spectateurs constitués pour l'essentiel des jeunes. Après cette course des pirogues en présence des autorités locales, en leur tête, le délégué général du gouvernement auprès de la province de la Tangilé, le docteur Nene Emir Torna, c'est le tour de la place de l'Indépendance d'offrir un spectacle illustré par la démonstration des danses gangan par trois quartiers autochtones avant cette phase de démonstration de danse. Le vice-président de l'association Nakabna Ligrigé Adam Baina rappelle le contexte de cet événement culturel.
7: C'est une fête ancestrale traditionnelle où tous les hommes et les femmes Kabalaï, les neveux, les nièces de partout viennent pour recevoir la bénédiction.
6: Le délégué général du gouvernement auprès de la province de la Tandjilé, le docteur Nenehimer Torna, salue la célébration de cette identité culturelle.
8: Ce jour ici à Laï, que nous assistons à votre magnifique fête et votre mobilisation sans réserve, montre combien de fois cette fête n'est pas seulement une fête anodine, mais elle est votre identité culturelle. Jamais, sachez-le, que les plus hautes autorités du pays, à savoir les délégations générales du gouvernement et à savoir aussi celles représentatives de la population, le conseil provincial, ne manqueraient à leur devoir de vous accompagner pour maintenir haut, en particulier vous les jeunes, la flamme de vos identités culturelles respectives.
6: Après la démonstration de danse par les trois quartiers autochtones, les présidents des jeunes de ces quartiers ont reçu des mains du délégué général du gouvernement auprès de la province de la Tandjilé, chacun une enveloppe d'encouragement pour rendre la fête plus belle. Barry Boutalou, Laï, Radio Tchad.
1: Il est 6h passées de 47 minutes au studio 3 de Radio Tchad. C'est ici que se referme cette première édition du 11 octobre 2026, préparée par l'ensemble de la rédaction à la mise en onde Akidi Rigobert. Devant ce joli micro, je suis opportune Mingabe Ribarné. Merci à vous, chers auditeurs et auditrices, de nous avoir accordé une partie de votre matinée. Excellent dimanche à toutes et à tous. Prenez soin de vous et profitez pleinement de la suite de nos programmes.

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1: Vous avez suivi à l'instant Tchad Actu Matin, la première édition du journal parlé avec Opportune Rimbardin. Je vous donne à présent la suite de vos avis et communiqués. En attendant, votre émission La Vie Nouvelle pour tous qui passera à 7h pile. Pasteur Afumbi Ngar Urbain, connu sous le nom de Komondi, Madame Jean Bosco, Gaurang Mbarama, Langtoghang Mathieu, Sanigui Agou maintenant, Dabalambi parfait, Pasteur Agoulom Isaac Agoulumou, Zara Daniel, Andakaizo Aouna Abdoulaye, Banangazo, Madanga Tena, Bauna Madanga, Batrang Pierre, Gadana Aflek Hang, Amid Madawa, Jibidi Bakhtara, Gideon Tchebunzu, Kamuge Alo, Aïdjo Azina, Agolom Kaigama, Desparon Atiladi, Inimta Tongoyo et toute la famille Bagay et Bagando de Ndjamena annoncent avec regret le décès de leur épouse, mère et sœur, la nommée Halime Marceline. Halime Marceline est décédée le 1er octobre 2026 à Bagay Goulmoun. Cet avis de décès s'adresse à Kiwilsou Tosi André, Nadi Mabagay, à la fille Nankere, Mocho Adjoupadang, tous à Abéché, Fangzou Emmanuel, Onésime Ouibigi à Adré, Zlapke Ayouba à Bagassola, Gou Oumeizou Ngarbarum Onuel, Gorva Samuel, Dame Oumeizou Félix Sanjamena, aux frères et sœurs de la vraie Église de Dieu de Ndjamena. Par ailleurs, le recueillement est organisé du 10 au 11 aujourd'hui au domicile de son fils Afumbi Ngar Urbain à Ngonba, au sein de la vraie Église de Dieu à l'est du grillage de Morenga et au sud de l'église, le temple La Grâce. Paix à son âme. Commissaire principal de police d'Akreyo, Koumtouin, Gilbert et tous les frères Mili Ndjamena annoncent avec douleur le décès de leur mère Agoubli Tchamalta, décès survenu le 1er octobre 2026 à Mili par Fianga. Cet avis de décès s'adresse aux parents, amis et connaissances de Yaoundé Ndjamena, aux oncles maternels de Patalao et toutes les connaissances. La famille informe que les condoléances sont reçues depuis hier et à aujourd'hui au domicile du commissaire principal de police d'Akreyo, Koumtouin Gilbert à Walia à Diareye, au nord loin de l'alimentation d'Oul Barit. Que son âme repose en paix. Médé Maïlao Salomon Mbaye Mundu Samadingar Kaitoyum Sébastien Dobé André Nde Kané Marie Mama Djibi Odile Ndoulal Hélène Mbaye Bargoum Njuro Dila Samson Mbaye Mian Sylvain l'LDL Orfa et tous les enfants de feu Morégan Tarnoudi Robert ont le regret d'annoncer le décès de leur fils et grand frère nommé Morégan Fidèle est décédé le 7 octobre 2026 à l'hôpital Notre-Dame des Apôtres de Ndjamena de suite d'une courte maladie. Cet avis de décès s'adresse à toute la famille de Bebel, Malel, Pie, Ngarki, Ngarndo et en particulier à Mbailas Jonas, l'LDL Orfa, Ndjerade, Valérie Amundo, aux enfants Mademoiselle Koumou Bernice Sandrine au Canada. L'inhumation a eu lieu hier 10 octobre 2026 au cimetière de Tokra. Par ailleurs, le recueillement est au domicile familial sous le quartier Amtoukoui derrière la station hydrocarbure. Dieu a donné, Dieu a repris, que son âme repose en paix. Remerciements, enfin, très touché par vos marques de sympathie, d'assistance morale, spirituelle, physique et matérielle lors du décès de leur chère mère, grand-mère, tante, sœur et belle-sœur, Madame Nambatingarné Odira Augustine Moussa Gundi, décédée le 2 septembre 2026 à l'hôpital régional de Bangor, en cours d'évacuation médicale vers Ndjamena, la famille Nambatingar Moussa Gundi, Djimtola, Bakré, Aladumgar, Mundum Madingar, Asingar, Ngar Uruba, Sa Majesté le chef du canton de Kara, Kouladumbe, Aladumgar, Ngarsum, Son Excellence Monseigneur Edmond Ditangar Goutube, Archevêque métropolitain de Ndjamena, tous vous adressent leurs sincères remerciements à vous, parents de Ndjamena, Kara, Bekoro, Manigaga, Béboura, Mbaye Bogo, Kumbra, Mbaye Bombay, Léré et Bangor, les frères et sœurs des CEB, des mouvements Réunoudi, Kotar et Légion de Marie, les chorales des paroisses Daniel Comboni et Sainte-Thérèse de l'Enfant Jésus de Doba, les chorales des paroisses La Résurrection Sao, Sacré-Cœur de Chagua, et Saint-Bernard de Waliagerei, les voisins du quartier, les associations et cercles d'amis, les fossoyeurs, les belles familles, les collègues de travail, les amis et connaissances de Doba, Diamena, Mundu et Sar. Ces remerciements vont particulièrement à l'endroit de Monseigneur Martin Waïgé Bani, évêque de diocèse de Doba, des prêtres, sœurs religieux et religieuses venus de différentes paroisses des Dissous et pour la circonstance, à l'honorable Oudengar David. La liste n'est pas exhaustive. Ne pouvant pas vous citer nommément, nous prions le Seigneur Tout-Puissant et Miséricordieux de vous le rendre au centuple. Que son âme repose en paix. Une fois de plus, la radio Tchad prend ma voix. Présence et sincère condoléance et compassion à l'endroit des familles attristées.
0: Gloire à toi, Jésus-Christ de Nazareth, que la louange et l'honneur te soient rendus à jamais.
1: Dans 5 minutes, nous allons nous rendre dans une église protestante pour suivre la vie. Nouvelle pour tous. Entre-temps, nous écoutons « Ton amour nous environne vraiment ».

Vraiment, à ton amour nous environne, à notre Père Céleste qui est dans les cieux. Merci à toute l'équipe de cette matinale de ce 11 octobre 2026. Réalisation technique, son arrangement, correction, mixage. C'était la petite histoire de Agiriri Gobert Réautard qui cède sa place maintenant même à Tchoboué et Gabriel, l'argile d'antenne sur la haute instance de contrôle. Et vous, les innombrables auditrices et auditeurs, merci infiniment pour la fidélité d'écoute dont vous faites montre au quotidien. À la ceinture, je suis tenant Jean-Yves Legrand. Je serai ravi de vous retrouver, Inch'Allah, le mercredi dans acte 3 des matinales. Entre-temps, je vous invite maintenant à suivre la vie nouvelle pour tous. Bonne écoute et bonne suite de programme sur Radio Tchad. Salut, bonne image.

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1: Bien-aimés dans le Seigneur, je voudrais vous saluer fraternellement dans le nom précieux de notre Seigneur et Sauveur Jésus. Ce matin, nous allons méditer la parole de Dieu dans le livre d'Éphésiens, chapitre 4, du verset 1 jusqu'au verset 3. Il est dit dans ce texte, « Je vous exhorte donc, moi, prisonnier dans le Seigneur, à marcher d'une manière digne de la vocation qui vous a été adressée, en toute humilité et douceur, avec patience, vous supportant les uns les autres avec charité, vous efforçant de conserver l'unité de l'esprit par le lien de la paix. » C'est ici le texte de notre méditation. L'apôtre Paul qui dit que moi, prisonnier dans le Seigneur. Pourquoi il a dit cela? L'apôtre Paul n'a pas commis une infraction quelconque. Il n'a pas commis de crime. Il n'a pas commis de vol ou de viol. Il n'a non plus pas été corrupteur ou corrompu. Et il n'a pas été impliqué dans une affaire d'escroquerie ou de fraude, mais il a été fait prisonnier, c'est à cause de l'Évangile. C'est pourquoi Paul pourrait dire avec fierté, parce que si quelqu'un est en prison parce qu'il a volé, parce qu'il a violé une femme, ou parce qu'il a été corrupteur ou corrompu ou impliqué dans une affaire d'escroquerie, alors il sera dans la honte. Il pourra avec difficulté dire la cause de son arrestation. Mais Paul l'a dit avec fierté, c'est moi, prisonnier dans le Seigneur, je vous exhorte à marcher d'une manière digne de la vocation qui vous a été adressée. Et c'est un peu dans ce sens aussi que l'apôtre Pierre, dans Épître de Pierre, chapitre 4, versets 15 à 16, il a dit, si vous êtes fait prisonnier parce que vous avez commis des infractions, vous avez commis le mal, vous avez violé les lois de la République, alors là, c'est une honte. Mais si vous êtes fait prisonnier à cause de l'Évangile, à cause de l'annonce de l'Évangile, vous devrez vous estimer heureux. C'est un peu dans ce sens-là que l'apôtre Paul est fier de dire qu'il est prisonnier dans le Seigneur parce qu'il n'a pas honte de cacher pourquoi il est dans la prison. Et c'est dans ce cadre de l'Évangile que Paul est fait prisonnier. Et c'est dans sa prison qu'il a envoyé ce message et exhorte les chrétiens, n'est-ce pas, d'Éphèse, à marcher d'une manière digne, c'est-à-dire à se comporter de manière digne ou de manière à respecter le principe de Dieu ou avoir une attitude qui plaise à Dieu. En fait, lorsque Paul dit, je vous exhorte à marcher d'une manière digne, autrement, d'une manière qui soit conforme à votre foi, d'une manière qui soit conforme à votre appel, à votre vocation. Il y a certes ici des comportements indignes. Le comportement indigne, c'est un comportement qui n'est pas compatible avec la parole de Dieu ou un comportement qui soit contraire à la parole de Dieu. Il y a deux mots que nous devrons prendre très au sérieux qui soulignent le caractère digne de notre comportement, le caractère digne de notre marche dans la foi chrétienne. Et nous allons prendre un peu quelques mots ici. Par exemple, le mot « humilité ». Le chrétien est appelé à cultiver l'humilité et dans la vie, car la parole de Dieu nous dit « Dieu résiste aux orgueilleux et il fait grâce aux humbles », selon Jacques, chapitre 4, verset 6. Ça veut dire que Dieu ne trouve pas le plaisir dans le comportement d'un orgueilleux, que ce soit un chrétien, que ce soit un serviteur. Et c'est vrai, quelqu'un avait dit que chaque être humain a un orgueil en lui, mais c'est le degré d'orgueil qui varie d'une personne à l'autre. Et Blaise Pascal pourrait dire que se croire humble, c'est encore de l'orgueil, mais la vraie humilité n'a pas conscience d'elle-même. Autrement dit, le fait qu'on se dit qu'on a peut-être plus de foi que les autres, peut-être qu'on prend plus de temps, on jeûne, on prie, ou peut-être qu'on est meilleur, alors ça c'est une forme d'orgueil qui ne dit pas son nom. Mais ce qui est certain, l'orgueil, quelle que soit son origine, quelle que soit sa nature, l'orgueil ne plaît jamais à Dieu. C'est pourquoi la Bible nous dit que Dieu résiste aux orgueilleux et il fait grâce aux humbles. Dans l'évangile de Luc, chapitre 18, le verset 14, où Dieu avait dit « Celui qui s'élève sera abaissé et celui qui s'abaisse sera élevé ». Autrement dit, il faut avoir un caractère humble, un caractère qui respecte les autres, un caractère qui considère les autres. Mais à partir du moment où on est hautain, à partir du moment où on sous-estime les autres, à partir du moment où on regarde les autres comme s'ils ne sont pas des êtres humains, et là, disons, on touche le cœur de Dieu qui a créé ces personnes. C'est pourquoi Dieu dit de manière très claire, celui qui s'élève sera abaissé et celui qui s'abaisse sera élevé. Ça, c'est une recommandation biblique. Donc, l'humilité est une qualité recommandée par Dieu et à cultiver dans la vie. Parce que quand on est humble, c'est d'abord une recommandation. Mais on doit également développer ce caractère d'humilité, parce que c'est là où Dieu nous a appelés à vivre. Autrement dit, quand on est humble, alors non seulement on plaît à Dieu, mais on attire également la sympathie de ceux qui sont autour de nous. Mais quand quelqu'un montre un air très orgueilleux, très hautain, alors, même les autres qui ne vous connaissent pas, déjà, votre comportement, votre orgueil les repousse loin de vous. Un chrétien plein d'orgueil est un chrétien malade spirituel. Parce que un chrétien, disons, en bonne santé physique et spirituelle, ne peut pas se comporter de manière orgueilleuse. Parce que ça, en quelque sorte, on viole, n'est-ce pas, la recommandation divine. Donc ici, dans cette manière de marcher d'une manière digne de notre vocation, le premier élément, c'est l'humilité. Alors la question qu'on peut se poser, est-ce que je suis véritablement humble? Est-ce que je respecte les autres? Est-ce que je me comporte de manière à ce que je vois les autres comme ils sont égaux à moi? C'est un peu la question qu'on doit se poser. Et si oui, alors on doit développer ces caractéristiques. Sinon, alors on doit dire que non, non, dans ces cas, il y a quelque chose qui ne va pas et nous devrons développer, n'est-ce pas, cette qualité.

0: très important que nous devrons cultiver. Il a ajouté une troisième qualité ou troisième mot, c'est la patience. La patience est le fruit du Saint-Esprit selon Galates 5, verset 22. Le chrétien qui n'est pas patient dans sa manière de se comporter, dans son attitude, ou montre une certaine impatience, c'est aussi un chrétien malade spirituellement. Pourquoi ? Lorsqu'on n'est pas patient, on peut facilement abandonner et se tourner vers autre chose. Par exemple, le chrétien qui prie. Et lorsque vous priez pour un sujet précis, il y a trois manières de répondre pour Dieu. Dieu peut dire, bon, c'est vrai, mais ce n'est pas encore le moment de vous donner cela. Et ça veut dire que vous devrez persévérer dans la prière avant d'obtenir ce que vous avez demandé du Seigneur. Et le Seigneur pourrait également vous dire que non, ce n'est pas ça. Il a prévu quelque chose de meilleur aussi pour vous. Mais ce n'est pas ça ce qu'il tient à vous donner. Le Seigneur peut répondre tout simplement de façon négative. Mais un chrétien impatient, à partir du moment où il ne reçoit pas une réponse attendue de Dieu, c'est là où il y en a qui se précipitent pour aller chez le charlatan, pour aller chez le féticheur, pour aller ailleurs voir le devin. A dit que chercher à obtenir cette réponse qu'il n'a pas obtenue de Dieu, alors que Dieu a un plan, Dieu agit dans le principe. Mais le chrétien patient, il attend toujours l'heure et le moment du Seigneur. Donc la patience est le fruit du Saint-Esprit. Et la patience vous conduit également à la maîtrise de soi. Et la patience vous conduit à tenir aussi des propos mesurés. Mais quand on est impatient, alors ça veut dire qu'on n'est pas un chrétien digne. Alors que je reviens au texte, le Seigneur a dit, Paul, je vous exhorte, moi, prisonnier dans le Seigneur, à marcher d'une manière digne de votre vocation. Et la patience fait partie de ces qualités qui vous rend digne. Maintenant, si vous êtes impatient, ça veut dire que vous n'êtes pas digne. Alors qu'en tant que chrétien, on doit cultiver, n'est-ce pas, la patience et développer cela pour que autour de nous, qu'on montre effectivement que nous sommes patients. Et lorsque nos enfants, lorsque ceux qui sont autour de nous, peut-être ceux que nous enseignons, voient effectivement, nous montrons dans notre vie de chaque jour une attitude de patience dans certaines situations, c'est là où ils apprendront. Mais quand on dit une chose et on pratique une autre, c'est un peu ça qu'on appelle l'hypocrisie. Et nous devrons éviter d'être hypocrites devant certaines situations. L'autre élément qu'ils avaient aussi ajouté, accepter de supporter les caprices des autres. Pourquoi ? Tout simplement par amour pour Dieu et amour pour son prochain. Et lorsque on aime, on n'expose pas. Lorsque on aime, l'amour dit, on ne soupçonne pas le mal. Et lorsque on aime, on ne peut pas mettre son prochain dans une situation non confortable. Parce qu'il est dit, l'amour ne fait rien de malhonnête. Et l'amour ne soupçonne pas le mal. Et l'amour ne se réjouit pas de l'injustice, mais elle se réjouit de la vérité. Donc, il faudrait véritablement développer cette affection, cet amour qui nous unit. Et quand on aime véritablement, on ne peut pas faire du mal. Quand vous faites du mal, ça veut dire que vous avez montré une certaine haine. Alors que le Seigneur avait dit, je vous donne un commandement nouveau, aimez-vous les uns les autres comme moi je vous ai aimé. À ceci, tous connaîtront que vous êtes mes disciples. Bien-aimés, nous allons avancer, mais nous devrons nous rendre compte que le comportement digne des chrétiens qui nous appellent à notre vocation, c'est que nous devrons développer l'humilité. C'est que nous devrons développer notre douceur. C'est que nous devrons supporter les autres à cause de l'amour pour Dieu et à cause de l'amour pour notre prochain. Quand on aime Dieu, quand on aime son prochain, on ne peut pas se comporter comme si on n'a aucun lien. Oui, cette personne-là, qui que peut-être que tu as de la haine, mais le Seigneur a dit non, aimez vos ennemis, priez pour ceux que vous faites, ceux qui font du mal, ceux qui vous font du mal. En fait, le Seigneur sait tout cela. C'est pourquoi il a dit, vous avez entendu qu'il a été dit, tu ne commettras pas d'adultère, mais moi je vous l'ai dit, celui qui regarde une femme pour la convoiter a déjà commis de l'adultère dans son cœur. Moi, vous avez entendu qu'il a dit, vous allez aimer votre prochain et haïr vos ennemis. Mais moi, je vous dis, aimez vos ennemis, aimez ceux qui vous maltraitent, ceux qui vous persécutent. Sur la loi humaine, ce n'est pas une chose vraiment facile. Mais le Seigneur nous recommande à cette manière de nous comporter. Ça veut dire que développer l'amour, ça veut dire qu'arriver à surmonter le mal par le bien parce qu'on aime véritablement. Et c'est là où nous devrons en quelque sorte développer. Il a ajouté, conserver l'unité de l'esprit par le lien de la paix. Alors, la paix, aujourd'hui, c'est dans toutes les lèvres, parce que la paix n'est pas tout simplement l'absence de guerre. Mais la paix est en quelque sorte cette harmonie qu'on vit dans la paix, dans la joie, dans la sécurité, dans l'abondance. Ça implique tout cela. Comme aujourd'hui, des élections qui se pointent à l'horizon, et on est aussi en période électorale, mais en tant que chrétiens, nous devrons avoir une attitude et un comportement digne de ce nom. C'est vrai, quand on arrive à cette période, beaucoup de pensées traversent dans les esprits, traversent le cœur, et parfois, si on ne fait pas attention, on se laisse emballer ou enrouler dans un comportement qu'on peut le regretter plus tard. Mais nous, en tant que chrétiens, d'abord, avoir un comportement digne qui amène les autres à vous envier, mais aussi avoir une attitude de prière, parce qu'en réalité, Dieu qui dit, en Psaume 46, verset 12, « Arrêtez et reconnaissez que je suis Dieu. Je domine sur le peuple et je domine sur les nations. » Donc, en tant que chrétiens, nous sommes des citoyens de ce pays. Et en tant que citoyens, nous avons le droit et le devoir. Et par exemple, aller voter, c'est un devoir des citoyens. Et on ne peut pas refuser parce que ça nous doit. Et le choix du candidat est personnel. Cependant, s'engager par exemple dans des comportements, soit des violences, de nature à compromettre notre foi, ça, ce n'est pas un comportement digne d'un chrétien. Nous sommes exhortés à marcher d'une manière digne, à nous comporter d'une manière digne, à agir d'une manière digne, à parler d'une manière digne. Il arrive des moments où parfois les chrétiens arrivent à parler comme s'ils n'ont jamais entendu parler de Dieu ou comme ils n'ont jamais l'Esprit de Dieu en eux. Mais c'est vrai, il y a des fois où dans la colère, on se permet de dire des choses qui, en fait, en temps normal, on ne peut pas les dire. Mais en tant que chrétien, il faut réfléchir deux fois. Ne pas adopter un comportement qui va vous écarter de la voie de Dieu. Parce que tout ce qui est dans ce monde va passer. Mais c'est la foi seule qui est éternelle. C'est vrai, le courant actuel du pays, je peux dire même le corps de Christ au Tchad en ce moment, comme le caractère ou les caractéristiques du pays sont également reflétés dans le corps de Christ au Tchad où on constate un peu l'esprit du communautarisme, l'esprit du clanisme, l'esprit du régionalisme, ethnicisme, et cela affecte véritablement le corps de Christ au Tchad. Le pasteur et le docteur ne sont pas non plus épargnés par cette manière. Comme la parole de Dieu nous met en garde, nous devrons faire en sorte que la parole de Dieu qui puisse véritablement nous influencer et nous influencer véritablement. Une fois développé en quelque sorte les caractéristiques de la vie, est-ce que c'est le moment pour nous de choisir d'obéir à Dieu et de marcher conformément à la parole, de marcher de manière digne, ou bien tout simplement de nous laisser influencer par l'esprit du communautarisme, du régionalisme, du clanisme, et adopter un comportement qui nous écarte aussi de la voie de Dieu. Je pense que le choix est clair. Nous ne devrons pas nous laisser manipuler, nous laisser influencer, mais nous devrons être nous-mêmes avec nos choix personnels, avec notre attitude en tant que chrétien. Certes, nous sommes chrétiens, c'est-à-dire que citoyens tchadiens avec droit et devoir, mais aussi nous sommes chrétiens parce que nous appartenons à Christ et le Christ a ses principes, a sa manière de faire. C'est pourquoi il dit que je vous ai appelé hors du monde pour que vous soyez moi. Le monde aimerait parce que aimerait, ne vous aimerait pas parce que vous n'êtes pas du monde. Et dans ce contexte, il faut aussi comprendre que le monde, il y a trois aspects. Le monde qu'on appelle le cosmos, qui en quelque sorte comporte de l'univers, les planètes et autres, qu'on appelle le cosmos. Mais il y a également ce qu'on appelle le monde, tout simplement, l'humanité. Quand on dit « cardiata, aimer le monde », c'est l'humanité. Mais quand Jean dit « n'aimez pas le monde », c'est le monde du péché, le monde du mal. Parce que le monde, on dit que le prince de ce monde, c'est le diable. Ça, c'est le monde du mal. Mais dans ce contexte-là, nous sommes chrétiens, nous sommes enfants de Dieu et nous ne devrons pas aimer ce qui nous écarte de la parole de Dieu, ce qui nous écarte de ce que Dieu nous demande de faire. En ce moment, bien-aimés, nous devrons faire un choix, et un choix qui nous amène à nous rapprocher de Dieu, et un choix qui nous amène à obéir à Dieu, et un choix qui nous amène à adopter un comportement digne qui plaise à Dieu. Notre communauté, notre tribu, notre ethnie, laisse faire. Ça veut dire que si nous sommes influencés par cet esprit de communautarisme, alors nous avons un comportement indigne de Dieu. Et ce sera un mauvais choix. L'apôtre Paul l'avait dit, « Moi, prisonnier dans le Seigneur, je vous exhorte à marcher d'une manière digne de votre vocation. » Et bien-aimés en Christ, nous sommes dans un moment sensible des élections, dans un moment où nous devrons faire le choix. Et avec le moment, le résultat va également tomber. Mais il faut tout simplement adopter une attitude qui respecte les principes de Dieu. Si Dieu était à ma place, quelle attitude il aurait adoptée? Et éviter d'utiliser les moyens que le monde utilise, utiliser les moyens que les autres utilisent. Mais l'arme la plus efficace du croyant, c'est la prière. Et Dieu est capable de nous aider, de nous conduire et là où nous voulons aller. Il nous connaît plus que nous-mêmes parce qu'il a de l'amour pour nous, il nous aime et nous savons que Dieu ne peut pas nous conduire dans une situation qui va également compromettre notre voie. Bien-aimés, je vais devoir m'arrêter ici. Que le Seigneur vous bénisse.
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Fidèles auditrices et auditeurs, bien-aimés dans le Seigneur, bonjour et bienvenue à votre rendez-vous pour la méditation catholique de ce 28e dimanche du temps ordinaire de l'année A. La première lecture est tirée du livre du prophète Isaïe au chapitre 25, les versets 6 à 10a. La deuxième lecture est tirée de la lettre de Saint Paul apôtre aux Philippiens au chapitre 4, les versets 12 à 14 et les versets 19 à 20. L'évangile est de Saint Matthieu au chapitre 22, les versets 1 à 14. Pour nous introduire dans la méditation de ces textes, nous accueillons avec joie l'abbé Séraphin Adiringar, curé de la paroisse Sainte-Joséphine Bakita d'Atron 1. Cette émission vous est proposée par la Radio Arc-en-Ciel, radio communautaire de l'archidiocèse de Niamey. À la présentation, je suis Denenadi Solano Dinka Rousseline.

Bien-aimés du Seigneur, la parole de Dieu de ce jour nous invite à accueillir avec joie l'invitation du Seigneur et à nous préparer à prendre part au festin de son royaume. À travers l'image d'un banquet de noces, Jésus nous révèle un Dieu qui appelle tous les hommes au bonheur, à la communion et au salut. Mais cette invitation exige de notre part une réponse sincère, une foi vivante et une véritable conversion du cœur.

Évangile de Jésus-Christ selon saint Matthieu. En ce temps-là, Jésus s'est mis de nouveau à parler aux grands prêtres et aux pharisiens. Il leur dit en parabole : Le royaume des cieux est comparable à un roi qui célèbre les noces de son fils. Il envoya ses serviteurs appeler à la noce les invités, mais ceux-ci ne voulaient pas venir. Il envoya encore d'autres serviteurs dire aux invités : Voilà, j'ai préparé mon banquet, mes bœufs et mes bêtes grasses sont égorgées. Tout est prêt, venez à la noce. Mais ils n'en tinrent aucun compte et s'en allèrent.

Les serviteurs allèrent sur le chemin, rassemblèrent tout ce qu'ils trouvèrent, les mauvais comme les bons, et la salle de noces fut remplie de convives. Le roi entra pour examiner les convives, et là, il vit un homme qui ne portait pas le vêtement de noces. Il lui dit, « Mon ami, comment es-tu entré ici sans avoir le vêtement de noces ?» L'autre garda le silence. Alors le roi dit au serviteur, « Je te l'ai, pieds et poignets liés, dans les ténèbres du dehors. Là, il y aura des pleurs et des grincements de dents, car beaucoup sont appelés, mais peu sont élus. »

frères et sœurs en Christ, bienvenue. Proposé à notre méditation dimanche du temps ordinaire de l'année liturgique A, nous invite à réfléchir sur l'invitation que Dieu adresse à chacun et chacune de nous. Il nous invite à la fête, à la joie autour de son Fils Jésus-Christ. C'est une invitation pertinente et patiente, mais chacun de nous accueille et apprécie à sa manière, tout en nous laissant libre choix de répondre ou non. Dieu nourrit le dessein de rassembler tous ses enfants que nous sommes en une seule famille autour de l'agneau immolé qui est son Fils Jésus-Christ. Pour contempler son visage dans la littérature biblique, ce rassemblement de tous les enfants de Dieu, de tous les peuples, de toutes les nations autour du Seigneur est souvent comparé à un festin, une grande fête soigneusement préparée où Dieu assied majestueusement à chaque personne appelée à y répondre librement. En utilisant cette parabole, Jésus voudrait bien nous dire que très souvent le Seigneur nous appelle, nous invite et attend notre réaction. Quelle que soit notre réaction, il est toujours ouvert, il est toujours disponible et il nous attend. De quel côté nous nous trouvons chacun de nous aujourd'hui? Du côté des super occupés qui privilégient leurs affaires, leurs occupations personnelles au détriment de l'invitation de Dieu, ou de ceux qui sont sur les carrefours et que le Seigneur rassemble? Il n'est pas toujours facile de répondre à l'appel de Dieu. Il est clair que l'invitation a été adressée à un grand nombre de personnes. Malheureusement, les privilégiés, les premiers invités, ont tous décliné cette précieuse invitation et préfèrent aller à leurs propres occupations du jour. Comme aujourd'hui encore, beaucoup de personnes peuvent dire « Je suis très occupé, je suis très fatigué, j'ai une cérémonie de dot ou de mariage, une cérémonie de deuil, et donc aujourd'hui je ne peux pas aller à la messe. » Nous savons et nous reconnaissons que la messe dominicale est une obligation pour tout chrétien. Et c'est comme cette invitation au festin du royaume. Mais quelle est la réponse que nous donnons à cette invitation? Finalement, c'est d'autres personnes qui répondent. C'est des personnes ramassées au carrefour des routes qui vont honorer à ce grand banquet offert généreusement. Les premiers invités d'honneur, ce sont les Juifs qui étaient censés faire l'expérience de la générosité, de l'amour, de la miséricorde de Dieu et en être les témoins auprès des autres peuples. Ils avaient toutes les conditions réunies pour reconnaître le Messie que Dieu leur a envoyé. Mais hélas, ils ne l'ont pas accueilli comme il le faut, allant jusqu'à user de la violence contre les premières générations de chrétiens. Cette résistance, ce refus, n'a pas pour autant découragé Dieu qui a tout de suite ouvert l'horizon à tous les peuples sans distinction. Ces invités d'honneur pourraient également être les générations des croyants, des chrétiens d'aujourd'hui qui semblent parfois très occupés, prises à d'autres affaires plutôt que de se préoccuper de l'insistance.

invitation que Dieu leur adresse de le rencontrer. Nous aussi, nous trouvons facilement parfois des excuses pour ne pas répondre à l'appel du Seigneur. Je n'ai pas le temps de prier, j'étais fatigué, j'étais un peu occupé, j'avais reçu de la visite. Nous n'avons pas le temps de prier ni d'aller à la messe parce que nous avons trop de travail. On oublie alors que l'Eucharistie est vraiment le rendez-vous le plus important de la semaine pour chaque chrétien, pour chaque croyant. Le Christ est présent, là, il nous rejoint, il nous attend dans la communauté chrétienne, dans ce rassemblement en son nom. Il vient nous réduire l'amour passionné de Dieu pour tous les hommes. Malheureusement, beaucoup préfèrent être tranquilles, installés chez eux dans leur canapé ou devant la télé ou dans les lieux de boisson, là où ils peuvent bavarder plus de 2 heures, 3 heures du temps, plutôt que de venir se rassembler avec les autres pour écouter la parole de Dieu, pour bénéficier de la grâce de Dieu et communier au corps du Christ physiquement, matériellement ou spirituellement avant d'aller s'occuper de leurs occupations. Tant de fois nous sommes noyés, sinon engloutis dans nos préoccupations humaines, nos recherches du bien-être terrestre, au point de ne pas être attentifs à l'invitation que Dieu nous adresse ou même de l'ignorer volontairement. Que en ce moment missionnaire, le Seigneur nous rend toujours disponibles pour répondre non seulement à son appel, mais aussi être ses envoyés auprès de nos frères et sœurs auxquels il nous envoie. Amen.

Auditrices, auditeurs, bien-aimés dans le Seigneur, nous voici au terme de votre méditation catholique de ce 28e dimanche du temps ordinaire de l'année A. Nous remercions l'abbé Séraphin Adiringar qui nous a aidés à comprendre que le Seigneur nous invite tous à prendre part au festin de son royaume. Son amour ne connaît pas de frontières et sa grâce est offerte à chacune et à chacun. Mais cette invitation appelle une réponse personnelle. Nous sommes invités à ouvrir notre cœur à Dieu, à nous convertir et à manifester notre foi par des actes concrets d'amour, de justice, de pardon et de solidarité. Cette émission est une production de la Radio Arc-en-Ciel, radio communautaire de l'archidiocèse de N'Djamena. À la présentation, je suis Denenadi Sulanoudinga Roselyn. Était à la réalisation Abbé Carlo Marcouti Nubo Adina. Que le Seigneur nous donne la grâce de répondre généreusement à son appel et de marcher chaque jour dans son amour. Au revoir et à dimanche prochain.

0: Ce sera trop beau, ce sera trop merveilleux pour que tu rates ça, mon frère. Toi aussi, ma sœur.
1: Alléluia.
0: Alléluia. Alléluia, au plus haut des cieux.
2: Si quelqu'un a dit, qu'il le dise maintenant, ou qu'il se taise à jamais, car ce que Dieu a uni, l'homme ne doit pas diviser.
3: C'est ça, monsieur le maire André Mfenda,
2: tu as raison.

Nous les mariés, tant pis pour les célibataires. C'est ça. Ah oui. On y va.

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sûrement, n'est-ce pas? Je qu'est-ce me dingadu? Je coupe mes baissadu, c'est moi. Donnez à César ce qui est à César, à Dieu ce qui est à Dieu.

0: Hello,
1: Hello, Raju Jade.
0: Bon.
1: Oui, l'apiangai.
0: La mienne, merci, mais je dis Dova.
1: Ah, Kambeke, Dova, il y en a.
0: Chef de Kantaram.
1: Dimas. Allô.
0: Dimas,
1: Dimas, Noji, non?
0: Olivier.
1: Olivier, Barbar Kambeke, Dova.
0: Voilà.
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0: Alors, c'est la nation toda, allez, on doit couler à la fin de problème.
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0: Bon, tu m'as dit en bas carnan à couler sans gros car de l'éléphant du dossier à la fin.
1: Ah, c'est quoi?
0: Donc, un peu de conseil, mon dossier en bas car.
1: Baïra la Pialia.
0: Moi,
1: c'est un gars
0: Jean-Jean, merci.
1: Dignes
0: à Victor aussi.
1: Bon dimanche, monsieur Dimas Nodi, Olivier. Voilà, auditeur que tu as cadeau. Il y a ni d'ailleurs que comme ça, il y a ces signes, il y a des gars qui ont été en train de se faire. Il y a des gars qui ont été en train de se faire. Il y a des gars qui ont été en train de se faire. 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

0: Allô, Radio Tchad.
1: Allô?
0: Oui, Mondo et Majikari, Barbara Kambekra, Rina, non?
1: Ma petite ingare, si, mais bientôt Kundul.
0: Kundul, Rina, non?
1: Napi Dingar. Oui.
0: Napi Dingar, non?
1: Raphaël.
0: 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T'as robé ta auk ngajisé kadida?
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0: Ah, d'abord, c'est un monde depuis là, c'est ni que Nirane Basile, monde depuis là, dit Budum, Mouda, Mouda, réseau Goto, Mbé, Noala.
1: Merci, Noya.
0: Ah, ah, t'as roubé.
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0: 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Ah,
1: ah.
0: Ah, Maje, bon dimanche. Il conseille à des Nadiens qui coulent bisguida.
1: Ah, bisguida.
0: Ça s'attend de goba, comme à l'égard de Gangantoujida.
1: Bisguida, bisguida, bisguida.
0: Ah?
1: Bisguida, magito, magento.
0: Bessé.
1: Bisguida, bagnaton, goulin, bagnaton, barama, ou toi.
0: Mais il dendogo à un dans Karoulunda. Maman est rare en titre, il y a un ami qui a éduqué de Niwala. Aïnga d'Alia. Aïnga de donc. Nassara Barna est redressé, va. Titre qu'on a un gars, un gars, un gars, bisoukon, qui est rare. Bisoumiao, on a dit Nigersi. Ah, il y a un dirassé, non, on a eu un dirassé, non, on a eu un dirassé, on a dit que Madigari, Nassar, on a dressé, on a dit que Nadida, on a eu un tournal, on a eu. Donc, créer à dresser ou bien à vacciner. Mais le cas, il y a un cas de taille qui est embêté. Bah, il y a un désordre, bah, qui est le polum, tout bah, et que le problème doit être mardi dans la nuit. Bah, dis bon dimanche, monsieur Napi Dingar.
1: Merci.
0: 61 53 53 20. Ah oui, radio diffusion nationale. 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
0: Madi, bon dimanche, merci. 61 53 53 20. Mamra la fi ngai re Madi Fortune, va étudiante de géologie à l'université de Fars Amran. Bon dimanche. Mamra Yves Bakadi Keni Noko Abamra la fi ngai à des fidèles auditeurs de Radio Diffusion Nationale. Raphaël, ni yé mondu nalé akeyi ke Bai wondum kembeke bilchinte mondu nale ke nini nombra si la piage bon dimanche malanga woy radio diffusion nationale tchadienne. Allô, Radio Tchad.
3: Ah.
0: Oui, mon nom est Madjou.
3: Ah, mon nom est.
0: Il barbare Kambekra, l'inan, non?
3: Ah, Digel.
0: Ah, Digel Kambek, n'yamène à Tlarine, non?
3: Dina, Jondoa.
0: Allô?
3: Jondoa, Jondoa.
0: Jondoa.
3: Ah.
0: Aha. T'as robé, ta?
3: Ah, bam. D'as la pire.
0: Aha, il y a la pire, t'as robé.
3: Ah,
0: là, c'est un bon mieux, c'est comme collectif. Ah, là, c'est un bon mieux, c'est comme bigot. Ah, ah. Ah, bon dimanche, ça.
3: Ah, merci.
0: 61-53-53-20, 61-53-53-20.

0: Allô, Radio Tchad. Allô.
1: Lionel.
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0: Raoul, non?
1: Be Isba Raoul. Ouais.
0: Aha, t'as robé, t'as au congo naïsien, car il te voilà, il a la pio.
1: J'ai 10 jours, et bien.
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1: non voilà. Pour
0: rappeler les gens qui ont été en train de se faire. Essayez. Alors, la fille, allez à monsieur Raoul.
1: Ah, Mara, allez.
0: Ah, t'as robé, t'as.
1: Ah, Mana, bon, tu m'as fait. Madre, sa majesté. Monsieur le canton, l'homme que Bégindo, Donate, Laravi Gari. Madre, Babalem, Timotin Kundangar, chef de village, Koka Bégi Jose.
0: Ah,
1: Madre Gengar, Gengar, c'est le village qu'on m'a tapé aujourd'hui. Madre Ngalem Danangar, c'est le village que. Au cas où il
0: faut
1: me c'est le village que. Les huit chefs de village de Béda, Madre, bon dimanche tout.
0: Ah ah, Madre, merci, Ngaye, bon dimanche. Et au Tainel Birojit, la Diege Kumbango, Kudikoki, dimanche, Jatotina, Dongan, Najigut. Merci, oh, bon dimanche, Kambek, Bejondo, 61-53-53-20, 61-53-53-20.

0: Voilà, c'est sans carnet, il coule bis aller en.
1: Va te vacciner, je n'ai pas eu ce carnet. Mais toi, tu vas vacciner, il y a le carnet, je vais te. Dans le dos. Bah, ça m'a dit, il y avait plus d'argent par le soldat.
0: Alors, soldat, tu sais, c'est.
1: Ah. Là, il y a tout full business. Je suis mal coulé parce que moi, je suis mal vacciné. Je suis mal vacciné. Je suis mal vacciné. Je suis mal vacciné. Je suis mal
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Et c'est toujours sur la fréquence 94.5 MHz. Du tout le bon dimanche pour tous ceux qui nous suivent en ce moment depuis toute la province. Et on n'oublie pas ceux qui nous suivent depuis le 10 ans en ce moment de Ndjamenan. Nous sommes à 12h et bientôt 10 minutes. 12h et 10 minutes, c'est aussi le concert des auteurs pour les auteurs et par les auteurs. Et c'est parti à partir de maintenant.

Les concerts des auditeurs pour les auditeurs et par les auditeurs. Pour commencer, nous souhaitons d'abord un excellent voyage à Marius. Et l'animateur principal de cette émission, bien sûr, et en lieu de place, c'est aujourd'hui votre enfant chéri qui s'en charge de vous accompagner et pendant 60 minutes. Le concert des auditeurs pour les auditeurs par les auditeurs, le numéro de téléphone, c'est le 61 53 53 20, 61 53 53 20. Pendant ces concerts, vous aurez également des sonorités de chez nous et de par le monde qui vont devoir vous donner la bonne humeur et pour aussi permettre à chacun de vous de pouvoir se sentir chez lui et surtout en compagnie de Radio Jet.

que ce moment que nous aurons à partager ensemble avec vous, auditeurs et auditrices, soit vraiment pour chacun très bénéfique, surtout sur le plan d'abord sanitaire. Et que chacun de vous trouve le plaisir, le bonheur de pouvoir participer à cette émission ou encore de suivre la Radio Tchad pendant les 60 minutes consacrées au concert des auditeurs, pour les auditeurs, par les auditeurs. C'est vous qui faites l'émission. Et c'est Tchaboué qui s'occupe de la console numérique. Aussi de prendre vos appels. Je rappelle le numéro de téléphone, 61 53 53 20. C'est parti.

0: Et nous sommes avec Mamadou Kainan depuis Baïli. Mamadou, bonjour.
1: Oui, bonjour.
0: Comment vous allez?
1: Je vais très bien.
0: Nous sommes chez vous, dans votre famille, dans votre concession, si vous le voulez. Alors, on vous laisse l'antenne, allez-y.
1: Ok, pour le conseil des auditeurs.
0: Oui.
1: J'ai dit bonjour à l'animateur du jour et son staff.
0: Merci.
1: J'ai dit bonjour à Ada de Farcha, Jean-Paul de Dougia.
0: Oui.
1: Abgué de Boutalbagar, Stade de Barcelonais.
0: Oui.
1: Adi Moïse de Bangor, Kossadoum Nodji, Yotongar de Mundou.
0: Oui.
1: Amadou Farsou de Bangor, Hassan Kara de Mundou. Olivier de Doba. J'ai dit bonjour à la grande famille de l'émission Garder le Côte. À Dorsuna Maurice, Daïsso Abel d'Abéché.
0: Oui.
1: À Tonton Philomon de Gounougaïa, Raphaël de Wadifira.
0: Oui.
1: Mama Djibia de Bousso. Odangsu Idriss Sale de Walia.
0: Oui.
1: J'ai dit bonjour à mon petit Adam Kaina de Bangor. À la grande communauté d'Abri de N'Djamena, de Baïli, de Bordou, de Koudaloa par Bousso. Je fais clin d'œil à mon oncle paternel Tomalbaï Moudeng, Tumadumbaï Boukar Patrice, Baba Pamgou Richard, Boussouman Irimde Mayo, et je libère l'antenne aux autres. Bonne animation.
0: Merci, c'est très gentil, monsieur Mamadou Kainan. Depuis Baïli, nous profitons pour dire bonjour et surtout merci à tous ceux qui nous suivent depuis Baïli. Fréquence 94.5 MHz, le numéro de téléphone, c'est le 61 53 53 20. Mesdames et messieurs, nous continuons avec Tia qui nous chante Mon Amour Mika.
2: 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Elle se danse avec la femme de sa vie, l'homme de son cœur.

Et Tia, pour dire également bon dimanche, dimanche à tous les couples qui nous suivent en ce moment depuis quelque part. Je sais que vous êtes bien installés. Et nous n'oublions pas tous ceux qui nous suivent depuis Kousséri et surtout depuis le quartier Madagascar.

0: avec Sad. Sad, bonjour.
1: Bonjour, Bachir.
0: Comment tu vas?
1: Je vais très bien, ça fait plaisir.
0: Permets-moi de te tutoyer, hein, parce que t'es mon petit frère.
1: Ah oh, il n'y a pas de quoi, j'ai fait déjà, non.
0: Merci, merci Sad. Merci pour la compréhension.
1: Ça va,
0: ça? Oui, ça va, ça va. On se débrouille, on a encore la tête sur les épaules. Et nous disons que c'est Dieu qui fait grâce.
1: C'est ça même, bien merci.
0: Merci, oui.
1: Et Marie, j'ai un voyage, quoi.
0: Effectivement.
1: Moi-même, je n'ai pas appelé depuis 3 ou 4 semaines, je ne sais pas.
0: Merci, et aujourd'hui, tu es avec nous.
1: Et le jour que je voulais reprendre,
0: il va revenir, c'est juste un petit voyage de quelques jours et j'espère que le dimanche prochain, il va être là et surtout avec vous, okay, fidèles auditeurs et auditrices de cette émission.
1: Il n'y a pas d'équation, notre bon frère.
0: Allez, on dit bonjour à quelqu'un.
1: Oui, dimanche 11 octobre 2025, ça. On dit bonjour à Abakar Dungus alias Abenesta. Abakar Hamdan Brahima.
0: Oui.
1: À Jafar Brahim.
0: Oui.
1: À Mamadou Kaina. Nujure Salomon.
0: Oui.
1: Jassara Bénédiction. Mardoché.
0: Oui.
1: Olivier, chef de quartier arabe. Raphaël de Wadishira.
0: Oui.
1: Dossouna Maurice Faye. Daissou Abel Faye. Mahmoud Ali Eskei. Avaksouma Laurent.
0: Oui.
1: Alessouma Tomamadi. Irkloussou Théodore. Kalkazia Gander Philippe.
0: Oui.
1: Nadi Moïse. Akouye Jimé. Mohamed Bine Youssoufa. Béasinga Salomon alias Bouzizé. Adogo Timane. Zakaria Moussa alias Premier ministre. Dané Sénéchal alias Petit Prince.
0: Oui.
1: Kachal Laradi.
0: Oui.
1: Mana Mathieu Maloma.
0: Oui, monsieur Saad.
1: Oui.
0: Si on essaie de revenir dans les minutes qui suivent, ce serait mieux, je crois.
1: Ok, mais sans oublier Chubé Gabriel.
0: Mais tu as oublié quelque chose, tu n'as pas fait mention de votre petite victoire d'hier là.
1: Ah, ok. Bon. C'est encore trop tôt, mon frère. Ce n'est que la huitième journée, n'est-ce pas?
0: Huitième journée, huitième victoire pour ton équipe.
1: Ah ouais, mais j'ai passé un d'abord.
0: D'accord. D'accord, parce que tu sais qu'après, ça va être compliqué, non?
1: Ah, après, hein?
0: Ouais.
1: D'ici le 25
0: de la semaine, hein? Tu veux dire? Effectivement, ça va être un peu compliqué pour toi-même, tu le sais.
1: Ah, ok, on verra ça, Inch'Allah.
0: Allez, au plaisir de te retrouver, c'est pas dans les minutes qui suivent.
1: Ok, merci beaucoup.
0: Béthi. La ligne reste ouverte, le 61 53 53 20. Mesdames, messieurs, à l'écoute du programme Adéra du Tchad, le poste national, le concert des auditeurs se poursuit.

0: nous sommes dans la province du Guéra avec Akouye Dumé de Corbeau. Akouye, bonjour. Allô, Akouya? Il n'a pas le retour. J'espère qu'il va aller voir. C'est pas rappelé dans les minutes qui suivent. Mesdames et messieurs, nous sommes à 12h20. Nous avons un autre auditeur au bout du fil. Bonjour.
1: Bonjour. Pascal de Doba.
0: Pascal.
1: Marcel de Doba.
0: Marcel de Doba. Comment là-bas, Doba?
1: Non, Doba, ça va. Doba, tout va bien encore.
0: Tout le monde se porte bien, le climat est acceptable.
1: Non, il fait tellement chaud.
0: Aïe, ça commence.
1: Ça commence.
0: D'accord, allez, on vous écoute.
1: Comme vous, à Doba, je m'attire là, tout normal.
0: Allez-y, donc, monsieur Marcel.
1: Ouais, je profite de votre micro.
0: Oui.
1: Pour saluer les autres. Je commande d'abord par vous. Bon dimanche.
0: Merci.
1: Et avec votre staff. Je dis bon dimanche à la famille Garde l'écoute. À ma palette.
0: Oui.
1: Je dis condoléances et bon dimanche à la famille Léonel Laurent. Je dis bon dimanche à Gavernet. Je dis bon dimanche à Maïté Sala. Deka. Sa Majesté Don Kadjanga de Léré. Je dis bon dimanche à Kamaï, Irima. Je dis bon dimanche à la famille Gapkiambe. Je dis bon dimanche à Stéphane de Lac Léré.
0: Oui.
1: Madame Elisabeth. Je dis bon dimanche à mon petit Benjamin David. De Bernard.
0: Oui.
1: Qui est allé au Bino. Je dis bon dimanche à ma grande sœur Sigelé Clarisse.
0: Oui.
1: Jean-Elisabeth. Je dis bon dimanche à tous les chrétiens de la cité 15.
0: Oui.
1: Et bon dimanche au pasteur de l'église FLT. Je dis bon dimanche à tous les chrétiens. D'ailleurs.
0: Merci Marcel de nous appeler depuis Doba, dans le Logone oriental. Mesdames et messieurs, en passant, nous disons également bonjour et bon dimanche à tous nos amis du côté de Doba. Idrissa Makaïla Ramat et toute sa famille, salut à vous là-bas. Et on n'oublie pas le sous-préfet Bichara Domborki, bonjour.
2: Jacques Moine à Montréal.

0: Augustine, c'est le groupe Venga Musica. Oui. Et nous avons un auteur au bout du fil. Bonjour.
1: Allô.
0: Allô, bonjour.
1: Je vous reçois.
0: Allez-y, si vous me recevez, c'est bon. Alors, vous l'antenne. Olivier. Il n'a pas les retours apparemment. Et mesdames, messieurs, avant d'appeler, placez à côté de vous votre poste récepteur. Et l'habit doit être placé sur la fréquence à 94.5 MHz pour vous faciliter le retour. Nous sommes à 12h, 12h24 minutes.

0: Notre progression est toujours dans cette partie réservée aux auditeurs. Concert des auditeurs pour les auditeurs. Nous avons quelqu'un au bout du fil. Bonjour. Allô, bonjour.
1: Bonjour, bon dimanche.
0: Bon dimanche également à vous.
1: Comment allez-vous?
0: Ça va, c'est monsieur. Farcha Djougoulié, à vous l'antenne, allez-y.
1: Et je profite de votre émission pour dire bon dimanche à le futur des Indiens de Sud-Ville. À monsieur Sopa Bazite de Singouri. À monsieur Kepsi Banitana Réussi à Farcha. Et enfin à monsieur Emmanuel Zerko à Bena.
0: Merci et à Farcha Djougoulié, nous disons bonjour et bon dimanche à Bakumboul Basile et toute sa famille.

0: Mangemena Fara à 12h et bientôt 27 minutes. Kassali, bonjour.
1: Oui, allô, bonjour.
0: Comment vous allez?
1: Ça va très bien.
0: C'est bien, Ngamena Fara?
1: Oui, c'est Alhamdulillah, c'est Blal Al-Ghazali.
0: Al-Ghazali, ok, merci. On vous écoute, Al-Ghazali.
1: Pour le concert des auditeurs.
0: Oui.
1: J'ai dit bon dimanche à Adama Zolo. Mohamed Salah Ousmane. Bon dimanche à Mohamed Issa de Piridina. Sans oublier mon petit frère Oudal, c'est le frère de 24.
0: Oui.
1: Bon dimanche à mon grand frère du Dakhalar de Barangal. Sans oublier à Kouya Jimé de Tukorbo. J'ai dit bon dimanche à Otimbaya Primé.
0: Oui.
1: Sans oublier Sad Ousmane. Bon dimanche à Tchao Emé Abdoulaye Lorimé de Tigoulpey. Bon dimanche à Olivier, chef de quartier arabe.
0: Oui.
1: Bon dimanche à Kachar Laradi, KR de Tigouti. Sans oublier Martin de Tidoba. Bon dimanche à Raphaël de Tiwadikira.
0: Et pour finir?
1: Et bon dimanche à tous mes chers fidèles auditeurs et auditrices.
0: Merci Al-Ghazali depuis N'Djamena Fara. Et nous profitons pour dire bonjour à tous ceux qui nous suivent depuis là-bas. Et nous disons également bonjour à tous ceux qui nous suivent depuis Abéché, Mundo, Sar ou encore Doba. Bonjour à ceux qui nous écoutent depuis Amdiaras, Adri, Maui et Kanem. Bol, j'allais dire. Mossoro, bonjour. Bonjour également à cet auditeur qui est déjà au bout du fil.
2: Allô,
0: bonjour.
2: Allô?
0: Oui, allô?
2: Oui, bonjour.
0: Bonjour à vous, monsieur.
2: Oui, c'est M. depuis Ardeb Djoumbal.
0: Depuis Ardeb Djoumbal.
2: Oui.
0: Je vous écoute, monsieur.
2: Ouais, je profite de votre antenne pour souhaiter bon dimanche à monsieur le digital. Monsieur Romain, à Ardeb Djoumbal.
0: Oui.
2: Et là, Kounda, de Telgo Albert. Et sans oublier, les jeunes matinaux, Adbili d'Ardeb Djoumbal.
0: D'accord.
2: Ah.
0: Merci, c'est gentil de nous appeler depuis Ardeb Djoumbal dans le deuxième arrondissement, troisième arrondissement, disons, de N'Djamena. Salut également à tous ceux qui nous suivent en ce moment depuis les autres provinces, la province du Salamat. Bonjour à vous et bonjour également ceux qui nous suivent depuis Mongo, chef-lieu de la province du Eguera. Mesdames et messieurs, on continue, nous sommes à 12h30, il nous reste encore 40 minutes à passer ensemble. Au bout du fil, nous avons un auditeur, bonjour. C'est monsieur
2: Marcel de Doba qui est
0: là. Ah, Marcel de Doba. Merci de revenir et vous avez l'antenne.
2: Allô?
0: Allez-y, monsieur Marcel, on vous écoute.
2: Ah, ok, je suis venu pour compléter la liste.
0: Allez-y.
2: Bon, j'ai dit bon dimanche à Osé, le grand boom,
0: oui.
2: Et à son petit, le plan de main. J'ai dit bon dimanche aux délégations de l'élevage, précisément, la délégation, avec tous ses staffs. J'ai dit bon dimanche à tous les corps acquis de Douva, en tout cas, oublier le délégué de la police et tous les commissaires.
0: Oui.
2: J'ai dit bon dimanche à la déléguée, au délégué de la santé. Sans toutefois oublier les jeunes ZCD, les médecins,
0: oui.
2: Les infirmiers, les sages-femmes. Je dis bon dimanche aux pères éducatifs,
0: oui.
2: Les enseignants. Et je dis bon dimanche à tous les corps.
0: Merci, monsieur Marcel, depuis Doba. En passant, nous saluons tous ceux qui nous suivent depuis Kélo, Laï et aussi Bangor, sans oublier ceux qui nous suivent depuis Guélenin. Bonjour à vous qui avez choisi la fréquence 94.5 MHz au bout du fil. Nous avons un auditeur. Bonjour. Allô, bonjour.
3: Bonjour.
0: C'est monsieur
3: Paul D. d'Abéché.
0: Paul D.
3: Oui.
0: D'accord, monsieur Paul D. Depuis Abidjan, on vous écoute.
3: Oui, bonjour, je profite de ce micro pour dire bon dimanche à quelques amis que je voudrais laisser aller.
0: Allez-y, vous avez cette possibilité de le faire.
3: À l'équipe de l'ONAMA.
0: Merci.
3: Bon dimanche aussi à tous les Barcelonais et les Barcelonais. Sans oublier mes chers coéquipiers et les adverses, les Madrilènes, malgré la victoire difficile hier, je le tire sa peau juste bien à tous les Madrilènes.
0: Paul D.
3: De cette liste, je dirais spécialement bonjour aux deux grands Barcelonais d'Abéché, Nadjuma Bagay Daniel.
0: Et
3: à l'exception de mon ami aussi, Gabriel Pythagore. Mais si c'est sous la pluie à 0h, nous serons là.
0: Paul D.
3: Ah, oui.
0: Une victoire, c'est une victoire, je crois.
3: Oui, 3 points, c'est 3 points. En fait, le 25 n'est pas loin.
0: D'accord, merci. Que Dieu nous prête vie.
3: Nous allons vraiment lire. Nous, ici, Barça de cette année, bon, c'est la démonstration. On sait que Barça, c'est la fierté, c'est la démonstration. En fait, nous sommes là. Nous serons là.
0: D'accord. C'est encore la première partie du championnat. On est encore au 8e match, je crois. 8e journée, si vous voulez.
3: Non.
0: On ne chante pas la victoire avant la guerre. On dit toujours
3: non. Liga, c'est dans notre ADN, Kalex.
0: D'accord.
3: Au moins qu'on parle de
0: On attend la fin du calendrier pour voir. Ou encore connaître la meilleure équipe.
3: Ici, actuellement, on a
0: merci, merci Paul D. d'Abéché de nous amuser. Mesdames et messieurs, c'est aussi cette ambiance-là que nous aimerions vivre pendant toutes les 60 minutes qui nous sont accordées pour le concert des auditeurs, pour les auditeurs et par les auditeurs sur la fréquence 94.5 MHz Radio Tchallo Poste National. Nous sommes à 12h33. J'espère que nous avons encore un autre auditeur au bout du fil. Allô, bonjour.
4: Bonjour.
0: C'est monsieur.
4: C'est monsieur Joachim Abdel depuis Boutalbagar.
0: Monsieur Joachim.
4: Oui.
0: Joachim depuis Boutalbagar, on vous écoute.
4: Pour le conseil des auditeurs.
0: Oui.
4: Je profite comme ça pour dire un très bon dimanche à tous mes amis d'Abéché.
0: Oui.
4: À Dorson Amorus, c'est d'Abéché, à Saint-Sou Abel depuis Abéché. J'ai dit un très bon dimanche à Olivier, le chef de quartier arabe de Pidova.
0: Oui.
4: À papa ministre de Koussiri et à David Mann. De ce côté, Kankasi à Gabrou depuis Abéché.
0: Oui.
4: Nadi Moïse depuis Walia. J'ai dit un très bon dimanche à Archiduc Tétor depuis Chagua. Je vois aussi mon ami Osé le démocrate depuis Junior Sarah.
0: Oui.
4: J'ai dit un très bon dimanche à Sidri de Chagua. J'ai dit un très bon dimanche aussi à mon ami Dalton Christophe depuis Adena.
0: Oui.
4: J'ai dit un très bon dimanche à Rosé Nuzitar depuis Ambata.
0: Oui.
4: Je vois aussi de l'autre côté fils de Gournida. À mon papa, du Sigue depuis Kélo. Je vois aussi de l'autre côté Maître Exaucé Mbayatra depuis Koumra.
0: Et enfin
4: Maître Asiba de Ramadan depuis Mongo et sans oublier tous les auditeurs, ceux qui connaissent Joachim Abgué de Boutalbagar.
0: Merci, c'est gentil de nous appeler depuis Boutalbagar dans le 7e arrondissement de Nga maintenant. Mesdames et messieurs, on continue dans cette émission et le numéro de téléphone pour ceux qui ne l'ont pas encore noté, c'est le 61 53 53 20. 61 53 53 20.

0: Et là, nous sommes à Doba avec le chef des carrés. Olivier, bonjour. Olivier.
1: Bonjour, Makalé.
0: C'est Béchir plutôt. Allô, monsieur. Bonjour. Olivier. Il n'a pas le retour. Oui, ça va, ça va. Nous, on vous reçoit, et vous?
1: Ça va aussi, par la grâce de Dieu.
0: Merci. Vous nous appelez depuis Doba?
1: Oui, j'appelle depuis Doba.
0: D'accord, on vous écoute.
1: Comment allez-vous?
0: Oui, ça va, tout doucement.
1: Votre famille?
0: Alhamdoulilah.
1: Merci beaucoup. Je profite de votre micro.
0: Oui.
1: Pour dire bon dimanche.
0: Mm-hmm. À qui?
1: À Kazam Benjamin.
0: Mm-hmm. Oui.
1: Sade le Barcelonais.
0: Mm-hmm.
1: Honoré de Toukra.
0: Oui.
1: Archiduc de Savoie.
0: Oui.
1: Dorsuma Maurice.
0: Mm-hmm.
1: Daïsou Abel Kalkadia Gabesse Mamadou Kaina.
0: Mm-hmm.
1: Abdelmanam.
0: Oui.
1: Akouya de Corbeau Raphaël de Badifira.
0: Mm-hmm.
1: Raphaël aussi d'Amderot.
0: Oui.
1: Je vois également Nagui Moïse.
0: Mm-hmm.
1: Je vois Naudinar Mardi, moi Kangar Jambier.
0: Mm-hmm.
1: Préfet de Douva.
0: Mm-hmm.
1: Nagito.
0: Mm-hmm.
1: Colonel Dougou.
0: Et enfin?
1: Enfin, Otumbaï Firmé de Bétia.
0: Merci, le chef des carrés, Olivier de Doba. En passant, nous disons bonjour et bon dimanche à tous ceux qui nous suivent depuis Fayala Réchaud.

0: Après le chef des carrés de Doba, Olivier, nous sommes avec Alain Rambaï. Alain Rambaï, c'est depuis Doba toujours. Alain Rambaï est parti. Espérons qu'il va devoir revenir pendant les 30 minutes qui nous restent. En attendant, on reste en musique. On a trois auditeurs au bout du fil. On me fait signe de l'autre côté de la baie vitrée que nous avons un auteur. Bonjour.
1: Bonjour.
0: C'est monsieur.
1: C'est M. Akouya Djemé de Corbo, M. Béchir Téléphone.
0: Merci Akouya de revenir. Tout à l'heure, vous avez appelé, mais malheureusement, il y a un problème de réseau.
1: Oui, il y a un réseau qui a été dérangé, oui.
0: Là, j'espère
1: donc,
0: que c'est...
1: Je commence d'abord par Béchir et sa famille.
0: Merci, c'est très gentil, mon frère.
1: Les techniciens du jour.
0: Oui.
1: Allo Djemé et sa famille également.
0: Mm-hmm.
1: Mac Alex.
0: Oui.
1: Najilem Baytoubam, Ténan Jaïva.
0: Oui.
1: Jonathan, Asingé Kamézé, Mota Darnas, Blondine, Nadej, Parfait Véral,
0: oui.
1: Komakoy, Benan Silayo, Archiduc Théodore, Sat,
0: oui.
1: Kachal, Raji, Petit Prince, Abenesta, Ada de Farcha, Jonse, Abgué, Jafar, Brahim, Mamadou Kainao,

0: 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Jean Baptiste le chef de dépôt daptur également.
1: Merci, merci, merci à Kouyadjimé de nous lever la ligne pour que les autres aussi profitent pour dire bon dimanche à toutes les personnes qui leur sont chères. Nous sommes à 12h40.

0: Ayam Elayam, c'est Moussemi et Mando, c'est la version remixée sur la fréquence 94.5 MHz 61 53 53 20. Nous avons un auteur au bout du fil, bonjour.
1: Oui, allô, bonjour.
0: C'est monsieur?
1: C'est monsieur Bilal Al-Ghazali.
0: Bilal Al-Ghazali, depuis N'Djamena Fara. Allez-y.
1: J'ai dit bon dimanche à Tidjani Ferramas.
0: Oui.
1: Bon dimanche à Tidjani Bakar Moussa. Bakar Hassan Bukhari.
0: Oui.
1: Bon dimanche à Baba Yarob Diyan. Sans oublier Ibrahim Moustapha Bachir. Bon dimanche à Jim Taroje, Adam Afobi. Sans oublier Bendy Shilamir Mama Shabab. J'ai dit bon dimanche à mon petit frère de la CD Radio 24.
0: Oui.
1: Bon dimanche à Yubek Lambar One. Sans oublier Bachir Omar Bachir Dagouama Dago. Bon dimanche à Lamine Kader, à Trahamar Mohamed Abdoukarim. Sans oublier Abidir Robert. Bon dimanche à Mahmoud Gazra.
0: Oui.
1: Sans oublier Doctina Kragna Fidel. J'ai dit bon dimanche à Makalès.
0: Oui.
1: Sans oublier Abdelrahman Mohamed Abdoukarim. Et j'ai dit bon dimanche à notre majesté Abdoulaye Sangatarwa. Sans oublier sous-préfet de Bardangal. Et je dis bon dimanche à notre président de la République, Mahar, le maréchal Mohamed Idriss Déby Itno. Et sans oublier tous nos armées tchadiens. Que Allah nous protège notre cher pays, le Tchad.
0: Merci.
1: Et tous les pays voisins.
0: Merci, monsieur Bilal Al-Ghazali, depuis N'Djamena, N'Djamena Fara. Et c'est sur la fréquence 94.5 MHz Radio Tchad, le poste national. C'est le concert des auditeurs, pour les auditeurs et par les auditeurs qui se poursuit. Et c'est jusqu'à 13h10. Une autre sonorité sur notre platine. Nous allons essayer de négocier avec Tchobo et Gabriel afin qu'on écoute un autre titre. Et c'est déjà parti, hein. L'humanisme de Fali Poupa. Pour dire bon appétit à tous ceux qui sont déjà à table. Ah ouais, nous sommes chez vous. Humanisme pour dire bonjour à tous ceux qui nous suivent depuis le 7e arrondissement d'Ndjamena.

0: Et vous êtes toujours à l'écho de Radio Tchallo Poste National. Nous avons quelqu'un au bout du fil. Bonjour.
1: Bonjour Ben Béchir.
0: Salut toi, ça va?
1: Ça va.
0: C'est qui déjà?
1: Je
0: réponds
1: au nom de
0: Yohana
1: Francis depuis
0: Bébédia. Yohana Francis depuis Bébédia. Je vous écoute. Francis, je vous écoute.
1: Ok. Je souhaite bon dimanche à mon inspecteur Samafo Gwendike, ici à Bébédia. Je souhaite bon dimanche également à Rema Djafé de la délégation de Bébédia.
0: Oui.
1: Je souhaite également bon dimanche à Antoine depuis la délégation de Toba. Je souhaite bon dimanche à Monsieur Seyd Bondolo depuis Mundu. Je souhaite bon dimanche à ma chérie Remadi Franklin. Je souhaite également bon dimanche à mon fils Dinarm Yuana Fari. Je souhaite bon dimanche également à mon fils Djenokar Prédi. À ma fille Fabiola. Sans oublier tous les Mondelais, tous les Bébédiois, Bédobalais et tous les Tchadiens.
0: Merci Yoyana Francis de Bébédia. Merci à tous ceux qui nous suivent depuis Bébédia. Merci aussi à cette famille qui partage ces bons moments avec nous. Et salut également à tous ceux qui nous suivent depuis depuis Dorbali. On n'oublie pas ceux qui nous écoutent depuis Mandelia. Yedongani, Montréal.

0: Humanisme sur la fréquence 94.5 et dans cette émission, le concert des auteurs pour les auteurs de ce dimanche. Dimanche 11 octobre 2026, nous avons quelques bouts de fil. Bonjour.
1: Allô?
0: Allô, bonjour.
1: Bonjour.
0: C'est monsieur?
1: Monsieur Souleymane.
0: Monsieur Souleymane, depuis quel quartier, Souleymane? Ou depuis quelle ville?
1: Depuis Clémat.
0: Depuis le quartier Clémat, ici en Kébénan.
1: Oui.
0: Monsieur Souleymane, allez-y.
1: Dis bonjour à mon oncle, Youssou Fatou.
0: Mm-hmm. Oui.
1: Je dis bonjour également à tous les jeunes de Matabian.
0: Monsieur Souleymane.
1: Oui.
0: Si on peut diminuer un peu le volume du récepteur, ça peut nous arranger un peu.
1: Ah, ok, d'accord. Je dis bonjour à mon petit frère Kelenduxia Adum Kaudi.
0: Oui.
1: Et je dis bonjour également à tous les jeunes de la Kabia.
0: Mm-hmm.
1: Et sans oublier tous les membres, n'est-ce pas, staff de Radio RNT.
0: Oui.
1: Et sans oublier Mota Brandine.
0: Mm-hmm.
1: Merci.
0: Merci, monsieur Souleymane, depuis les quartiers Clémat, ici, Mémankamélan, la Charente capitale, la vitrine de l'Afrique. Mesdames et messieurs, c'est Talino Manon, Zemmaï en France Sonore que vous écoutez, et que je dédie à tous ceux qui nous suivent en ce moment.

0: Senna Mayanfa, Talido Manu, et nous avons quelqu'un au bout du fil que nous allons d'abord prendre. Bonjour.
1: Bonjour.
0: Tu es monsieur
1: Paul D. Dabéché de retour.
0: Paul D.
1: Dabéché.
0: Dabéché. Ok, merci de revenir. Pour une deuxième fois.
1: Pour compléter la liste.
0: Mm-hmm. Allez-y très rapidement.
1: Bon, du moins, ça. Toute la population de la sous-préfecture de Bakiro, à l'exception de Wamkozoukir Kilozo Théodore.
0: Mm-hmm.
1: Bon, du moins aussi à la famille de mon grand frère, depuis Wali Abatam Balasuna Edouard et son petit Abatam Asil Franklin.
0: Mm-hmm.
1: J'ai dit bon dimanche spécial à mon grand frère Adoumbi Yoksou Philippe et Awandi Achugoldo Flemo.
0: Mm-hmm.
1: Je viens ici à côté pour dire bon dimanche aussi à Gnambé Akoyo Elia Jardé.
0: Oui.
1: Bon dimanche de l'autre côté à mon grand frère Maho Alina Jérémy. Je vois Dole Marjo qui est là, Ngatsadi docteur Daniel Le Doyen.
0: Oui.
1: Et je dis bon dimanche à tous les amis de la ville d'Abéché, sans oublier l'auditeur ou l'équipe de l'ONAMA d'Abéché.
0: Merci, monsieur Paul D. d'Abéché. Et vous êtes toujours à l'écoute de Radio Tchad Post National et dans l'émission Concert des auteurs pour les auteurs, 12h52 minutes.

0: Salut Nomano, Zen, Mayanfa, nous avons un autre du tour au bout du fil là. Bonjour. Allô?
1: Oui, allô?
0: Allô, le tour au bout du fil?
1: Allô?
0: Oui, allô, je vous écoute, c'est monsieur?
1: Je vous trouve, c'est la femme Djerana Basile depuis Kondoul.
0: Djerana Basile, depuis Kondoul, je vous écoute, Djerana.
1: Ah, ok. Bon, j'ai dit bon dimanche.
0: Oui.
1: En bain de Gousseigneur.
0: Mm-hmm.
1: À Benesta.
0: Oui.
1: Oui. Et à Yolanda de Ben-Massi, à Bouzé de Bangor, Olivier le chef de Carré, Arabe de Doba, à Mamadou Kaina, à Franco de Moudouma, à Dorsum Amouri, Tadou le Bassanane, personnaliste 235 Najemouis de Bangor, à Malaba de Kouziri, à Ouva Lomont, à Kakalcia d'Aveché, et à Angelano Constant de Moundou.
0: Enfin,
1: à Gilet Noir, Papa ministre de Koutiri, un contrat Idriss de Kondoul, à Jimmy Tordé, à Jafar Brahim de Douguia, à Ozana de Doba, à Barma Vincent, le délégué Jim et de Sibylsin, à Jumazé de Chantefil, hérité de nationaliste, à Cédric Tédor, au Zombay, surmain de.
0: Et pour finir,
1: à Nakurangana de Kundul, à Nassar de Kwartia, à Raphaël de Watsira, et sans oublier tous les auditeurs de la radio.
0: Merci Djerana Basile depuis Kundul, dans le Charibar-Gurmir, bien sûr. Zen Mayanfa, Nenazwadin Fidounia. Salut, non, Manon. 15 minutes à passer ensemble, mesdames, messieurs.
2: Sa Majesté.
0: De 61 53 53 20, la ligne reste ouverte.
1: Allô?
0: Beaucoup sont avec nous et depuis 12h10, actuellement nous avons quelqu'un au bout du fil. Bonjour.
1: Bonjour.
0: C'est monsieur?
1: C'est Idriss Abakar, je vous appelle depuis Doba.
0: Ah, Idriss Abakar depuis Doba. On vous écoute, Idriss.
1: Je dis bon dimanche à Roger, le collecteur de Doba, le chef de poste vétérinaire Ignan Jean-Ki Pascal Oulga de Doba, Alexis Jonente de Doba, Yomta Emmanuel Ostrance de Timondou, Abakar Rabetel de Onama Mundou, Rourou et Pastiri de Onama Ndamena, Ali Haki Onama Ndamena, et sans oublier tout le staff de la garde nationale de Mamad Djadissi.
0: Merci, monsieur Idriss Abakar, depuis Doba. En passant, nous disons également bonjour à Mamad Abdoulaye, tonton David, depuis Koumra. Il nous écoute en ce moment sur la fréquence 94.5 MHz. Très rapidement, nous allons écouter notre titre et c'est signé Kinkestar et Emenea. Emenea pour le plaisir de tous ces grands frères qui nous suivent en ce moment. Et salut également à ceux qui nous écoutent depuis les quartiers Clémat et Marianne Dafak. Nous avons un auditeur au bout du fil depuis Abéché, c'est monsieur ?
3: Ça sera Maurice Faye.
0: Maurice ?
3: Oui.
0: Maurice Faye ?
3: Oui.
0: On vous écoute, monsieur Maurice Faye.
3: Oui, j'ai dit bon dimanche à vous et votre famille.
0: Merci.
3: À Tela Jaï. À Deissou Abel Dabiché. Abdelmanan Adam Abdelmanan Dabiché.
0: Oui.
3: Kalmege Anam de Lonama Abiché. Brahim Ben Fils de Lonama Abiché. À Monta Daros Blende. À Kalkazia Gandrou Flip. À Dunia Victor. À Djerané Basile.
0: Et
3: pas oublier les fidèles auditeurs de l'Orama.
0: Merci.
3: En général.
0: D'accord. Et c'est le groupe Zeko, bien sûr. Je vous ai annoncé Kinkester et Menea. J'espère que nous allons les retrouver pendant les temps qui nous restent. Et nous saluons en passant tous ceux qui nous suivent. Bonjour et surtout à tous ceux qui nous écoutent depuis les quartiers Amrigébé. Salut à tous ceux qui nous écoutent depuis les quartiers Moursal, les quartiers Mbata, Boutalbagar. On n'oublie pas ceux qui nous écoutent depuis le quartier Abenaouatron. Salut à vous qui nous suivez depuis le quartier Chagua. On n'oublie pas ceux qui nous écoutent depuis Farcha et surtout Toukra. Salut à ceux qui nous écoutent depuis les quartiers en Gonde.

0: Nous avons quelqu'un au bout du fil, Gabriel.
1: Allô?
0: Allô, bonjour.
1: Bonjour, c'est Nicolas Dabéché.
0: Nicolas Dabéché.
1: Oui.
0: Nicolas.
1: Oui.
0: On vous écoute. Allez, monsieur Nicolas, allez-y.
1: Bonjour. Comment vous allez?
0: Oui, ça va, on se défend encore.
1: D'accord, c'est bien. Pour le conseil de vérité.
0: Oui.
1: Je souhaite, n'est-ce pas, bon dimanche à la famille garder les gouttes.
0: Oui.
1: À mon ami Ali Mugé Boussoura Idler. Mon papa et ma maman, Pauline Touka et Bouba Djibana. Mon grand frère d'abord, Etienne et Bouzou Nazazef.
0: Oui.
1: À la grande famille Bonroise. À la grande famille de Bongro, n'est-ce pas, résident en Djamena.
0: Oui.
1: À tous, n'est-ce pas, les auditeurs qui me suivent à l'instant T.
0: Merci beaucoup, monsieur Nicolas Dabéché. Et nous sommes à 12h et bientôt 59 minutes. 10 minutes nous séparent de la fin de cette partie, le 61 53 53 20, c'est le numéro de téléphone pour ceux qui n'ont pas encore appelé. Très rapidement. Ah, il est parti celui-là. On écoute la musique.

0: Mais nous avons quelqu'un au bout du fil. Bonjour.
1: Oui, bonjour.
0: Allô, salut, c'est monsieur.
1: C'est monsieur Détou Abdallah, depuis Darwada, excusez-moi, monsieur.
0: Détou Abdallah.
1: Oui.
0: Détou, on vous écoute.
1: Pour le dimanche en direct.
0: Oui.
1: Je commence d'abord par vous et l'équipe de l'ONAMA.
0: Merci, c'est très gentil.
1: C'est celle d'Abiché.
0: Mm-hmm.
1: Je vois Dorsena Maurice Faye.
0: Oui.
1: Kautou Romain.
0: Mm-hmm.
1: Maina Fébarois.
0: Oui.
1: Ndjangbaye Eli.
0: Mm-hmm.
1: Plessis Zanga.
0: Oui.
1: Je vois Tat le Bartolone.
0: Oui.
1: Ajima Ramadan Demongo.
0: Mm-hmm.
1: Olivier, chef des quartiers de Duba.
0: Oui.
1: Je vois mon papa François Agouemango par Gounougaya.
0: Mm-hmm.
1: Bon, Mata Aler par Gounougaya.
0: Mm-hmm.
1: Je vois le chef de village d'Enguet Tota.
0: Et enfin?
1: Enfin, je dis bon dimanche à ma très sœur chérie, qui est au Marthe.

0: Nous avons quelqu'un au bout du fil. Bonjour.
1: Bonjour, ça va, mon ami, ça va?
0: Oui, ça va, on est debout, on dit Dieu merci.
1: Oui, c'est la RNT.
0: Effectivement.
1: Oui, je voudrais participer à l'émission. Là,
0: c'est monsieur?
1: C'est monsieur Kachal Raji de Tougou Diam, nom de Real Madrid.
0: Ok. C'est Kachal là.
1: Oui.
0: On vous écoute.
1: D'accord.
0: Allez-y, monsieur Kachala.
1: Ah, bonjour, monsieur, ça va?
0: Oui, ça va.
1: On est là, ça va, ça va.
0: On dit bonjour à qui?
1: Ah, j'ai dit bonjour à mon ami Maurice, il est où?
0: Et il sera en déplacement.
1: Ah, il est en déplacement.
0: Il est en route pour Pala.
1: Ah, d'accord, ça va. J'ai dit bon dimanche à mon rival Pat Barcelonais.
0: Mm-hmm.
1: J'ai dit bon dimanche à mon ami Akouye Jimé.
0: Oui.
1: À ma sœur, Raya depuis mon Mossi, à mon ami Mohamed depuis Pikil,
0: oui.
1: À mon ami Mohamed Damar depuis Nyamena,
0: oui.
1: À mon ami Omar Dalo Djobendjo, à mon ami Omar Dalo Djobendjo, à mon ami Abakar Bechir, à mon ami Najoud Zolouman, à mon ami KDG, à mon ami Hassan, à mon ami Abdraman Le Clandoman, à Bakar Abchanab, sans oublier tous les animateurs et animatrices, je dis bon courage à Real Madrid.
0: Merci et surtout merci bonne chance vous. Aussi.
1: Le championnat encore, non, on ne peut pas tenter seulement.
0: Effectivement.
1: On ne peut pas tenter, on ne peut pas tenter. Le championnat est
0: fini. Merci Kadjala pour cette petite sagesse.
1: On est à l'aller-retour, on a deux matchs. Le championnat est loin.
0: Très loin encore.
1: Très loin.
0: Merci Kachala, mesdames, messieurs, nous sommes.
1: J'ai dit, tous les Madrid ne vont pas tenter seulement.
0: D'accord.
1: Le championnat est encore loin.
0: Effectivement. D'accord. Merci Kachala Radi. Et nous sommes à 13.
1: Goudji Hamaralgous.
0: Goudji Hamaralgous.
1: Oui, si.

0: Et nous sommes à 13h et bientôt 5 minutes. Je crois que c'est les derniers auditeurs que nous allons devoir prendre. Bonjour, si vous êtes là.
1: Oui, bonjour.
0: C'est monsieur.
1: Monsieur Telemoun, c'est Dorsuma Maurice Faye.
0: Ah, Dorsuma Maurice.
1: Oui.
0: Dorsuma, je vous écoute.
1: Ok, je vais compléter ma liste.
0: Mm-hmm.
1: Je fais clin d'œil à Pat le Barcelonais.
0: Oui.
1: Olivier de Bongor.
0: Oui.
1: Cléo Marte.
0: Mm-hmm.
1: À ma femme chérie Charmate, hypothénique Moussi Martin.
0: Mm-hmm.
1: À ma mère Dungari Jacqueline.
0: Mmh.
1: Elle est à côté, mais elle sourit là.
0: Ben, elle ne s'attendait pas, elle s'attendait que vous allez lui dire bonjour à travers les ondes.
1: Exactement, exactement.
0: Mmh.
1: Je n'oublie pas le chef de village de Boemango,
0: mmh.
1: René Maurice,
0: oui.
1: Par Bruno Gaya.
0: Mmh.
1: Et sans oublier le fidèle auditeur de l'ONAMA ABC.
0: Merci beaucoup. Et c'est ainsi nous clôturons. Nous clôturons cette émission et nous disons merci à tous ceux qui ont appelé, en commençant d'abord par Mamadou Kainan de Baïli, Sad Ousmane, depuis la rue des 30, rue des 40, je crois, et à Kouyadjime de Corbeau. Nous disons également bonjour et merci à Marcel de Doba et chef des carrés. Olivier de Doba, Bilal Al-Azali depuis N'Djamena Farah. Nous saluons également cet auditeur qui appelait depuis le quartier Adiom Djoumal. Nous disons également bonjour à Paul D de Abéché, Joachim de Botal Bagrar, Yo Yana Francis de Bébidja Suleiman de quartier Clémat, J. Rana Basil de Kundul. Nous disons également bonjour à Idriss Abakar de Doba, Dorsuma Maurice Fahy depuis Abéché, Nicolas Abéché, Nicolas depuis Abéché et Détou Abdallah depuis Abéché. Ils sont nombreux, hein, c'est d'Abéché. Merci et félicitations à vous. Et enfin, nous disons bonjour et merci à Kachala Aradi de Koudji Amaral Goz. Vous étiez nombreux, nombreux à suivre cette émission et nous vous disons également merci et surtout bon dimanche. Et nous souhaitons à ce que le bonheur soit dans vos familles et pour toujours. Nous disons également merci à ceux qui nous écoutent en ce moment depuis toutes les provinces et à travers ça. Nous disons bonjour et merci aussi, félicitations à toutes les stations provinciales pour le relais. Merci également à ceux qui nous écoutent depuis N'Djamena. Merci également à toute cette équipe qui est avec nous depuis 12 heures afin que vous puissiez nous recevoir depuis chez vous et par les billets de cette fréquence 94.5 MHz Radio Tchad, les postes nationaux. Le plaisir de vous retrouver très prochainement. Et surtout, nous souhaitons un excellent voyage à Macalex, le phénoménal, et Al-Nodi Marius et toute l'équipe qui est avec eux. Nous disons également merci à tout le personnel de l'OMA. Merci également à tous ceux qui nous suivent de N'Djamena et de par le monde. Pour la mise en onde, c'était Tchoboué Gabriel, la régie d'antenne d'affaires de Bunkagou Taïdandi, casque micro-parole pour ce dimanche. C'est l'enfant chéri, béni d'Abéchir. Téléboun, je m'appelle.

0: toujours Radio Dial, le poste national. Nous sommes à 13h13. 13h13, c'est aussi l'émission Arbre à Palabre. Bonne écoute.
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le rythme de l'évolution de nos villes est un autre sujet qui préoccupe bon nombre de nos compatriotes, surtout les architectes, aménagistes et urbanistes. Pour débattre de ce thème, nous recevons M. Boreta Diasngar Roger, anthropologue et urbaniste, et M. Namsala, machiniste et enseignant chercheur à l'École normale supérieure de Bangor. Chers auditeurs, bonjour et bienvenue à ce magazine que nous consacrons au rythme de l'évolution de nos villes. Bonjour, bienvenue à tous.

0: Monsieur Boreta Rocher, nous allons nous intéresser au cours de ce débat à la manière dont nos villes évoluent. Si vous pouvez nous dire comment est-ce qu'on peut connaître l'évolution de nos villes.
1: Il y a ce qu'on appelle l'histoire et la mémoire d'une ville. Il faut partir de là et comment la ville a grandi. J'ai rencontré Monsieur Sébastien. Pour moi, Monsieur Sébastien commence à partir de la RNT parce qu'il m'a donné une opportunité pour l'émission L'Arbre à Palabres. Mais ceux qui vous connaissent, il y a plusieurs Benjamin Sébastien. Et ceux qui auront vu Sébastien, tac, tac, tac, peut-être ce serait votre surnom quand vous avez 2 ans, je ne sais pas. Mm-hmm. Vous voyez, donc la ville, c'est un être qui continue de vivre. Nous allons partir un à un et on laissera cet être-là continuer à vivre. D'où la question de s'interroger, d'où venons-nous, où sommes-nous présentement et que faisons-nous et dans ce présent. Et où allons-nous et comment allons-nous envisager le futur de cet endroit-là pour les générations à venir, comme bien sûr les décideurs aiment bien le dire. Et ça, ça fait appel à plusieurs spécialistes. Je disais tout à l'heure, c'est pas très souvent que je révèle, j'ai eu à mener des études sur la ville de Saint-Louis du Sénégal. Des mois et des mois. Il fallait en fait prendre plusieurs casquettes. Étudier la ville de fond en comble depuis son histoire. Les petites ambiances, les danses, la course des piroguiers, etc., etc., etc. C'était des centaines de pages et l'aspect anthropologique. Et c'est pourquoi je pense que jusqu'à présent, nous n'avons fait que plairer les choses. Il faudrait, je ne sais pas s'il faut anticiper, mais parmi les gens qui doivent penser la ville, ce seraient donc des sociologues, des anthropologues, des décideurs, tout ce qu'il a cité, les différents techniciens en tant qu'ingénieurs et autres. C'est tout ce monde-là, bien sûr avec des chefs d'orchestre qui seront soit des architectes urbanistes ou des architectes économistes ou bien des planificateurs ou bien, je ne sais pas, des géographes ou des environnementalistes, etc. Et bien sûr, le décideur politique est le chef d'orchestre principal. Quel type de politique de la ville voulons-nous
2: mettre en place.
1: Dans ces études, nous avions eu à étudier comment les villes de l'Asie du Sud se sont développées. Quelles étaient les politiques mises en place? On nous a appris le cas du Kampuchea. On a appris le cas de la Corée, le cas du Cambodge, le cas de la Thaïlande, etc. Et suivant les tendances politiques, capitalistes ou socialistes, vous allez voir que ces villes-là ont bien sûr des images différentes. Et là, c'est un choix. Parce que les gens ont choisi peut-être une voie beaucoup plus équilibrée ou une voie où chacun n'a qu'à se débrouiller et puis faire pousser des bétons comme on veut et puis d'autres vont être dans des taudis comme ils veulent, etc. Donc vous voyez, tout ça, ça fait appel donc à une structure spécialisée. Et nous confondons urbanisme et ville. C'est ce que je voudrais enfin répéter et je ne cesserai de répéter.
0: Ça va être intéressant pour les auditeurs.
1: Parce que actuellement, ce n'est même pas de l'urbanisme que nous faisons, c'est de l'urbanisation. C'est de l'urbanisation puisque c'est une amorce. Nous sommes en train d'amorcer l'urbanisation, mais nous ne nous chargeons même pas de l'ensemble de ce qui pourrait être l'urbanisme, avec tous ses corollaires, tous ses différents aspects.
0: Monsieur Namsala, vous avez quelques compléments par rapport à ce que Monsieur Boreta vient de dire?
3: Exact. Monsieur Roger, effectivement, en parlant de la ville, il a fait la différence entre la ville et l'urbanisme. La chose ne m'a pas échappé, je le savais si bien. Mais le problème est que nous nous adressons à Monsieur le citoyen lambda qui nous écoute. Il est très important. C'est important, effectivement, qu'il sache aussi cette différence-là. Mais je dis, il a spécifié, une ville, c'est une vie.
0: C'est ça.
3: La ville, c'est peut-être pas un être comme tel, mais attention, la ville est un être, entre guillemets. Comme les Allemands aiment le dire, das Dasein, Dasein, c'est-à-dire l'être. L'être pas en tant qu'être tout court, mais pas être en tant qu'être humain, ou bien...
1: Ce qui est en mouvement.
3: Ouais. C'est-à-dire l'existant, en d'autres termes. L'existant, l'existentiel, n'est-ce pas? Nous rentrons dans ce que nous appellerons aussi l'existentialisme ici. Donc, la ville naît, mais une ville, elle meurt difficilement, sauf si c'est une catastrophe, soit naturelle ou humaine. Aujourd'hui, Fort Lamy a cédé la place à N'Djamena. Et une bombe larguée sur N'Djamena, une bombe H ou bien une bombe A, bien évidemment, on rayerait, ou la bombe à particules larguée sur N'Djamena, on rayerait N'Djamena de la carte du monde. Il ne resterait plus que ruine. Mais attention, N'Djamena n'est pas encore ruine. Et nous ne voulons pas que N'Djamena soit ruine. Raison pour laquelle nous parlons de la ville, puisque nous sommes dans N'Djamena, le nom de N'Djamena revient souvent. La mémoire de la ville.
0: Qu'est-ce qu'on peut comprendre par là?
3: Fort Lamy est une ville garnison. Que le citoyen lambda, qui nous entende, qui nous écoute en ce moment, le sache. Fort Lamy a été créé de rien du tout. Absolument rien. C'est une ville garnison. Fort Fourreau, Fort-Lamy. Deux villes qui portent des noms d'Européens. Cette ville-là, elle est née et nous y sommes actuellement et elle sera encore demain. Mais Djamena d'hier, Djamena de 1912, comme il venait de le dire, qui peut nous montrer un morceau de Djamena de 1912? C'est dommage ça. Et c'est triste.
1: Il y a un morceau, M. Namo. Le musée, a été construit en 1911.
3: Oui. Mais attention. Heureusement, ce bâtiment existe. Le musée, qui est aujourd'hui l'ancien musée, il a été construit en 1911, en réalité. C'est vrai. Bon. Mais le cimetière qui existait à l'époque, et nous disons qu'un cimetière, en principe, il est inviolable. On ne construit sur un cimetière que lorsqu'on ne sait pas que ça a été un cimetière, en principe. Et en 1912, il y avait un cimetière ici. Les noms, nous avons dans ce journal dont il parle, dans le document dont il parle, les noms de ceux qui sont inhumés dans ce cimetière-là. Et l'endroit existe encore. Mais il est rasé aujourd'hui. Le commun des mortels. Je ne sais pas si les amis Fortin savent ça encore. Peut-être on pourra demander au sultan Kachala Kasser s'il peut nous montrer où se trouve le cimetière d'antan, puisque son père a rien sur la ville à l'époque. Donc, c'est-à-dire que le patrimoine de la ville est détruit. On détruit le patrimoine de la ville de Fort-Lamy et par temps de Djamena. Et nous n'avons plus d'histoire. Alain Foucault le dit, le répète chaque fois. Un peuple qui n'a pas d'histoire est un monde sans âme. Voilà à peu près ce que je voudrais dire. Pour dire tout simplement qu'il faudrait que nous pensions la ville, nous avons évolué du matériau et de procédé de construction pour arriver à la notion de ville, à la mémoire de la ville.
1: Pourquoi seulement Djamena?
3: Je ne vais pas seulement parler de Djamena. Je voudrais dire de toutes nos villes. En d'autres termes, il y a Bangor. Je ne sais pas, ils sont combien ceux qui savent le peuple qui a habité Bangor en 1904. Il se trouve où aujourd'hui? Il se trouve à Glendin. Très peu de gens, même les Bangorois, très peu de Bangorois le savent. Je l'ai su il y a seulement une semaine.
0: Et les premiers habitants de Bangor.
3: Les premiers habitants de Bangor sont ceux qui habitent l'actuel Glendin. Ouais, c'est l'ethnie qui habitait Bangor avant, la famille qui habitait Bangor en 1904. Vous vous rendez compte? C'est pas important de le savoir ça? Donc, je dirais toutes nos villes. Il y a Fort Archambault.
1: Avec plein d'histoires.
3: Avec plein d'histoires, chargées d'histoires. Qui, aujourd'hui, s'appelle Sar. Le terme Djamena. Je dirais même que, pour être conservateur, qu'avec le temps, il faudrait que Djamena reporte le nom de Fort-Lamy. J'irais même plus loin que ça. Parce qu'au fait, il a été créé de rien. C'est une ville garnison.
0: Très bien. On peut également attendre vos conseils à l'endroit des auditeurs qui nous suivent en ce moment dans l'émission Arba Pala.
3: Le petit conseil que je donnerais aux citoyens lambda est que s'il veut construire, il est important, comme l'a dit M. Roger, de consulter tous les intervenants pour qu'ils construisent moins cher et très économiquement viable pour que, même après lui, on puisse penser que, ben, évidemment, sa bâtisse a été pensée. J'ajouterais par exemple qu'il y a un défaut à Djamena et dans presque toutes nos villes, nous l'avons discuté, la fenêtre et la porte se trouvent sur le même mur et cela empêche effectivement l'échange d'air dans la maison. Nous avons de toutes petites fenêtres qui ne respectent pas les normes. Nous avons peur des voleurs, mais nous ignorons que dans l'obscurité, les micro-organismes se développent et sont nuisibles à notre santé. Que l'on construise avec beaucoup d'aération, qu'il y ait beaucoup d'air, qu'il y ait l'échange d'air dans nos cases, que c'est beaucoup plus sain que de vivre dans l'obscurité.
0: Très bien. Il faudrait qu'il y ait des fenêtres pour que l'air entre et ressorte de l'autre côté.
3: Exactement. Que les fenêtres soient opposées à la porte ou fenêtres opposées à fenêtres.
0: Très bien. Merci. Monsieur Borita Roger.
1: Oui, il faut dire que nous manquons donc d'une véritable planification urbaine. Parce qu'une ville est quelque chose qui grandit. Quelque chose qui vit. Et dans la ville, vous avez un tout. Vous avez l'aspect donc de l'aménagement, il y a la circulation, il y a la santé, il y a tous les actes de la vie sociale que vous connaissez. Et donc, comment faire, comment gérer tout ça, comment planifier? Donc, c'est carrément une opération spéciale qu'il faut mener quant à aborder l'aménagement quoi d'une ville. Cela suppose qu'il faut planifier. Et planifier et faire une planification sectorielle. On prend le cas, par exemple, de la santé. santé. Comment pouvons-nous planifier la santé de l'urbain sur le plan spatial et fonctionnel, temporel également? Je donne un exemple banal. Peut-être que tous les 5 ans, la ville s'étend de 2 ou 3 kilomètres et que tout le monde doit converger vers cet hôpital qui est central. Ben, imaginez, et un hôpital par exemple qui est construit pour une population peut-être de 200 à 300 000 habitants, tout de suite, ça crée un problème. Ça veut dire qu'il va falloir repenser, planifier la santé. Il faudra planifier également tout ce qui est équipement, que ce soit des équipements scolaires, universitaires, des équipements marchands tels que les marchés, les gares routières et bien sûr, les lieux de loisirs. Et nous manquons vraiment, crucialement, des lieux de détente, des lieux de loisirs.
0: Très bien. Merci. Monsieur Borita Roger, votre mot de fin à l'endroit de nos auditeurs.
1: Je voudrais enfin ici saisir cette opportunité pour lancer un appel aux anthropologues et aux sociologues et aux philosophes. Je souhaiterais que des techniciens penseurs, ceux qui portent leur pensée sur l'habiter, sur la manière d'habiter, sur la manière de vivre, puissent au moins se retrouver. Vous voyez, les médecins, les économistes, les uns et les autres ont des séminaires. Et je lance ici un appel donc à toutes ces bonnes volontés, avec bien sûr l'appui des décideurs, afin que tous les techniciens qui concourent à la pensée donc de l'aménagement de l'espace puissent se retrouver, réfléchir et apporter leurs fruits aux décideurs, à tous citoyens tchadiens.
0: Très bien. Thank you.

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1: Réalisation, Abdoulaye Touche. Au micro pour l'animation de ce débat, je m'appelle Mbaïoudou Yamine Sébastien. Bon après-midi à toutes et à tous. Au revoir et à la semaine prochaine.

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et à la présentation Baïoudou Yamine Sébastien. Bon après-midi à toutes et à tous. 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

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Le nombre de monsieur 13h35, c'est aussi Radio Service, premier volet. 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Le vice-recteur de l'Université La Francophonie de N'Djamena voudrait informer le public qu'il procédera au titre de l'année universitaire 2026-2027 à l'ouverture du cycle de master dans les spécialités suivantes. Gestion des projets et management des associations, droit privé, droit public, droit de l'homme, droit international pénal et action humanitaire, raffinage et pétrochimie et enfin énergie renouvelable et système électrique. À cette occasion, toute personne détentrice d'un diplôme de licence ou tout autre diplôme jugé équivalent par l'ONEX, dont le profil concorde avec les spécialités mentionnées ci-dessus, est invité à retirer une fiche de candidature auprès du responsable du cycle de master au sein de l'UFN. Une étude des dossiers suivie éventuellement d'un test servira à sélectionner les candidats ou candidates en fonction du nombre de places disponibles. Urgence particulièrement signalée. L'ONG Katra et la Fondation Esaïe Doulgui Mamarit, la Direction Générale de l'Institut Supérieur d'Économie, de la Statistique et d'Administration ISESACAD, porte à la connaissance du public qu'il est ouvert au titre de l'année académique 2026-2027 un concours d'entrée en première année de licence dans les filières suivantes. Département de gestion et administration, la douane, administration générale et financière, comptabilité et finances, gestion des ressources humaines et communication, économie monétaire et bancaire, transport, transit et logistique, sciences et gestion agricole, génie civil, management et gestion de projet, gestion et administration des entreprises et enfin gestion des hôpitaux. Département de santé, IDE, ATS, ATS accoucheuse, sage-femme, nutrition humaine, pharmacie, technicien de labo, santé publique, agent technique en ophtalmologie, département technique professionnel, construction métallique, électricité, bâtiment et industriel, menuiserie bois, hygiène et assainissement, froid et climatisation, système solaire, maintenance informatique, électronique et industrielle, secrétariat bureautique, mécanique, électricité, automobile, plomberie, sanitaire, hôtellerie et pâtisserie, maçonnerie, couture et entrepreneuriat. Composition du dossier, une demande manuscrite adressée au directeur général de l'ISESACAD, une copie d'acte de naissance, une attestation d'admission au baccalauréat, BEPC ou BEF, ou attestation des niveaux terminal, un certificat médical datant de moins de 3 mois, un casier judiciaire datant de moins de 3 mois, 2 photos d'identité 4x4, une copie d'acte de naissance, un frais de dépôt des dossiers de 3000 francs CFA non remboursables. Les dossiers sont reçus au secrétariat de l'ISESACAD
au quartier Ngari, côté sud-est de l'hôpital moderne, dans l'enceinte du lycée collège Solidarité ex-UNESCO. Notez bien, les orphelins, personnes handicapées et les filles mères auront une réduction de 50%. Date de clôture des dossiers 15 octobre 2026, composition 20 octobre, résultat 24 octobre et la rentrée effective c'est pour le 26 octobre 2026.

inscrite un directeur des études, un surveillant général des enseignants et une secrétaire comptable. Date de clôture et dépôt du dossier, le 10 octobre 2026. Pour tout renseignement, veuillez contacter le 66 27 12 79. 66 27 12 79 ou le 99 10 77 01 ou encore le 66 27 49 24. 13h40 minutes à VDDC. Lidion Paul Langtar Tré, Dikli Bagnan, Miskin Kamri, Turum Massang, Dayon Bagnan, Ali Baya, docteur Belbang, on les regret d'annoncer les décès de Masra Sarkis Banya. Décès survenu le 9 octobre 2026 à Bousso. Cette triste nouvelle s'adresse à Ponari Nemboné et Bainé Yolji Toussassar, Ninga Pongo, Amine Wobi, Amondou et Bio Gilbert Amon Nadji et Wagel Jésus et aussi à Wanye Bakadja et Thomas Bakadja, tous à Kimri Djumun Wunya à Bokoro Sanam Saman William Omna Bidji Sari et Fatime Massang, tous à Béché, Siyuna Langtar, à Kalaït, Tao Ngarpeur, Yakmi Dalgué, Blaise Blan, tous à Ndiamena. Et aussi à Sa Majesté, le chef de canton de Kimri, Bangoto Blan, de l'Udrikema et chez Digli Banya, à Ma Daga, non loin du lycée Marie-Rennes. Monsieur Baro Mito, Maury Thiou, Neri Gaston, Mouen Dikli, André Bayene Mouen, Goulouay Maloum, Eri Sadi, Nadji Origne, Dieudonné Josepha Wangi, ont la profonde douleur d'annoncer au chef des cantons de Kimri, Bangoto Blan, Belbang, à Kerma Men, Gatouma, Timothée Amondou, à Gatouma Timothée Amondou, Maître Ngatiogo Francis Wangi, à Kilo, Waina Gaina, autant pour moi, Gilbert Abichi, Ko Sadoum Dambay à Douk par Bousso, Boukar Orine à Bousso, Waikoloun Dambay à Baïdi, les décès de leurs petits-fils, neveux et neveux, Brino Piling Bagay, Brino Piling Gabay, était décédé le 10 octobre 2026 à l'hôpital général de référence nationale de N'Djamena des suites de maladie. L'enterrement est prévu pour le 13 octobre 2026 au cimetière des Tokra. La cérémonie d'obsèques est chez Gouloui Malouma. Gouloui Malouma, Djouglié, au quartier Djouglié. Le lieu de recueillement est chez Nadji Orine, aux carrières. Avis de remerciement. Très touché par votre assistance morale, spirituelle, physique et matérielle lors du décès de leur chère mère, grand-mère, tante sœur et belle-sœur, Madame Nambatingar Né, Odira Augustine Moussa Gundi, décès survenu le 2 septembre 2026 à l'hôpital régional de Bongor en cours d'évacuation médicale vers N'Djamena. Les familles Nambatingar Moussa Gundi Djumtola Bakri Aladungar Mundum Matngar Asngar, la famille Ngab Oba, Sa Majesté le chef des cantons de Kara, Kula Dumbi Aladumgar Ngarsum, Son Excellence

Monseigneur Edmo Ditangar Gouébé, archevêque métropolitain de Ngamena. Tous vous adressent leurs sincères remerciements à vos parents de Ngamena, des Kara, des Bekoro, des Manigaga, des Béboura, aux parents de Mbaï Bogo, aux parents de Komra, de Maï Bombay, des Léry et des Bongor, les frères et sœurs des CIB, des mouvements Rio Nodi, Kata, Kotar et Légion de Marie, les chorales des paroisses Daniel Komboni et Sainte-Thérèse de l'Enfant Jésus de Doba, les chorales des paroisses La Résurrection Sao, Sacré-Cœur des Chagois et Saint-Bernard de Wadiagaraï, les voisins des quartiers, les associations et cercles d'amis, les fossoyeurs, les belles familles, les collègues de travail, les amis et connaissances de Doba, Ngamena, Mondo et Sar. Ces remerciements vont particulièrement à l'endroit de Monseigneur Martin Wengebani, évêque du diocèse de Doba, des prêtres, sœurs, religieuses et religieuses venus de différentes paroisses et diocèses pour la circonstance, à l'honorable Oudengar David. La liste n'est pas exhaustive, ne pouvant pas vous citer tous nommément. La famille a prié le Seigneur Dieu Tout-Puissant et Miséricordieux de vous le rendre au centuple. La grande famille Ndo Ninga de Sar, Ndessin Nadji Kosu, Nar Madji Yangminde et Katarit, tous Ngamena, tiennent à remercier tous les parents de près ou de loin qui ont témoigné leur affection tant morale, matérielle, financière et physique lors du décès de leur tante mère Nyaninta Saratou est décédée à Sar le 8 septembre 2026 des suites d'une longue maladie. Ses remerciements vont aux églises baptistes numéro 10 et 8 Bethel Balimba, tous à Sar, la belle famille Roalta de Sar, la belle famille Koudjumal Naintom, le conseiller de l'église numéro 4 d'Amtoukoui, les surveillants du district de Ngamena, les anciens flambeaux et lumières de Sar, la troupe d'Amtoukoui, et la Deka Bank, les femmes des charités, la famille Djingedibaï Bois Ngamena. Vos gestes, vos prières, vos messages, vos appels et vos différentes marques d'attention ont été d'un grand réconfort pour la famille pendant ces moments difficiles. Que Dieu bénisse chacun de vous en Jésus-Christ. Amen. Mesdames et messieurs, ainsi nous mettons terme au radioservice de ce dimanche, dimanche 11 octobre 2026. La radio Tchouat par ma voix présente ses sincères condoléances à toutes les familles éprouvées.

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0: Mesdames et messieurs, vous écoutez Radio Tchad, le poste national, à 14h, un domaine à la capitale. 14h, c'est aussi le rendez-vous avec l'équipe des Radio Weekend. Yang Weibe, bonjour.
1: Bonjour Béchir, bonjour à toutes et à tous. Radio Weekend, dès ce 11 octobre 2026, s'intéresse à une question devenue un enjeu majeur pour les États. Il s'agit de la gouvernance ou de la maîtrise des données numériques. Dans cette course au contrôle des données, chaque État prend des dispositions, preuve que les données numériques sont devenues un enjeu stratégique incontournable. Et le Tchad vient de se doter d'une stratégie national. Le document a été examiné et validé le 7 octobre 2026 au cours d'un atelier. Et ce dimanche, nous avons l'occasion d'évoquer la stratégie du Tchad. Comment se présente le document? Quels sont ses axes principaux? Et surtout, comment sera-t-il mis en œuvre? Et pour en parler, nous avons en studio le docteur Konodi Genga-Roland, directeur général des études et de la planification du ministère des Télécommunications, de l'économie numérique et de la digitalisation, par ailleurs expert consultant national dans l'élaboration de la stratégie nationale de gouvernance des données du Tchad. On va dire qu'on a eu beaucoup de chance. Bonjour, monsieur le directeur général.
2: Bonjour.
1: Merci d'avoir accepté l'invitation de Radio Weekend. Dans un instant, nous allons démarrer notre échange, mais place tout de suite à Djindimte Dimassal pour les principales nouvelles du jour. Bonjour, Dimassal.
3: Yann, bonjour. Le papier de la rédaction de ce dimanche, Innocente Virginia Kemba, nous parle de la responsabilité des parents pendant l'année scolaire. Suivez.
4: La répétition est pédagogique, disent les anciens. Et comme c'est la période de la rentrée scolaire, nous revenons avec quelques rappels qui, nous osons croire, vont toucher les parents d'élèves. En cette période, les enfants passent plusieurs heures, parfois 6 heures, en dehors de la maison et surtout loin de la présence parentale. Malheureusement, ils sont nombreux, ces enfants exposés à différents risques. Déjà, sur le chemin de l'école, vous apercevez des enfants à bas âge, seuls. Taper plusieurs kilomètres pour rejoindre les classes. Le plus âgé, lui-même mineur, est chargé de guider la fratrie. Prendre le risque de traverser sa suite sur des voies dont la dangerosité est un secret des polichinelles. Par coup de chance, des conducteurs bienveillants ralentissent pour faciliter la mission. Entre-temps, papa à la maison termine son fatour soigneusement préparé par maman. Les deux ont plutôt l'impression de vivre leur premier jour de noces, oubliant que dans la rue, leur môme risque à tout moment de se faire rouler dessus par un chauffard. Pour eux, les enfants à l'école, c'est du débarras, un temps de répit. Certains optent pour les mototaxis et c'est aussi mal connaître nos jeunes clandomanes. Avec parfois 4 ou 5 enfants à bord, ils accélèrent à fond, vitesse réglée pour une sorte de rallye Paris-Dakar, l'essentiel étant de larguer la charge et revenir la récupérer à la fin de l'heure. Pendant la saison froide, c'est un autre spectacle qui nous est servi. Père ou mère, bien habillé au chaud et couvert, regarde sans gêne les petits sortir de la maison avec pour seule barrière contre le froid, la tenue scolaire. C'est gré le temps qu'ils vont, avec claquement des dents, s'efforcer à tenir la journée. Ces faits qui passent parfois inaperçus sont juste une bribe de ce à quoi ces futurs cadres du pays sont exposés. Un bon Africain, ça vous dira que c'est Dieu qui protège les enfants, que les enfants sont des anges et que rien de mal ne pourra les atteindre. Et en cas de mal, eh bien ça sortira un Allah Diallah, c'est la volonté de Dieu. Est-ce normal de faire prendre des risques à des êtres sans défense au nom de la conviction que Dieu fera le reste? Prenons la peine de les accompagner, de nous assurer qu'ils soient bien en classe ou à la maison. Des personnes aux mœurs légères, mal intentionnées ou des criminels peuvent frapper à tout moment. Alors, chers parents, un peu de vigilance, d'attention et de notre temps en cette nouvelle rentrée, c'était juste un rappel.
3: Merci, Innocente Virginia Kemba. Dans le cadre des activités du mois d'octobre rose, le programme national de lutte contre le cancer intensifie sa campagne de sensibilisation. Une équipe a échangé hier avec les organisations des femmes chrétiennes de l'entente des églises et assemblées chrétiennes et églises évangéliques du Tchad sur les méthodes de prévention du cancer du sein et du col de l'utérus. On en sait davantage dans ce reportage signé Isabelle Népité.
5: Toute
4: toute la nation se mobilise ensemble pour sauver des vies, c'est autour de ce thème que s'est tenue cette séance de sensibilisation. Face aux femmes venues des différentes églises, la coordonnatrice adjointe du programme national de lutte contre le cancer, Dr Zainaba Daoud, a insisté sur les mesures de prévention et l'importance du dépistage précoce, une démarche essentielle pour lutter contre cette maladie qui continue de faire de nombreuses victimes. À l'issue de cette rencontre, la présidente des organisations des femmes chrétiennes de l'Entente, Jeanne Benagoum, exprime sa satisfaction et souligne l'importance de cette initiative auprès des femmes chrétiennes. À travers cette campagne d'Octobre Rose, le programme national de lutte contre le cancer entend renforcer la sensibilisation et encourager les femmes à faire de la prévention une priorité. Car face au cancer, s'informer, prévenir et se faire dépister à temps peuvent contribuer à sauver des vies.
3: Santé toujours, Isabelle Népité, mais cette fois-ci dans nos provinces. La délégation provinciale de la santé publique et de la prévention du CANEM tient depuis ce matin à Mao son comité directeur consacré au bilan des activités du premier semestre 2026. C'est le délégué général du gouvernement auprès de la province du CANEM qui a ouvert les travaux. La correspondance de Moussa Mahamat.
2: Réunissant une soixantaine de participants venus des différents départements de la province, ce comité porte sur le thème « Décider par les données, agir par l'innovation, mesurer par les résultats pour une nouvelle dynamique sanitaire dans le CANEM ». Durant 3 jours, les participants analyseront les résultats obtenus et les difficultés rencontrées avant de proposer des mesures pour améliorer les services de santé au cours du second semestre. Le président du comité d'organisation, Abdelkarim Bouroutaïr, a souligné l'importance de cette rencontre stratégique qui constitue un cadre d'évaluation et de planification des actions sanitaires. Tandis que le délégué de la santé publique et de la prévention du CANEM, Dr Hamid Borgouhagar, appelle à une meilleure implication de tous les acteurs afin d'améliorer l'accès des populations aux soins de santé et d'accroître l'efficacité des programmes de prévention. Pour sa part, le délégué général du gouvernement auprès de la province du CANEM, le général Issaka Koti Yakoub, a insisté sur la nécessité d'une gestion plus efficace, transparente et responsable du système sanitaire. Il a notamment souligné les défis liés à la santé maternelle et infantile, à la vaccination et à la surveillance des maladies. Les travaux de ce comité devront ainsi aboutir à des recommandations concrètes afin d'améliorer la gouvernance sanitaire, d'orienter les actions prioritaires, de renforcer la qualité des soins et de mieux répondre aux besoins des populations du CANEM. Mao Moussa Mahamat pour la Radio Tchad.
3: L'hôpital provincial Dr Hôtel Bono de Sarre est doté de 36 panneaux solaires. Geste du conseil provincial du Moyen-Chari, c'est le délégué général du gouvernement auprès de la province du Moyen-Chari qui a réceptionné cet équipement. Le point avec vous, Mahmoud Moussa Aboud.
5: Soulager le patient, motiver les personnels et dynamiser les activités hospitalières. Même satisfaction pour le délégué provincial de la santé publique et de la prévention du Moyen-Chari, Dr Mekonio Kolmian, qui souligne que l'accès à une énergie électrique et stable est indispensable au fonctionnement de toutes les structures sanitaires. Le président du conseil provincial du Moyen-Chari, Dieudonné Dionabay, rappelle que conformément au texte régissant les collectivités autonomes, le conseil provincial a l'obligation de contribuer au fonctionnement de l'hôpital. Il constitue également une reconnaissance du conseil provincial, l'institution phare de la politique de décentralisation voulue par le maréchal Mohamed Idriss Déby Itno. Une responsabilité qui vise à renforcer le système sanitaire et à améliorer la qualité des soins offerts à la population. Pour sa part, le délégué général du gouvernement auprès de la province du Moyen-Chari, Abdrahman Ahmad Barbou, a rappelé l'importance de cet hôpital qui constitue un établissement sanitaire de référence accueillant de nombreux patients. Sahar Mahmoud Mousaboud, Radio Tchad.
3: Dernier élément des principales nouvelles du jour, lancement hier ici à N'Djamena de la semaine de la Tangilée, deuxième édition, placée sous le thème « Ensemble, nous pouvons ». C'est à travers un point de presse du président du comité d'organisation, Ousmane Dering. Selon lui, cette semaine est un rendez-vous de cohésion sociale et du développement de la circonscription de la Tangilée. Il a dit au micro de Aristide Romba.
6: cet événement transcende la simple célébration culturelle. Il s'agit d'un rendez-vous historique, la fraternité, la cohésion, le développement social. Sous le slogan « Ensemble, faisons rayonner la Tandjilée », cette deuxième édition se veut le reflet direct de notre ambition commune, valoriser notre héritage et bâtir notre avenir. Notre province est riche par sa diversité. Cette édition culturelle, traditionnelle, avec plein de patrimoine, de solidarité et de développement, nous voulons créer un espace d'expression pour nos artisans, nos jeunes, nos cadres, nos femmes, nos enfants et nos aînés. Votre présence témoigne de l'importance de porter haut et fort la voix de la réconciliation des intelligences collectives pour le développement durable de notre cher Tandjilée. Au cours de la semaine à venir, le public découvrira une programmation riche. Exposition d'artisanat, prestations artistiques traditionnelles, conférences, débats axés sur les défis de développement local et moments de communion intercommunautaire. Nous lançons un appel vibrant à toutes les filles et fils de la Tandjilée, à nos partenaires, aux acteurs économiques et à l'ensemble des citoyens tchadiens pour nous rejoindre et soutenir cette œuvre collective.
7: Il est 14h11, c'est la fin des principales nouvelles du jour. Yann Mouyibé, à vous pour la suite de Radio Weekend.
1: Merci Djindim Tudimassel pour les principales nouvelles du jour et à nos auditeurs qui viennent juste de prendre le train en marche. Sachez que nous sommes en compagnie ce dimanche de Dr Konodi Genga-Roland. Il est le directeur général des études et de la planification au ministère des Télécommunications, de l'économie numérique et de la digitalisation. Il est aussi expert consultant national dans l'élaboration de la stratégie nationale de gouvernance des données du Tchad, objet de notre entretien de ce dimanche 11 octobre. Alors, DG, merci d'avoir accepté l'invitation de Radio Weekend. Le 7 octobre dernier, la stratégie nationale de gouvernance des données du Tchad a été validée donc au cours d'un atelier. Avant d'aller dans les détails, monsieur le directeur général, dites-nous, c'est quoi le document de la stratégie nationale de gouvernance des données?
8: Alors, avant de commencer, je voudrais vous dire merci pour cette opportunité. Et revenant déjà à la question, disons que le document de la stratégie nationale de gouvernance des données, c'est comme une boussole, c'est un cadre national de référence qui organise la production, la validation, le partage, la protection et la valorisation des données du Tchad. Cette stratégie précise les responsabilités des institutions, les règles communes à respecter. Son objectif est de disposer des données fiables, accessibles selon les droits de chacun et utiles aux décisions publiques, aux services à la population et à l'innovation. Elle fait ainsi des données un patrimoine informationnel national commun, tout en protégeant les informations personnelles et très sensibles.
1: Alors, merci monsieur le directeur général. Nous sommes en 2026 et qu'est-ce qui a surtout motivé le gouvernement tchadien à se doter d'un tel outil et quel rôle particulier il va jouer ce document?
8: Tout à fait. Les motivations sont nombreuses. Déjà, l'Union africaine a adopté un cadre et une politique générale pour tirer profit de l'économie des données. D'accord. Donc, beaucoup de travaux, beaucoup de documents, beaucoup de conférences au niveau africain ont été donc diligentés autour de 2022. Et au niveau national, on va dire que lorsqu'on reprend le projet de société du maréchal du Tchad, Son Excellence, le président de la République, le maréchal Mamadou Idriss Déby Itno, dans son plan de société, les 12 chantiers et
1: sans action,
8: la 55e action est consacrée complètement au numérique. Et pour descendre, donc c'est une promesse faite à la nation. Et pour corroler, dans sa lettre d'orientation pour l'élaboration du budget, la loi de finances 2027, il a fait de la connectivité numérique et la digitalisation le maître mot de ce budget. Donc la connexion, le numérique, doit être l'épine dorsale de toutes les actions dans tous les secteurs. Donc vous voyez un peu l'importance. C'est pour dire que le Marshall a réagi, a pris la bonne mesure de l'Union africaine et a réagi conséquemment à cela. Et je voudrais ajouter pour dire que le Premier ministre a également, je crois en février, mars, a écrit une note à tous les départements, à tous les ministères, pour dire, écoutez, le ministère, c'est d'abord ses activités régaliennes, ses attributions, mais qu'il rappelle que le ministère de charge de télécommunications est l'unique entrée et sortie pour les programmes de digitalisation et de la connectivité. Donc c'est pour dire qu'effectivement, cette question remonte très loin. Et le ministre en charge de la question, son Excellence, M. Halik Choua Mamad, a réagi. Et c'est dans cette réaction que l'Union africaine a été approchée. Et l'Union africaine a réagi conséquemment à l'appel donc du Tchad. C'est ainsi que l'Union africaine, la Commission de l'Union africaine et la Commission économique des Nations unies pour l'Afrique ont pu mobiliser la GIZ internationale, l'Union européenne, pour fédérer autour et accompagner, mettre à disposition les ressources techniques, financières que le Tchad a complétées. C'est ce qui a permis de pouvoir produire donc ces documents-là. Donc voilà un peu les motivations. Donc cela nous permet de résoudre beaucoup de problèmes. Beaucoup de problèmes. Parce que jusqu'à là, les données sont fragmentées, se collectent et traitent de façon fragmentaire, de façon sectorielle. Et à cela, il faut dire que dans cette perspective, il y a beaucoup de difficultés. Il va sans dire qu'aujourd'hui, vous pouvez facilement trouver dans un ministère où le ministre peut donner, par exemple, juste un exemple. Un ministre peut donner la taille de la population. Il va dire 16 millions, 17 millions, 18 millions. Dans le même ministère, un DG, un SG, le SG peut dire on a 17 millions, 20 millions. Mais quel est le chiffre qui est exact? Ça veut dire que chacun a ses données.
1: La disparité des données.
8: Et ça ne permet pas de faire une très bonne planification. Et je donne juste un simple exemple. Disons un chef de famille qui est en train de venir, on dit il y a beaucoup d'étrangers à la maison, et on lui dit, il appelle pour demander, il y en a combien, qu'est-ce que je peux rapporter, j'achète combien?
1: Voilà.
8: Et on lui dit, non, ils sont autour de 25. Il a acheté à boire, peut-être les trucs à manger, des provisions, tout pour 25. Il arrive, il y en a 75. Il a travaillé avec le chiffre qu'on lui a donné.
1: Des chiffres qui sont faux, et là, il se retrouve dans des problèmes.
8: Donc, imaginez si le chef de l'État dit, écoute, moi, je vais satisfaire telle base de la population, je vais rehausser tel indicateur à tel, et on lui dit, par exemple, il y en a 40, il y en a 50, il y en a 60, et au moment où on débloque les ressources pour pouvoir le faire, on consacre le temps, et au moment où on travaille, on se rend compte que, effectivement, dans la réalité, il y en a plutôt 200, 300, 400. Donc, ça veut dire que l'effort là ne sera qu'une goutte d'eau dans la mer.
1: Ça, c'est certain.
8: Et ce serait comme si on est en train de faire du surplace. Donc, les données, le Tchad, les données sont fragmentaires. Les données se font de façon isolée. Chacun se croit maître de ces données. Or, une donnée qui est bien traitée, validée techniquement, devient un patrimoine national et ça appartient à tout le monde. Et donc, cette stratégie est venue corriger cette disparité, cette façon fragmentaire de pouvoir traiter les données et essayer de faire valoriser les données à long terme.
1: Alors là, expliqué comme ça, on comprend mieux, et vous avez souligné déjà implicitement, monsieur le directeur général, comment l'initiative est arrivée. Ce qui m'amène à la question suivante. Qui a élaboré ce document pour le Tchad, le document de la stratégie?
8: Bien, comme je l'ai dit tout à l'heure, la commission économique de l'Afrique des Nations Unies a donc mobilisé une consultante internationale et un consultant, expert consultant national, et qui se sont basés sur une structure déjà mise en place au sein du ministère, Donc il y a un point focal, mon ami, mon frère, mon collègue, le directeur général Hamid Diro Moura, c'était lui le point focal qui a pu mobiliser toutes les parties prenantes. Donc toutes les parties prenantes étaient là. Les sectoriels, les privés, les opérateurs de téléphonie, l'ANSIS, le régulateur, tout le monde était là. Et donc, les experts ont fait juste une proposition. Et toutes les parties prenantes, de façon participative, ont contribué, ont modélé et ils s'en ont approprié. Et l'on a abouti finalement à un document purement tchadien qui tient compte des réalités et des contextes tchadiens. Donc on peut dire, sans se tromper, que le Tchad a écrit sa propre stratégie.
1: Alors, merci pour toutes ces précisions, monsieur le directeur général. Nous allons revenir à vous dans un instant, le temps pour nous déprendre une des rubriques des Radio Week-end, puisqu'on en a au total 6. Et là, nous allons prendre le coup de fil à un correspondant. La 27e édition de la fête de la jeunesse démarre officiellement demain 12 octobre 2026 à Pala, chef-lieu de la province du Mayo-Kébi-Ouest. Et à la veille de l'ouverture officielle, Ahmad Maki a passé un coup de fil à Ganda Tao Hamia. Question de prendre le pouls de la ville. On les suit.
9: Ganda Tao Hamia, bonjour.
10: Bonjour, cher confrère Ahmad Faki.
9: Pala, chef-lieu de la province du Mayo-Kébi-Ouest, s'apprête à accueillir la 27e édition de la Fête nationale de la jeunesse. Où en sont les préparatifs à quelques heures de cet événement national?
10: Oui, cher confrère Ahmad Maki, comme vous venez de le dire, Pala, chef-lieu de la province du Mayo-Kébi-Ouest, est en plein préparatif pour accueillir la 27e édition de la Fête nationale de la jeunesse. Une mobilisation est actuellement observée autour de cet événement, place notre ville au centre de l'actualité nationale. Les préparatifs doivent être faits et entrer dans leur dernière phase. Les autorités administratives, sous la conduite du délégué général du gouvernement auprès de la province du Mayo-Kébi-Ouest, le général Abdelmanan Katab, également président d'honneur du comité provincial d'organisation, travaillent d'arrache-pied avec les commissions pour finaliser les dispositifs nécessaires.
9: Ganda Tao, alors, sur le terrain, quelles sont les dispositions prises par les autorités pour accueillir les différentes délégations ainsi que les officiels?
10: Actuellement, ce qui concerne l'hébergement, la restauration, les déplacements, la sécurité et l'orientation des participants est en train d'être faite par les autorités locales. Je vous informe déjà que plusieurs délégations, au nombre desquelles les journalistes des différents médias nationaux et internationaux, les groupes des artistes, les membres des délégations du ministère de la Jeunesse et des Sports, les délégués provinciaux de la Jeunesse et des Sports des 23 provinces avec les participants sont installés dans leur lieu d'hébergement.
9: Alors, qu'en est-il des infrastructures et des sites devant abriter les différentes activités, notamment les travaux d'aménagement et d'embellissement de la ville?
10: Les sites retenus font l'objet d'un suivi particulier par la première personnalité de la province, comme je viens de le citer, qui de jour et nuit ne cesse d'aller transiter pour vérifier, pour essayer d'inspecter si c'est bien fait ou ce n'est pas bien fait. Donc les travaux actuellement réalisés sont à 70-80%. C'est le cas du village de la fête implanté à l'école du centre de Pala, où les stands, les différentes tribunes sont presque construites.
9: La fête nationale de la jeunesse est aussi un rendez-vous de rassemblement et de valorisation des talents. Quelles sont les principales activités prévues pour cette 27e édition?
10: Cette fête-là est placée sous le haut patronage du maréchal du Tchad, Mohamed Idriss Déby Itno, et sous le thème « Jeunesse tchadienne, révélons nos talents, faisons entendre nos voix et construisons l'avenir ». Alors, selon le programme provisoire que nous disposons, il est prévu des manifestations officielles, des activités socio-culturelles et éducatives, artistiques, sportives et citoyennes. On peut citer, à titre illustratif, le panel de haut niveau sur le thème « Révéler les talents, faire entendre les voix, quelle politique pour faire de la jeunesse tchadienne le moteur de la transformation ».
9: Alors, pour finir, Ganda Tao, comment la population des Pala accueille-t-elle cet événement et quelles sont les attentes de jeunes du Mayo-Kébi-Ouest en général?
10: Pour Pala, l'ensemble du Mayo-Kébi-Ouest, l'accueil de cette fête nationale est une occasion de fierté. Pour bon nombre des jeunes que nous avons interrogés, c'est aussi une opportunité de faire découvrir découvrir notre ville, notre diversité culturelle et surtout notre hospitalité aux visiteurs venus des autres provinces. Je pense que la présence des délégations peut profiter aux commerçants. Ils apportent quelque chose quand même sur le plan économique. Les restaurateurs vont bénéficier, les transporteurs également. Je pense que sur le plan local, là, il y aura des retombées économiques que nous espérons va booster un peu l'économie de la province et plus particulièrement de la ville de Bala.
9: Kanda Tao, Amia, merci d'avoir été en ligne avec nous depuis Pala. Passez un excellent week-end.
10: Merci à vous plutôt, chers confrères, pour l'opportunité que vous m'offrez de faire le point sur cet événement depuis Pala. Nous espérons que cette 27e édition sera une réussite collective et qu'elle laissera des empreintes indélébiles, mais surtout des acquis durables pour la jeunesse italienne. Merci à vous, merci à Radio Weekend, merci à tous nos auditeurs et à toute l'équipe de Radio Weekend.
1: Voilà, messieurs, merci à vous. Très bon dimanche et on souhaite, bien sûr, par anticipation, une bonne fête à tous les jeunes tchadiens et ne l'oublions pas, la fête qui ne doit pas occulter les défis véritables des jeunes tchadiens. 14h et bientôt 26 minutes, nous sommes en compagnie de notre invité Fil Rouge qui est donc ce dimanche, docteur Konodi Gengar Roland, directeur général des études et de la planification au niveau du ministère des Télécommunications, de l'économie numérique et de la digitalisation, expert consultant dans l'élaboration de la stratégie nationale de gouvernance des données du Tchad. Alors, monsieur le directeur général, on constate une frénésie des États autour de cette question de gouvernance des données. Aujourd'hui, quel est le véritable enjeu de la maîtrise ou de la gouvernance des données pour les États? Parce qu'il y a beaucoup de mobilisation autour, on en parle tellement ces derniers temps.
8: Oui, les enjeux sont nombreux. Allant de sécuritaire, stratégique, économique, politique, il y a, disons tout simplement, des enjeux de souveraineté. Les enjeux de souveraineté. Donc, lorsqu'on n'a pas de contrôle sur ses propres données, de la production, de l'utilisation, de la protection, etc., on est exposé. On est exposé. On est vraiment, vraiment, vraiment exposé. Donc, on n'est pas souverain. Et les données sont les matières premières de la production de l'information. Et l'information bien gérée selon la science, selon la data science, ça permet de produire de la connaissance. La connaissance permet de produire le savoir. Le savoir permet de produire le savoir-faire et le savoir-être. Et finalement, l'intersection entre le savoir, le savoir-faire et le savoir-être, le savoir-être produit ce qu'on appelle la compétence. Donc, pour être compétent, il faut avoir des données. Les données peuvent permettre d'agir avec précision, d'intervenir avec précision. Ça permet d'être efficace. Donc, quand on n'a pas de données, on n'a pas de visibilité. Je prends juste un exemple pour les actions concrètes. Lorsque on ne connaît pas la taille, par exemple, lorsqu'on ne connaît pas, par exemple, le taux de croissance d'une ville. On prend une ville comme Kélo ou Ndjamena, Doba, Mundu. Oui. Lorsqu'on ne connaît pas, par exemple, le taux, on n'en a pas. Ou on ne connaît pas. Ou on ne gère pas. Lorsqu'on ne connaît pas quelle est la taille de la population dans la province, dans la ville, quel est le taux de croissance démographique et géographique ou surfacique de cette ville. Mais il sera difficile de programmer les rues, de programmer les hôpitaux, de programmer les écoles, de programmer le commissariat, les marchés et tout ça. Ça va être difficile. Et donc, on se fera toujours surprendre. Donc, ça vraiment permet, les enjeux sont stratégiques, politiques, comme je l'ai dit. Vous n'avez pas vos informations, les autres vous contrôlent. Ceux qui en ont vous contrôlent. Et aujourd'hui, beaucoup de pays africains n'ont pas Beaucoup de ministères, beaucoup d'institutions publiques comme privées n'ont pas en local leurs données. Aujourd'hui, par exemple, beaucoup de hauts cadres utilisent Gmail pour les emails, Yahoo pour les emails, Outlook, etc. Ça veut dire quoi? Ça veut dire que la boîte d'email n'est pas ici. La boîte d'email est à l'extérieur. Donc, tout ce que vous dites, tout ce que vous faites, sont connus, on accepte.
1: Toutes nos informations personnelles sont détenues par quelqu'un d'autre qui ne se trouve même pas en Afrique.
8: En Afrique. Vous prenez par exemple le cas des sites web. Beaucoup des institutions en Afrique, y compris le Tchad, n'hébergent pas leur site web ici. Le site web, c'est avec l'hébergeur qui n'est pas là. Puisqu'on n'a pas un data center fonctionnel. D'accord ? Donc, ça veut dire que toutes les données sont de l'autre côté. Est-ce que vous voyez ? Donc, c'est lui qui a les données, il peut faire les prévisions, il peut étudier, grâce à l'intelligence artificielle aujourd'hui, on peut faire des prédictions avec justesse et savoir quel est le problème que tu auras demain, qu'est-ce que tu vas être, où est-ce que tu vas avoir, tu vas te buter où, etc. Donc, grâce aux données, on obtient des informations sur toi et on sait à quel moment tu vas te buter, à quel moment tu vas faire ceci, à quel moment tu vas faire cela. Donc, les enjeux sont vraiment sécuritaires. Les enjeux sont économiques, les enjeux sont stratégiques.
1: Alors, tel que présenté, comme vous venez de le faire, ça fait peur. En même temps, on se dit, mais c'est un challenge vers lequel il faut y aller. Maintenant, on va, à mon sens, entrer dans le véritable cœur même de notre entretien, monsieur le directeur général, concernant le document de la stratégie nationale du Tchad. Comment se présente ce document? Quels sont les principaux axes de la stratégie?
8: La stratégie nationale de gouvernance de données s'articule autour de 7 axes, d'accord, qui sont appelés piliers dans ce document. Donc, 7 axes, pour reprendre votre expression. Donc, le premier axe, c'est l'axe de la gouvernance et de la coordination institutionnelle.
1: Ce qui veut dire...
8: Je voudrais dire que, aujourd'hui, si on prend les données... sur l'utilisation, les données sur les communications. On peut le trouver ici au ministère, on peut le trouver à l'ONAMA, on peut le trouver au niveau de Hama, on va le trouver un peu partout. Et chaque institution pense que la donnée est la sienne. Et vous savez que les données, chacun collecte et traite en fonction de sa structure, de ses gabarits. Or, quand on a une stratégie, la stratégie peut dicter l'architecture, la structure, pour la rendre neutre, pour que la même donnée soit utilisée par tout le monde. Donc, il faut une institution ou une coordination qui travaille pour que les données soient neutres au niveau institutionnel. Pour dire que, si je reviens encore sur la population, si INSED, qui est l'Institut National des Statistiques et des Études Économiques et Démographiques.
1: Oui.
8: Par exemple, si cette institution et le ministère de tutelle disent que les données, c'est pour nous, personne ne touche, on ne peut même pas programmer. C'est pour ça qu'ils ont mis sur leur site, ils publient les documents. Mais cette donnée, il faut que ça soit sous un format adopté par tout le monde pour que quand un ministère, un agent, quelqu'un de l'extérieur, un scientifique veut des données, il peut prendre directement et consommer. L'élevage, la pêche, la santé, tout le monde peut facilement utiliser. Les données, par exemple, au niveau sur les télécommunications. Si on veut faire une planification, le ministère de l'élevage veut faire quelque chose, l'agriculture, la santé, etc., ben, il faut qu'il sache quelles sont les provinces qui sont couvertes. Quelles sont les provinces qui sont couvertes, lesquelles ne sont pas couvertes par les réseaux mobiles ou bien qui sont traversées par la fibre optique, etc. Ça permettra de prendre des décisions. Si le ministère des Finances veut installer, par exemple, un bureau de douane, veut peut-être créer une régie quelque part et qui souhaite, par exemple, collecter électroniquement ou numériquement, par exemple, les recettes de l'État, mais ils ont besoin des infrastructures. Donc, ces informations, ils en ont besoin. Donc, voilà pourquoi, au niveau institutionnel, au niveau de la gouvernance et de la coordination, il faut une structure qui permet de dicter d'abord le format qui sera facilement accessible et utilisable par tous.
1: Par tous.
8: Et coordonner un peu pour qu'une donnée qui est techniquement bien validée et par une institution qui a la légitimité et la légalité en la matière, alors après on élève cette donnée à un niveau de patrimoine informationnel national avec une structure, un format que tout le monde peut utiliser. Et donc voilà pourquoi ce premier pilier, la gouvernance, a tout son sens. Le deuxième pilier, c'est le cadre juridique et la conformité régionale. On a besoin du cadre juridique. Vous prenez aujourd'hui avec l'intelligence artificielle qui est arrivée, qui nous crée beaucoup de problèmes. L'intelligence artificielle n'est pas encore intégrée
11: Il n'y a pas de disposition dans le code pénal, dans le code de procédure, dans enfin, tout ce qu'on a. Donc ça devient aujourd'hui, s'il y a un cas difficile, un cas avéré, mais comment traiter? Par qui traiter? Par quelle instance? Par quelle institution, par exemple? Donc ça, ce sont des réalités. Donc, or, les données sont importantes. On prend, par exemple, aujourd'hui, n'importe qui prend, il met, par exemple, une caméra de surveillance sur sa maison en train de filmer. Mais il faut quand même un peu de règles. Alors, par exemple, quelqu'un qui est un peu plus riche, il est au deuxième, troisième niveau, il met par exemple sa caméra tournée vers la maison d'un pauvre, voilà, et qui par exemple a, c'est pas moi, une toilette
1: non couverte,
11: mais regardez la merde, ce qui va se passer là-bas. Et cette image est stockée dans le serveur ou bien dans le disque dur de cette caméra-là. Voyez, donc, les données, nos photos, nos images, nos voix, etc. Mais il faut que ça soit encadré juridiquement. Et il faut avoir le cadre juridique nécessaire, des institutions juridiques nécessaires, le corps judiciaire nécessaire, pour que, effectivement, s'il y a un problème, qu'on puisse traiter de la manière la plus bonne possible. Et au niveau également, la conformité régionale liée au deuxième pilier, ça permet d'arrimer tous nos cadres juridiques, nos cadres institutionnels, tous les cadres nécessaires à l'architecture sous-régionale, régionale et internationale. Parce qu'en fait, je voudrais dire que tout ce qui est autour de données, il y a par exemple la convention de Budapest, je crois que 2001, qui est sur la cybercriminalité. On a la convention de Malabo, de l'Union africaine, qui traite la cybersécurité, qu'on peut aussi utiliser dans la cybercriminalité, même si ce n'est pas exactement ça. Parce que du point de vue juridique, c'est deux choses différentes. Donc, tous ces cadres et même la politique de l'Union africaine pour l'utilisation, la valorisation des données, si on n'a pas un cadre, en fait, un pilier comme ça, si on ne fait pas des efforts dans ce sens, on serait décroché, d'accord, par rapport ou en déphasage avec tout l'arsenal ou avec toute la structure régionale et autres. Oui. Donc voilà pourquoi ce pilier a tout son sens. Le troisième pilier, ce sont donc les infrastructures et le partage et l'accès. Donc les infrastructures, il faut des infrastructures pour collecter les données. Les données sont collectées à travers les réseaux locaux sans fil ou avec des fils. Mm-hmm. Il faut des fibres optiques pour interconnecter les villes, les bureaux, pour que les données soient collectées. Donc, il faut des infrastructures. Sans infrastructures, on ne peut pas collecter les données. Donc, il faut des fibres, il faut peut-être là où la fibre n'arrive pas, il faut peut-être des Starlink, donc des mini-VSAT, donc des antennes de collecte de données, de transmission.
1: Et à
11: donc,
1: ce niveau, voilà, monsieur le directeur général, le TEL n'est pas mieux loti en matière de disponibilité d'infrastructures.
11: Bon, on va dire même si on n'est pas bien loti, on n'est pas le dernier. D'accord, parce que à nos jours, nous sommes autour de 6000 kilomètres de fibre optique tirée. Autour de 6000.
1: 6000.
11: Autour de 6000. Donc, je vais dire, par exemple, N'Djamena, en passant par Gelendeng jusqu'à Bongor, Kelo, Mundu, Doba. Après, il y a une autre brin de fibre qui passe jusqu'à Katpale, qui monte vers le Cameroun au sud. Et de Mbaïkoro, la fibre continue jusqu'à Doba, Koumra, Sar. Et à partir de Sar, ça remonte vers Kiabé, Singako, ça bifurque, ça va Amtiman, Gosbeida. Et c'est opérationnel, c'est ce que j'ai en train de dire. Et Gosbeida, ça part à Abéché. À partir d'Abéché, ça prend deux routes. Il y a une route par Biltine, une route par Amzoué. Et ça se croise à Amdjaras et ça prend la route vers Fada, Kalaït et ça remonte vers Fayalarjo. Ce tronçon est pratiquement fini. Et donc ici, il y a aussi un autre brin qui va de N'Djamena en passant par Massaguette, Mongo, Abéché, Adré. Ça se croise à Abéché. Et on a un autre qui est pratiquement fini qui va de Gelendeng. Je me suis allé de Massaguette, Massakouri, et ça passe par Ngouri. Et donc, à nos jours d'ici, très bientôt, le Bol et Mao également seront connectés. Donc, c'est pour vous dire qu'effectivement, on est autour de 6000 km, Maé et plusieurs provinces, autour de 70% de provinces, capitales de provinces sont interconnectées. Peut-être un mot rapidement. Les fournisseurs, les opérateurs de téléphonie mobile, peut-être il faut que j'utilise plus d'autres indicateurs. Vous savez qu'aujourd'hui, là où nous sommes, les opérateurs de téléphonie mobile ont implanté autour de 1888-90 pylônes, avec autour de 1900 antennes de couverture. Ça permet de couvrir, sur le plan démographique, le signal de téléphonie et le signal de l'Internet couvrent 86% de la population italienne, y compris les enfants, actuellement.
1: Ce qui n'est pas mal. Alors, monsieur le directeur général, excusez un instant, on est à 40. Okay. Il nous reste encore beaucoup de choses à évoquer. Alors, on va aller rapidement dans les piliers. On en était à 3, je crois, sur 7. Okay. On va citer rapidement les 4 autres restants avant de progresser un peu.
11: Okay.
1: Le temps nous tient par la gorge.
11: Non, il n'y a pas de souci. Alors, donc, on a tout à l'heure parlé de... Parmi les piliers, on a parlé des infrastructures, le partage de l'accès.
1: Oui.
11: Il y a la sécurité, la protection des données à caractère personnel. La protection

0: numérique, c'est-à-dire la capacité de ceux qui peuvent utiliser les outils numériques, on est en deçà de 10%. Le Tchad est en deçà de 10%. Et on est en train de faire la digitalisation. Ça veut dire que si on prend 100 personnes, on a moins de 10 qui peuvent utiliser correctement les outils numériques. Ça veut dire qu'il faut renforcer les capacités, donc les compétences. D'accord. Et enfin, l'économie des données et l'innovation. Donc l'économie des données et l'innovation, c'est la valorisation. Les données, ce sont des matières premières. Ça permet de faire, de créer des emplois, de créer de nouveaux emplois, de créer des solutions, de trouver des... Donc, il faudrait aussi des actions concrètes à ce niveau.
1: D'accord, merci Monsieur le Directeur Général Roland. Nous allons prendre le portrait de la semaine avant de revenir à vous. Et Dieudonné Koutou nous propose ce dimanche le portrait d'une dame, Dina Mbaitolom, une enseignante désormais admise à la retraite.
2: Née en 1946 à Koumra, dans le Mandoul, Dina Mbaitolom découvre très tôt sa vocation pour l'enseignement. Alors qu'elle est en classe de quatrième, le manque d'enseignants l'amène à commencer à donner des cours comme vacataire. Mais cette orientation est aussi liée à une enseignante qui l'avait profondément marquée.
3: Ce qui m'a poussé à aller dans l'enseignement, j'étais enseignée par une maîtresse qui s'appelait Alimata, une Elle m'enseigne au sein. Sa façon d'enseigner, sa façon de s'amuser avec nous. J'ai dit, moi, quand je serai grande, je serai maîtresse. Et voilà ce qu'elle fait là, j'ai pris et j'ai avalé. J'ai commencé à enseigner à Koumra. Et après cela, j'étais ramassé par M. Mbaitolom Service. On est venu ici. J'ai continué mes études jusqu'à avoir le PPC. Je suis entré à l'école normale. En deuxième année, je suis sorti institutrice.
2: Après ses premières années d'enseignement, elle poursuit sa formation. Elle exerce ensuite dans plusieurs localités, notamment à Bangor, Maro et Sar. Avec le recul, Madame Dinan se souvient d'une époque où les enseignants travaillaient avec peu de moyens, mais avec beaucoup de motivation.
3: Ce n'est plus l'enseignement. Les gens aiment l'argent seulement. Et pourtant, nous, là, on a travaillé avec 12 000 francs par mois. Et ces 12 000, là, tu vas donner quelque chose encore à la caisse. Nous avons aimé notre travail et on a continué jusqu'à... Je suis maintenant institutrice de 11e échelon et retraité. Je suis très contente de ma vocation. Mais ce que j'ai vu maintenant, les anciennes, elles parlent, on dirait que ce n'est pas le français. Mon mari les menace, je dis laisse-les. Même un enfant de la terminale, quand il parle, moi je dis je suis malade, je n'aime pas écouter leurs paroles. C'est pas le français, c'est pas l'enseignement maintenant. Les gens aiment l'argent seulement, pas le travail. Et pourtant, l'État nous paye. On doit travailler pour l'État.
2: Elle porte toutefois un regard critique sur l'évolution de l'école. Selon elle, la baisse de niveau des élèves s'est accentuée au fil des années.
3: La baisse des niveaux, je dis, ça a commencé quand il y avait la guerre. Après la guerre, ça a commencé. Les gens, ils entraînent dans l'administration, c'est par l'amitié ou par connaissance. Mais nous, d'avant, il faut faire le concours. Et si tu n'es pas admis, c'est tout. Si tu es admis, tu vas avec ton travail. Chaque fois, c'est comme ça. Entre-temps, l'enfant qui est au CE1, au CE2, il écrit bien le français, il écrit bien la lettre. Mais maintenant, là, même au terminal, tu vas dire à l'enfant une phrase, là, tu vas trouver plusieurs fautes dedans.
2: Son parcours ne s'est pas arrêté à l'éducation. En 1996, elle devient la première femme députée du Moyen Chari, élue dans le département du Barko. Une responsabilité qu'elle dit avoir acceptée après les encouragements de plusieurs personnes.
3: La politique, c'est pas moi. Ce sont les vieux de ça qui m'ont désiré. Mais je n'ai pas accepté. J'ai dit, je suis femme. Je ne peux pas laisser moi le temps. Je suis partie voir le Monseigneur Ditanga. Il dit, c'est le Seigneur qui t'a désiré. Je suis venue voir le pasteur de l'église baptiste. Il a dit, c'est le Seigneur. C'est la population. J'étais dans le parti URD et c'est URD qui m'a désiré. Donc le président aussi a accepté. Le président Kamougui, nous étions quatre. On a lutté avec un PSP. Tous les quatre candidats ont passé. Donc on a été à l'Assemblée. Là-bas, on a travaillé. Je suis très contente maintenant parce que là-bas, on a discuté pour la place de 30 pour les femmes là. Et maintenant, beaucoup de femmes sont responsabilisées. J'ai commencé par les directrices et maintenant, il y a des directrices qui sont reconnaissantes aussi. À l'Assemblée, j'ai beaucoup voyagé. Je n'ai pas vu sur le Mali, sur le Mac, j'ai pas été.
2: À la retraite, veuve et mère de 9 enfants, Madame Dina reste attachée à la lecture, notamment à la Bible. Elle continue également à suivre l'actualité et à s'intéresser à l'éducation des filles. Son message aux jeunes enseignantes et aux jeunes filles est simple.
3: Je demande aux femmes de prendre leur travail en main, surtout les enseignantes. Et je sais qu'il y a des enseignantes qui travaillent, donc qu'elles prennent leur travail en main, qu'elles se cultivent, qu'elles ne soient pas en arrière. Quand il y a des formations, il faut qu'elles assistent, qu'elles lisent les romans. Là. Ça va les aider, surtout les jeunes.

0: Jeune fille, il faut qu'elles continuent leurs études. La place maintenant, c'est pour les filles. Mais elles balancent, je suis ici, ça c'est le lycée, non? Mais elles viennent ici pour se stresser. Quel moment se stresser, quel moment d'aller à l'école? Il faut qu'elles étudient et ça va leur ouvrir la porte.
1: Aujourd'hui, affaiblies par l'âge, elles ne regrettent pourtant pas le chemin parcouru. De la jeune vacataire de Koumra à la première femme députée du Moyen Chari, son histoire reste celle d'une femme qui a choisi l'éducation comme vocation et le service de la communauté comme engagement.
2: Très grand merci à Dieudonné Koutou pour ce portrait un peu rare. Dans la revue de presse, nous allons accélérer un peu, question de rattraper le temps. Tout va maintenant, Suena est toujours au rendez-vous. Bonjour doyen, quels sont les sujets qui ont particulièrement retenu l'attention des journaux parus dans la semaine ?
3: Yann Mouibé, bonjour, bonjour à tous. Les journaux n'ont pas failli à leur mission. Allons ensemble à la découverte des colonnes. Rentrée académique 2026-2027, renforcer l'innovation pédagogique et la transition numérique. Premier titre de l'ATPE Info. Ainsi, le ministre en charge de l'enseignement supérieur, Dr Sitak Yombatina, mise sur la discipline et l'excellence. Au cours d'une conférence de presse, le ministre a présenté les priorités de son département ainsi que plusieurs mesures destinées à améliorer le fonctionnement du système d'enseignement supérieur. Parlons d'excellence justement. Au cours de la Nuit d'Excellence, deuxième édition, 12 lauréats ont été primés pour leur talent. Nous sommes en octobre et c'est le mois rose. Une mobilisation accrue contre le cancer, écrit l'ATPE. Pendant tout ce mois d'octobre, plusieurs activités et actions vont être menées dans le cadre de la lutte contre le cancer. La rentrée judiciaire de la Cour des comptes. Deux notions clés, la coexistence des contrôles et la meilleure articulation a mentionné l'ATPE. Dans sa page politique et société, l'ATPE retient deux sujets, c'est CECOGDA. Les députés s'interrogent sur les activités du centre et la journée mondiale des enseignants. Le Tchad appelle à une mobilisation pour refonder son école. Le développement agricole, l'implantation d'une usine de production d'engrais au Tchad, titre à sa une, l'ATPE. La pose de la première pierre pour la construction de cette usine a été faite à El Koudou, dans la sous-préfecture de Diarmaya, par le ministre de la Production et de l'Industrialisation Agricole, Kédabala, le mardi 6 octobre dernier. Dans le domaine des industries extractives, le Tchad prend part à la conférence mondiale des l'ITIE, l'initiative pour la transparence dans les industries extractives, qui s'est tenue du 5 au 9 octobre 2026 à Bruxelles. En Belgique. La ministre du Pétrole, des Mines et de la Géologie, Fatima Aram Asil, a pris activement part aux travaux. L'agence a annoncé dans l'une de ses parutions de la semaine les travaux également de la session ordinaire de l'Union monétaire de l'agence centrale, l'UMAC, ici à N'Djamena, dans les locaux de la BAC, la Banque des États d'Afrique centrale. Les journaux privés ont une vision critique des activités sociopolitiques nationales. Quand la maison cette brûle. Le gouvernement rit sous cap, s'exclame l'observateur. Pour l'Obs, au lieu de faire front commun face aux promesses non tenues et aux conditions de travail précaires, le bureau national et la section provinciale de N'Djamena ont choisi la voie de la division. Seul contre tous, la une du journal de Visionnaire. Pour le journal, critiquer, attaquer, dilipondé, Tahir Ahmed Guiling, ministre des Finances, du Budget, du Plan et de la Coopération internationale, est devenu la cible favorite des réseaux sociaux et des conversations de comptoir. La patrie au coup de balai, la une du journal Le Regard. Par ce titre, Le Regard relate que les forces de défense et de sécurité ont créé la surprise en troquant leurs armes contre les pelles et les balais. C'est une opération de nettoyage militarisé, un acte patriotique et citoyen donc. Habitat de ça, au-delà des discours, l'affiche du journal Le Phare Info. À travers ce titre, le journal jette un regard critique sur les arguments généralement évoqués face à la fragilité de nos constructions quand les inondations surviennent. Le journal explique, lorsqu'une maison est envahie par les eaux, ce n'est pas seulement quatre murs qui disparaissent. Ce sont des économies, des documents administratifs et parfois plusieurs années d'efforts familiaux qui partent avec ces eaux. N'Djamena Hebdo a choisi, lui, d'accorder la parole parole à notre compatriote, le professeur Yambaye Ngueto Tiraina, le président du Fonds africain de garantie et de coopération économique, FAGAS, et du club des dirigeants des banques d'Afrique, qui a été distingué à Paris par deux prestigieuses récompenses, le prix international de la francophonie économique et celui du meilleur dirigeant d'institutions financières africaines. Pour N'Djamena Hebdo, il incarne le nouveau visage de la finance du continent. Yann, pour finir, nous annonçons l'article de la semaine qui parle de l'auto-école en relevant l'apprentissage du code de la route et la réalité de la circulation routière. Hajar Haroun Cheikh et son invité nous en diront davantage.
2: Merci doyen et sans attendre, nous accueillons Hajar Haroun Cheikh et son invité pour le compte de l'article de la semaine.
4: Bonjour Nema Dilem Nadej Aladoum.
5: Bonjour madame.
4: Vous êtes journaliste stagiaire à l'ATP dans l'apparition numéro 1199 du 6 octobre dernier. Votre rédaction a choisi de traiter les sujets sur auto-école, titré entre apprentissage du code et réalité de la circulation. Dites-nous d'où est venue l'inspiration.
5: Merci madame. L'inspiration m'est venue d'abord de la sécurité routière parce que de nos jours on parle beaucoup plus des accidents dans les voies publiques. Donc l'auto-école d'abord, c'est une étape d'apprentissage du code de la route pour avoir l'accès au permis de conduire. Mais en réalité, on constate que de nos jours, les élèves de l'auto-école créent des accidents partout. Ils ne respectent pas, par exemple, les clientèles et aussi les non-respects de leur distance de sécurité et aussi les non-respects des feux rouges, par exemple, et autres. Donc, cela crée beaucoup plus les accidents. Et on en parle aussi beaucoup de sécurité routière. Donc, on en parle partout. Et cela m'a inspiré et j'ai décidé d'écrire un papier sur ça.
4: Alors, dans ce cas, quelles leçons aimeriez-vous donner à la population suite à ce constat que vous venez d'évoquer?
5: La leçon que j'aimerais donner à la population, quand les usagers ils circulent sur les goudrons et quand tu vois une voiture immatriculée comme de auto-école, donc quand tu vois la plaque déjà, tu sais que c'est les gens de auto-école, il faut les laisser les espaces pour passer parce qu'ils sont là en train d'apprendre sur le goudron. Mais quand tu les vois et toi aussi tu viens les bousculer, c'est ça qui cause les accidents. Il faut croire qu'ils sont là en train d'apprendre, donc il faut seulement laisser légèrement la route pour qu'ils passent. Mais quand vous voulez les basculer, c'est ça qui cause beaucoup plus les accidents.
4: D'accord. Alors, si tel est le cas, est-ce que votre rédaction a effectué une visite dans les écoles d'apprentissage pour voir comment est-ce que ça se passe avec les formateurs?
5: Oui, nous avons effectué une visite dans l'auto-école, celui de Grand Garage de Chagua. Là-bas, on a eu à interviewer certains élèves. Ils disent que là-bas, ils apprennent beaucoup plus la théorie et aussi la pratique. Donc, ils maîtrisent là-bas normalement, mais arriver maintenant sur le terrain, ça devient autre chose. C'est la peur qui les amène à commettre des accidents. Sinon, ils maîtrisent bien la théorie, même la pratique dans les espaces vides. Hein, ils circulent bien, mais étant maintenant dans le terrain, sur les goudrons, voyant les circulations autour des engins, la peur vient. Donc, c'est ça même qui cause les accidents. Là.
4: Et les formateurs?
5: Formateurs, ils ont parlé, il y a un de leurs formateurs. Pour lui, il dit qu'ils les apprennent 45 jours de formation. Ils les apprennent normalement les leçons sur la côte de la route. Moi, les élèves aussi maîtrisent bien. Mais quand ils viennent au terrain, ça devient autre chose. Donc, eux-mêmes, là, ils ne savent pas ce qui arrive à ces élèves-là. Donc, même les comportements, ils les apprennent comment se comporter, arriver au goudron. Mais parfois, certains oublient les notions appliquées à l'école. Ils sont distraits et c'est ce qui les mène à dégamer parfois.
4: Dans ce cas, est-ce qu'il y a une réalité entre la théorie et la pratique?
5: La théorie est un peu facile pour n'importe qui. La théorie, tu peux bien maîtriser. Quand tu veux déjà appliquer la chose, parfois ça devient difficile pour toi. Donc la théorie est vraiment très différente. La pratique, là, tu viens déjà sur le terrain en train de pratiquer, mais la peur qui les mène vraiment à ne pas maîtriser beaucoup plus la pratique.
4: La réalité est différente dans ce cas.
5: Oui, c'est ça.
4: Merci d'avoir répondu à notre question. Je rappelle que vous êtes journaliste et stagiaire à l'Agence tchadienne de presse et d'édition ATP.
5: Ok, merci madame.
2: Merci à Hadjar Haouncher et son invité. Alors dans la suite, nous reste la dernière rubrique avant de revenir vers le directeur général Roland. Pour conclure, nous allons prendre la culture avec Neko Rémé Rosine. Bonjour.
6: Yann, bonjour. Amis de la culture, bonjour. Info culture de ce dimanche nous amène à Pala, chef-lieu de la province du Mayo-Kébi Ouest, où se tiendra du 12 au 14 octobre la 27e édition de la fête nationale de la jeunesse. Placée sous le signe de la paix et de l'unité nationale, cette rencontre va réunir les jeunes venus des 23 provinces du Tchad dans le but de valoriser les projets des jeunes dans les domaines de l'éducation, de l'emploi et de l'entrepreneuriat. Une occasion aussi de promouvoir la cohabitation pacifique et la citoyenneté. À l'affiche de ces grandes retrouvailles, plusieurs activités telles que les causeries débats, activités culturelles et sportives, selon le président du Conseil national de la jeunesse du Tchad, Abba à la mine d'Angaya. Amis de la culture, revenons à N'Djamena, précisément dans la commune du premier arrondissement, où est prévue du 15 au 20 octobre prochain la deuxième édition de la semaine culturelle de la commune. C'est un événement placé sous le thème culture, citoyenneté et innovation. Les quartiers en action va réunir les jeunes issus des 23 quartiers du premier arrondissement dans le but de promouvoir la paix et le vivre ensemble. Yann, amis de la culture, parlons cette fois-ci des préparatifs du 15e anniversaire de l'association Samha N'Djamena Fashion. Sa promotrice, Madame Solkem Nkarmbatina, a animé une conférence de presse samedi pour annoncer les activités prévues pour ce 15e anniversaire. Plusieurs activités sont au programme, telles que défilé de mode, exposition vente et stylisme. Pour finir, Yann, ami de la culture, du 15 au 20 octobre 2026, la 6e édition de Fektat Festival culturel talent des artistes tchadiens se tiendra à Bichi, chef-lieu de la province du Wadaï. Ces retrouvailles sont placées sous le thème Sacrée Union de la sécurité, du vivre ensemble et de la paix. C'est une initiative de la compagnie artistique Mandargi. L'annonce a été faite par son directeur artistique Isaka Djigadibaye. C'est tout pour ce dimanche, amis de la culture. Au revoir et à dimanche prochain.
2: Merci Neko Rémé Rosine et à dimanche prochain, 14h50. 8 minutes avec notre invité fil rouge, le docteur Konodi Gelngar Roland. Monsieur le directeur général, après avoir évoqué l'importance et les différents axes de la stratégie nationale de gouvernance des données du Tchad, on va s'intéresser à sa mise en œuvre. On va faire peut-être du 3 en 1 compte tenu du temps qui nous tient déjà. Comment se fera la mise en œuvre de cette stratégie et est-ce que l'insuffisance de l'énergie électrique dont souffre le Tchad actuellement ne risque pas de plomber cette noble ambition nationale?
7: Oui, tout à fait. Ce qui vient d'être fait, c'était donc la validation technique. Mm-hmm. Et effectivement, le gouvernement qui a commandité va donc se prononcer donc pour lui donner un caractère officiel. Voilà. Donc après cela, la feuille de route a prévu 4 phases. Donc il va y avoir la phase de fondation d'ici la fin de l'année et aussi les infrastructures, le cadre juridique, les échanges, les exploitations, la qualité d'ici 2029 et puis il faut consolider les acquis pour une exploitation optimale, la validation, ça va jusqu'en 2030. Donc c'est une stratégie qui va de 2026 jusqu'à 2030. Effectivement, question de l'énergie, ça c'est une préoccupation majeure. Donc, sans énergie, les systèmes ne vont pas fonctionner.
2: Ça c'est certain.
7: Voilà. Et les banques de données, les systèmes de transmission, ça demande vraiment de l'énergie. Donc, cette préoccupation, je crois que le plan national de développement, par exemple, énergétique, pourrait intégrer pour que tout aille dans le bon sens. Merci.
2: Merci beaucoup, monsieur le directeur général, docteur Konodi Gelngar Roland. 14h et bientôt, c'est 15h d'ailleurs. Il nous reste à vous dire merci pour votre disponibilité, monsieur le directeur général. Déjà, on vous dit toutes nos félicitations pour déjà la validation du document et beaucoup de courage maintenant pour sa mise en œuvre effective. L'équipe de Radio Week-end de ce 11 octobre 2026 était à la réalisation. Noudie Maringa, Radom Romaric, la technique Romaric, assistée de Nan Ourmadenato et Alain. La technique a été assurée par Tchoboué Gabriel, coordination technique Mahadi Mahamad Abdoulaye. Dans un instant, vous aurez tribune des artistes en langue sara avec Ndoubalumtelungayus et ses invités. Probablement une rediffusion. Merci de nous avoir suivis. Très bonne suite des programmes sur Radio Tchad. 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

assurément, n'est-ce pas? 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Je kouko me baissadu, c'est moi. Donnez à César ce qui est à César, à Dieu ce qui est à Dieu.

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1: 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J'ai un dénage belé, je vois, tu le dis, d'accord, le gouvernement. On doit nous le citer, dénage, qu'on doit nous parler, pardon, car on a un projet là, que d'un corps, car ni rabalka ou le signe, ni construit un centre de cancérologie, si j'ai dénage, j'ai compte, j'ai compte, j'ai dénage le dédié.
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0: Chaque année, depuis 1994, le mois d'octobre est dédié à la sensibilisation et au dépistage du cancer du sein le plus fréquent chez la femme. Dans ce numéro consacré aux femmes qui ont survécu au cancer du sein, nous recevons Madame Dimadji Adeline, inspectrice de trésor et assistante service marché public au ministère de l'Enseignement supérieur, de la recherche scientifique et de la formation professionnelle. Elle est mariée et mère de trois enfants. Au micro, je suis Nadège Demba Dolmia. Bonjour madame.
1: Bonjour.
0: Pouvez-vous nous parler des premiers signes qui vous ont alerté?
1: Les premiers signes qui m'ont alerté, c'était une petite boule dans le sein. C'était le sein droit et une petite boule insignifiante même qui m'ont alerté.
0: À part la boule, pas de fièvre, pas d'autres symptômes?
1: Non, rien, pas d'autres symptômes.
0: Et quand vous êtes partie vous faire dépister, comment avez-vous pris la nouvelle?
1: Je suis allée d'abord voir le professeur Braille qui m'a demandé d'abord en 2021 de faire une ponction. Ils ont mis une aiguille pour prélever une liquide là au niveau de la boule. Pour analyser, ceci a donné au résultat comme un kyste. Jusqu'en 2022, je vois que la masse augmentait un peu de forme et c'est là où je suis repartie vers le professeur et il a redemandé une biopsie maintenant. Dans cette biopsie-là, ils ont incisé la partie-là, ils ont enlevé la chair de la partie de la boule pour analyser et c'est à base de ça qu'on me dit que c'est un cancer.
0: Comment vous avez pris la nouvelle et comment vous avez partagé cela avec vos proches?
1: Du coup, c'était pas facile, j'ai coulé les larmes. Je me disais même, mais pourquoi c'est à moi ça arrive? Pourquoi tout ça, puisque j'en ai jamais entendu dans ma famille, même mon entourage, tout ça. Et je me dis, mais quelle est cette malédiction sur moi? J'en ai partagé à mon mari, mon époux. Je lui ai appelé au travail et je lui ai dit, voilà, il m'a donné une histoire, voilà, voilà. Et puis là, lui aussi, il est venu du coup me trouver. Et il m'a réconforté avec des mots. La famille également, puisque j'ai un grand frère qui est médecin, le docteur Gustave, lui également, le grand frère, il m'a beaucoup aidé aussi moralement, puisqu'il est du domaine. Et la famille, avec des hier, hein, ils ont fait des jeûnes, tout ça, pour me fortifier. J'ai accepté, j'ai dit, mais si la maladie est déjà là, il faudrait que je puisse faire face à cette maladie. Et puis, voilà.
0: Comment s'est fait le dépistage et la prise en charge?
1: Pour moi, ça a été directement d'abord une biopsie. Après la biopsie, on a fait une échographie mammaire et on m'a fait même la mammographie. Tout ceci ont donné un signe de cancer. Il y a aussi l'examen physique, mais qui a été fait, ça c'est à Ouagadougou.
0: Et la durée du traitement?
1: La chimiothérapie est allée même à 9-10 mois. Parce que c'est chaque 21 jours. Ça dépend encore de ton organisme. Si les globules blancs diminuent beaucoup, ils reportent cela. Il faudrait qu'on me fasse des vaccins pour renforcer les globules blancs avant que la chimiothérapie puisse se passer. Au cas contraire, tu peux partir et tu vas rentrer dans un état critique. Et puis, deuxième, il y a le taux de sucre. Avant de faire la chimio chaque 21 jours, j'ai un examen où je dois faire pour voir le taux de mon sucre. Si le taux de sucre est élevé également, là, du coup, ils n'aiment pas trop te faire la chimio. Ils peuvent reporter une des semaines. Après, donc ça traîne un peu avant de te reprendre. Mais si tu es forte physiquement, tu peux faire facilement chaque 21 jours ou bien même c'est un retard d'une semaine. Des fois, j'ai commis des retards d'une semaine également.
0: Et quels sont les effets secondaires du traitement?
1: La chimiothérapie. C'est un traitement pénible. Quand on parle de la chimio, je me vois encore dans cet état-là. C'est un moment très difficile dans la vie, la chimiothérapie. Moi, je me dis, mais c'est comme un poison qu'on nous donne. Parce que là, ça t'affaiblit complètement. Les yeux changent hein, de couleur. Du coup, le jour où on te fait ça, tu es fatigué et tu perds d'abord les cheveux. Tout ce qu'on appelle poils, même sur le corps, ça quitte. Et la main, la langue, même noircie, les pieds, les paumes des mains, tout devient noir et tu maigris. Tu n'as pas d'appétit comme ça. Tu as des appétits bizarres. Tu ne sais pas ce que tu vas manger. Même si tu urines là, ça sort la couleur des produits de chimie. Là, c'est une couleur rouge comme ça. Quand tu vois ça, même, ça te met mal à l'aise. Et tu maigris, tu prends du poids. L'appétit, c'est difficile. Mais on te conseille souvent de prendre beaucoup d'eau. C'est l'eau seule qui te donne la force. Et moi, je bois assez d'eau minérale où je bois en permanence pour évacuer ça par l'urine. Ça me redonne la force. On te conseille souvent dans ce cas de prendre peut-être des jus naturels. Puisque là, le sucre est interdit. Souvent, le sucre à éviter complètement. Mais on peut te dire peut-être faire l'effort de prendre un carreau, mais ça a évité. Si tu peux éviter, on dit évite le sucre. Oui, carrément.
0: Et quel rôle ont joué vos proches durant cette étape de chimiothérapie?
1: Mes proches, surtout mon mari, c'est lui qui m'a envoyé pour le traitement à Ouagadougou. J'étais sous sa charge totale. Il m'a soutenue moralement aussi. Et puis, il m'a soutenue financièrement. J'ai manqué de rien financièrement pour le traitement. traitement, puisque là, on parle des millions. Pour traiter le cancer, on parle des millions, c'est pas petit. C'est pas moins de 10 millions que j'ai traité, tout ça pour rentrer. La prise en charge était trop. Maintenant, les parents aussi, mes sœurs, mes frères, il y en a qui ont cotisé, ils m'ont donné une enveloppe aussi pour partir avec. Il y en a aussi qui m'envoient, comme mon grand médecin, docteur, ils m'envoient de l'argent pour peut-être mon séjour, tout ça. Mais les médicaments, les traitements, tout, c'est mon mari. Le soutien moral de ma famille, c'est la prière. Quand ils m'appellent, eux, c'est la prière. Et quand je suis à Ouagadougou, eux, ils gênent pour moi ici. Ma belle famille, quand ils m'appellent, c'est la prière. Et puis, on me réconforte avec des mots et des phrases. Mais Dieu m'a donné cette grâce de faire face à cette maladie. Si je te dis que je fais la chimio, tu vas pas croire que cette femme, elle fait la chimio. Parce que j'ai une force où moi-même, là, ça m'étonnait.
0: D'accord. Comme vous avez évoqué Ouaga, Madame Adeline, parlez-nous de votre séjour au Burkina Faso.
1: Mon séjour à Ouagadougou, ça n'a pas été simple, puisque là, à Ouagadougou, j'ai été hébergée par une amie. De là, je suivais les traitements. C'est pas simple, puisque là-bas, ils n'ont pas des taxis moto, ni les cars sont loin. Et l'hôpital est si loin. Il fallait que deux fois, j'ai un neveu là, qui est là-bas, qui vient. Il sèche le cou pour être à l'air avec moi à l'hôpital. Puisque là, il y a beaucoup de femmes malades à Ouaga qui vivent la même chose que moi. Donc, on est nombreux. Il faut venir à l'air pour pouvoir voir le médecin à temps, pour qu'on te programme la chimiothérapie à temps. Et le séjour, j'ai dit par la grâce de Dieu, il y a l'église, il y a le pasteur là-bas hein, qui prie avec moi à Ouagadougou. Au niveau de Bon Berger, j'ai eu des pasteurs, des compatriotes aussi qui ne m'ont pas lâché, qui sont tout le temps avec moi. Et avec la douleur de la chimio, j'ai une de mes petites qui vit avec moi là. Elle me fait les massages chaque jour. Si on ne me fait pas les massages, c'est comme si tout mon corps lâche. Donc chaque soir, il faut qu'elle me masse le corps avec du beurre de karité pour que je retrouve un peu la force, tout ça.
0: Votre durée à Ouagadougou?
1: J'ai fait 1 an et 3 mois, mais je suis rentrée après la chimio, après la chirurgie, avant de repartir faire la radiothérapie. Après la chimiothérapie, ils m'ont donné un temps de repos de 1 mois et puis on m'a fait la chirurgie. Et la chirurgie, c'est l'ablation totale du sein droit. Parce que c'est le sein malade. Le professeur dit il ne peut pas faire une opération ratée.
0: Parlez-nous surtout de l'ablation.
1: La seule chose de nos jours qui peut sauver les femmes, si on peut enlever complètement la racine de la maladie, c'est-à-dire l'ablation totale jusqu'au ganglion, puisque là, on a des ganglions au niveau des aisselles. Hein. Dès que tu as le cancer du sein, il y a des ganglions qui sont là au niveau des aisselles. Donc, la mastectomie, ils appellent ça, c'est l'ablation totale. Ils ont enlevé carrément le sein avec les ganglions qui sont au niveau des aisselles. C'était 12 bien quoi comme ça, ils ont enlevé et toute cette pièce est partie à la nappe. Ils ont examiné pour voir si la pièce est touchée. Puisque là, c'est par les ganglions que le cancer évolue dans le corps et se disperse dans tous les organes et s'attaque tous les organes. Donc, quand ça n'a pas encore attaqué les ganglions, tout ça, c'est que c'est localisé. Et là, Dieu merci, la partie localisée, on essaie après la chirurgie 1 mois pour que la plaie se cicatrise normalement. 1 mois après, je passe à la radiothérapie. Et la radiothérapie, ça c'est des rayons, hein, c'est une machine. On te met dedans, ils fixent l'endroit où ils vont projeter, pas dans tout le corps. Juste la partie, on envoie des rayons. Je sais pas hein, ce qu'ils font là-bas, mais c'est des rayons qu'ils envoient. Et j'ai fait des séances de ça quand j'ai fini la radiothérapie. Et là, on m'a fait un bilan général.
0: N'avez-vous pas peur d'une rechute?
1: C'est une maladie comme tout autre. Oui, il y en a plein qui ont eu des rechutes que j'ai écouté également, tout ça. Mais on dit dans la vie, toute chose est dans la tête. Hein. Moi, dans ma tête, je me dis que je suis déjà guérie du cancer. L'idée de rechute a quitté déjà ma tête. Et je n'accepte pas ça. Je me dis que non, je suis déjà guérie par la grâce de Dieu. Là, je me confie à lui déjà. Et donc, l'idée de rechute, là, je ne pense même plus à ça.
0: C'est très bien. Vous sentez-vous, Madame Adeline, différente des autres femmes après avoir subi cette opération?
1: Moi, personnellement, je ne me sens pas différente des autres femmes. Comme on est là, vous et moi, je me dis, mais on est toutes des femmes. Hein. C'est juste une partie de la maladie qui est partie. Donc, je suis toujours femme. Je peux faire mes devoirs conjugaux avec mon mari sans problème, sans complexe. Donc, je ne me sens pas différente des autres femmes.
0: Être une survivante du cancer, quel effet cela vous fait?
1: L'effet de ça, je me dis que c'est une bénédiction. Puisque là, beaucoup de gens ne savent pas et qui en mettent à petit feu. Beaucoup qui ont même des millions, hein, des milliards pour pouvoir se faire sauver, qui n'ont pas eu la guérison, qui sont partis. Et que si je suis là vivante, je me dis, mais c'est une grâce que le Seigneur m'a faite. Et cette grâce, je lui dois également en le témoignant. C'est ce que je suis en train de faire.
0: Une femme qui a subi une ablation du sein, peut-elle envisager d'avoir des enfants, Madame Adeline?
1: Oui, Oui, une femme qui a subi l'ablation du sein pour bien, bel et bien avoir des enfants, même si c'est un seul sein, le sein restant peut encore allaiter un enfant. Donc l'ablation du sein n'empêche pas d'avoir des enfants. Puisque j'ai connu même à Ouagadougou une jeune fille, où on lui a fait l'ablation du sein. Après, elle a trouvé un homme qui l'a mariée, elle a fait des enfants. Donc l'ablation du sein n'empêche pas une femme d'avoir des enfants.
0: Madame Adeline, quels sont vos mots à l'endroit des femmes qui jusqu'à aujourd'hui hésitent de se faire dépister ou ont peur de se faire dépister?
1: Beaucoup de femmes ont peur de se faire dépister et puis hésitent également. Pourquoi? Parce qu'elles se disent que non, le cancer là, bon voilà. Beaucoup ont des préjugés d'abord du mot cancer, puisqu'elles n'y croient pas ça. Elles se disent que c'est des incantations, c'est des trucs qu'on envoie. Oh, c'est une maladie réelle qui existe comme le palu, comme l'hépatite, comme même si c'est n'importe quelle maladie. Oui. Et donc, je dirais à ces femmes, le cancer, on peut vivre si on se fait dépister à temps. Ces femmes qui hésitent, en hésitant, le cancer, c'est un tueur là. C'est pas un truc qui va te faire très mal d'abord, tu vas te découvrir, non. Ça dit ça petit feu, silencieusement. Maintenant, quand commencent les symptômes, difficilement, on te sauve la vie. Donc, je dirais aux femmes, allez-y, mesdames, allez-y vous faire dépister à temps pour vous sauver la vie. Même pour ceux qui vous aiment également, allez-y vous faire dépister.
0: Vous êtes très courageuse, madame Adeline, et vous vivez avec cet handicap. Merci d'en avoir parlé. Pour encourager d'autres à ne pas ployer sous le poids de la maladie. Est-ce que vous avez un mot de fin, un appel à lancer pour ces femmes pour une prise en charge du cancer du sein?
1: J'ai d'abord mon dernier mot à l'endroit de l'État, surtout du gouvernement. Il faudrait que le gouvernement sache que le cancer prend de l'ampleur. On a vraiment besoin d'un centre de cancérologie au Tchad, puisque là, la prise en charge du cancer n'est pas chose simple. Quand on se rend à l'étranger, il faut avoir des millions. Et ça, c'est pas donné à toute femme de s'y rendre pour se prendre en charge. C'est pour cette raison, beaucoup de femmes hésitent pour aller, pour qu'on détecte, mais finalement, elles n'ont pas les moyens, elles vont mourir sitôt avant la maladie. Donc, si le gouvernement vraiment met la création d'un centre de cancérologie qui doit être au premier rang, surtout pour les femmes, pour les mères, pour les sœurs, pour les mamans, ça serait vraiment très bien.
0: Madame Adeline, merci beaucoup pour l'heure.
1: Merci.
0: Parler et diagnostiquer ce cancer très tôt reste un enjeu de santé publique majeur. En effet, dans 90% des cas, il peut être guéri s'il est détecté à temps. C'est pourquoi il est très important de réaliser des consultations individuelles en prévention du cancer du sein. Mesdames, Messieurs, chers auditeurs, merci de nous avoir prêté une oreille attentive. Nous avons reçu Madame Demadi Adeline, guérie du cancer du sein après moult tractations avec la maladie. Elle reste un exemple vivant. Réalisation Abdoulaye Toche, prise de son Manangi Nadia. Au micro, je suis Nadège Demba Dolmia. Au revoir.

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Mesdames et messieurs, bonsoir, bon dimanche, très belle fin de la semaine et surtout bienvenue dans cette tranche française titrée Service de nuit. Nous sommes le dimanche 11 octobre 2026, 20h passées de 2 minutes dans nos studios et sachez qu'au menu, tout à l'heure à partir de 20h10, ça sera donc la livraison de vos annonces. 20h30, la grande session d'information. Vous écouterez les échos du palais Toumaï. 21h30, vous écouterez un magazine au sujet de la diaspora tchadienne à Paris, en France. 22h, vous suivrez votre émission et un parcours. 23h, Tchad Actu dernière. 23h30, le journal en arabe littéraire. Et l'atterrissage est prévu pour 24h. Service de nuit sur le Tchad de ce dimanche 11 octobre 2026. À la console numérique, c'est Tchoboué Gabriel. Aux écritures, c'est Hassan Alifa. Le transport, c'est donc l'affaire de Abdiguin. Les Griabous assurent la mise en onde. Omel Medamdi, lui, est à l'enregistrement. Et dans vos oreilles depuis chez vous, je suis Benan Selayo. À 20h04, nous allons tout de suite prendre un bol de respiration.

là, nous sommes avec l'international Chalal du regretté Maître Gazonga, qui nous propose ce titre Bangui. Il a chanté donc en langue centrafricaine. On écoute.

0: 20h passées de 11 minutes dans le studio à présent, la lecture de vos avis communiqués. Chers auditeurs, auditrices de l'ONAMAN, chers clients, la régie de recettes de la radiodiffusion nationale tchadienne a le plaisir de vous informer de la mise en place de numéros d'appel pour tous vos avis communiqués. 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Désormais, pour toute diffusion de vos avis communiqués, vous pouvez contacter la régie de recettes au numéro suivant 69 54 23 37 ou encore 92 44 04 69. Ces numéros ont été mis en service dans le but d'améliorer la communication et renforcer la proximité avec notre clientèle pour des interactions fluides. 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Appel à candidature, le vice-recteur de l'Université de la Francophonie de N'Djamena, UFN, voudrait informer le public qu'il procédera au titre de l'année universitaire 2026-2027 à l'ouverture du cycle de master dans les spécialités suivantes: gestion des projets, management des associations, droit privé, droit public, droit de l'homme, droit international pénal et action humanitaire, raffinage et pétrochimie, énergie renouvelable et systèmes électriques. À cette occasion, toute personne détentrice d'un diplôme de licence ou tout autre diplôme jugé équivalent par l'ONEX, dont le profil concorde avec les spécialités mentionnées ci-dessus, est invité à retirer une fiche de candidature auprès du responsable du cycle de master au sein de l'UFN. Une étude des dossiers suivie éventuellement d'un test servira à sélectionner les candidats ou les candidates en fonction du nombre de places disponibles. Urgence particulière signalée. Et ceci par le vice-recteur de l'Université de la Francophonie de N'Djamena, Dr Lamlam Douagué Nestor. 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ISSAM a vu au public la direction générale de l'Institut supérieur des sciences, arts et métiers, en abrégé ISSAM, informe les nouveaux bacheliers, les anciens étudiants et le grand public que les inscriptions et réinscriptions pour l'année académique 2026-2027 sont officiellement ouvertes. Filière disponible, sciences médico-sanitaires, agents techniques de santé, accoucheuses, ATS, infirmiers diplômés d'État ID, nutrition humaine, sage-femme diplômée d'État SFD et sciences biomédicales, sciences économiques et gestion, banque et assurance, marketing et communication digitale, comptabilité et finance, gestion des ressources humaines, gestion et organisation des 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Les cours débuteront officiellement le 12 octobre 2026 pour les niveaux 2 et 3 et le 15 octobre 2026 pour le niveau 1. Le coût annuel de la formation est de 160 000 francs CFA pour toutes les filières réparties comme suit. Inscription 25 000 francs CFA, mensualité de 15 000 francs CFA. Dossier à fournir, une demande manuscrite adressée au directeur général de l'ISSAM, une fiche de préinscription à retirer au secrétariat, une copie authentifiée du baccalauréat, une copie authentifiée du relevé de notes du baccalauréat, une copie certifiée du BEF pour les ATS et ATS accoucheuses, une copie certifiée de l'acte de naissance et des photos d'identité format 4x4. 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Un avis de concours, l'ONG Cadra et la Fondation Esaïe Dulgué Mama Ruth, la Direction Générale de l'Institut Supérieur d'Économie, de la Statistique et d'Administration ICSA Tchad porte à la connaissance du public qu'il est ouvert au titre de l'année académique 2026-2027 un concours d'entrée en première année de licence dans les filières suivantes: département de gestion et administration, la douane, administration générale et financière, comptabilité, finance, gestion des ressources humaines et communication, économie monétaire et bancaire, transport, transit et logistique, sciences et gestion agricole, génie civil, management et gestion de projets, gestion et administration des entreprises, gestion des hôpitaux, département de santé, IDE, ATS, ATS accoucheuse, sage-femme, nutrition humaine, pharmacie, technicien de laboratoire, santé publique, agent technique en ophtalmologie, département technique professionnel, construction métallique, électricité, bâtiment industriel, menuiserie, bois, hygiène et assainissement, froid, climatisation, système solaire, maintenance informatique, électronique et industrielle, secrétariat bureautique, mécanique, électricité, automobile, plomberie, sanitaire, hôtellerie, pâtisserie, maçonnerie, couture et entrepreneuriat. Composition du dossier, une demande manuscrite adressée au directeur général de l'ICSA Tchad, une copie d'acte de naissance, une attestation d'admission au baccalauréat, BPC, BEF ou attestation de niveau terminal, un certificat médical datant d'au moins 3 mois, un casier judiciaire datant d'au moins 3 mois, deux photos d'identité 4x4, une copie d'acte de naissance, les frais de dépôt du dossier de 3 000 francs CFA non remboursables. Les dossiers sont reçus au secrétariat de l'ICSA Tchad à Ndiari, au côté sud-est de l'hôpital moderne, dans l'enceinte du lycée Collège Solidarité ex-UNESCO. Notez bien, les orphelins, personnes handicapées, les filles et mères auront une réduction de 50%. Date de clôture des dossiers 15 octobre 2026, composition 20 octobre 2026, résultat 24 octobre 2026 et la rentrée effective a lieu le 26 octobre 2026. L'ICSA Tchad, c'est la discipline, l'excellence et l'entrepreneuriat. Par ailleurs, la direction recrute un directeur des études, un surveillant général, les anciens et une secrétaire comptable date de clôture. C'est déjà dépassé. C'était prévu donc pour le 10 octobre 2026. Pour tout renseignement, contactez le numéro suivant 66 27 12 119. 99 10 77 01 et 66 27 49 24. Nous, parlementaires et sortissants de la province du Lac, avons appris avec une profonde consternation les attaques meurtrières perpétrées contre des populations civiles dans les sous-préfectures de Ngoboa et de Daboa, situées respectivement dans les départements de Kaya et de Fouli. Nous condamnons avec la plus grande fermeté ces actes barbares commis par des éléments de Boko Haram contre des populations civiles innocentes. Ces attaques ont causé de lourdes pertes en vies humaines ainsi que plusieurs blessés et disparus. En cette douloureuse circonstance, nous présentons nos condoléances les plus attristées aux familles endeuillées et leur exprimons notre profonde compassion, notre entière solidarité et notre soutien. Nous souhaitons également un prompt rétablissement aux blessés. Nous appelons les populations de la province du Lac ainsi que l'ensemble de nos compatriotes au calme, à la vigilance, à l'unité et à la solidarité. Face à cette épreuve, nous devons demeurer unis et résolus à préserver la paix et la cohésion nationale. Nous réaffirmons notre solidarité totale avec les communautés touchées, notre engagement évreux aux côtés des autorités compétentes au renforcement de la sécurité et à la protection des populations. Que les victimes reposent en paix et que le Tout-Puissant les accueille dans son paradis Al-Firdaus. Qu'il accorde patience et courage à leurs familles, réconfort aux communautés éprouvées et prompt établissement aux blessés. C'est signé par le vice-coordinateur Dr Mohamed Abakar Kouri. Toujours la page décès, Mbaye Naïmou Malik Ota et ses enfants, Dimasde Betoloum, Soulabé David, Ndoubadé Pascal, Dingam Madi Ngakoutou Charles, Evaris Ngarlem Tolde, Telbay Gidimbay, Tomal Banabe, Dunia Belengar, Mem Odim Martien, Napor Rosalie ont la profonde douleur d'annoncer Nadita Toudjirom Simeon, Tasnal Ngon Bangda, Bengar Jérôme, Mariam Moral, Toussa Mundou, Adoumadé Barnabas, Élise Guidimbaï à Douba, Majidé Nicodème, Ngakoutou Patrice à Bangor, Yonan Ota, Majitoloum Betoloum à Bekoura, Asde Banabé, Jinita Banadé à Goré, aux parents des villages Bekombe, Beido, Dan Mongo, Bengamien, Bembaya, Dobiti, Bekila, Bongmara, le décès de leur épouse, mère et belle sœur Tobe Aléré survenu le 9 octobre 2026 à l'hôpital général de référence nationale de N'Djamena. L'enterrement aura lieu le mercredi 14 octobre 2026 au cimetière de Toukoura. Dieu a repris que son âme repose en paix. La famille de feu Sangamla, les enfants et petits-enfants de feu Nassala Sangamla, les enfants et petits-enfants de feu Gelandi Ringsala Sangamla et tous les enfants de Daware, la grande famille Sesanga et la grande famille Doré en général annoncent avec regret le décès de leur frère, père et grand-père, son créo René Sangamla, survenu le vendredi 9 octobre 2026 à l'hôpital général de référence nationale de N'Djamena des suites de maladie. Cet avis s'adresse à John Bélé Gilbert Soukréo en France, au chef de village de Daware et à sa population, au chef de village de Sesanga et à sa population, à la grande famille Doré, aux ressortissants de Daware et à toutes les connaissances. Le lieu de recueillement est au domicile du défunt à Farche Ardeptiman. La date de l'enterrement sera communiquée ultérieurement. Dieu a donné, Dieu a repris que son âme repose en paix. Ladji Yong Paul, Langtar Dre, Dikli Banyan, Miskin Kamre, Chorum Massan, Dayum Banyan, Ali Baya, Docteur Belbang ont le regret d'annoncer le décès de Master Sarkis Banyan. Master Sarkis Banyan, décès survenu le 9 octobre 2026 à Boussou. Cette triste nouvelle s'adresse à Ponare, Nembone, Baine Yolji, Toussassar, Ninga Ponga, Amin Yubi Amundu, Bio Gilbert, Omun Nadji, Wagel Jésus, Wang Bekadja, Touma Bekadja, Toussa Kimre, Jomun Ouna Bokoro, Sama William, Umna Bidji Sari, Fatima Massang, Toussa Béché, Siouna Lantara Kalait, Tao Ngarpeur, Yagmi Dalgué, Blaise Blan, Toussa Djamena, à Sa Majesté le chef de canton de Kimré, Bangoto Blan, le lieu de recueillement, Eche Déclé, Banyan, Madaga, non loin du lycée Marie-Reine. La suite de vos annonces sera après le journal.
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0: Mesdames et messieurs, nous sommes le dimanche 11 octobre 2026 et merci de consacrer toujours votre confiance à Radio Tchad. N'Djamena, comme sur l'ensemble du réseau national, le journal est annoncé. Et voici le 20h30, Harmonie Bialoum, bonsoir.
1: Benan, bonsoir, bonsoir à toutes et à tous et bienvenue au 20h30 de Radio Tchad au sommaire à quelques heures de la rentrée des classes à l'école des enfants de troupe prévue ce lundi 12 octobre 2026. Le président de la République, chef de l'État, Maréchal Mahamat Idriss Déby Itno, s'est rendu sur place ce dimanche. C'est pour s'assurer de l'application effective de ses instructions lors de son premier passage 2 semaines plus tôt. Le Programme national de lutte contre le cancer a organisé une séance de sensibilisation sur le cancer du et celui du col de l'utérus à l'intention des femmes, des organisations chrétiennes de l'EMET. Les échanges ont porté essentiellement sur les facteurs de risque, la connaissance des symptômes et l'importance du dépistage précoce. Tchad Actu Soir, ce sera également les nouvelles dans nos provinces et le bulletin météo. Je le disais en titre, à quelques heures de la rentrée des classes à l'école des enfants, des troupes prévues demain, lundi 12 octobre 2026, le président de la République, chef de l'État, Maréchal Mahamat Idriss Déby Itno, s'est rendu sur place ce dimanche. Objectif, s'assurer de l'application effective de ses instructions lors de son premier passage. Il y a 2 semaines, si des efforts ont été salués par le chef de l'État, il a donné cependant des orientations pour consolider et pérenniser ses acquis. Et puis la teneur de ce communiqué du gouvernement, le gouvernement de la République du Tchad suit avec une vive préoccupation les attaques houthies du samedi 10 octobre 2026 contre des installations aéroportuaires et d'autres infrastructures civiles au Royaume d'Arabie Saoudite, faisant état de 12 morts, de 309 blessés, ainsi que d'importants dégâts matériels. Le gouvernement tchadien condamne ces attaques et appelle au respect des règles du droit international, notamment celles relatives à la protection des civils et des infrastructures indispensables à la vie des populations. Face à cette situation, le gouvernement exprime toute sa solidarité au gouvernement et au peuple du Royaume d'Arabie Saoudite. Elle adresse sa compassion à toutes les victimes, à leurs familles et formule les vœux de prompt rétablissement aux blessés. Conscient des souffrances des populations civiles, le Tchad réaffirme son engagement, son attachement, j'allais dire, à la paix, à la stabilité de la région et appelle au respect du droit international. À la signature du communiqué, le ministre de la Communication, porte-parole du gouvernement, Kassim Chérif Mahamat. Et cette réflexion de la rédaction qui porte ce dimanche sur la responsabilité des parents pendant l'année scolaire et c'est signé Innocente Virginia Kemba.
2: La répétition est pédagogique, disent les anciens. Et comme c'est la période de la rentrée scolaire, nous revenons avec quelques rappels qui, nous osons croire, vont toucher les parents d'élèves. En cette période, les enfants passent plusieurs heures, parfois 6 heures, en dehors de la maison et surtout loin de la présence parentale. Malheureusement, ils sont nombreux, ces enfants exposés à différents risques. Déjà, sur le chemin de l'école, vous apercevez des enfants à bas âge, seuls. Taper plusieurs kilomètres pour rejoindre les classes. Le plus âgé, lui-même mineur, est chargé de guider la fratrie, prendre le risque de traverser sa suite sur des voies dont la dangerosité est un secret des polichinelles. Par coup de chance, des conducteurs bienveillants ralentissent pour faciliter la mission. Entre-temps, papa à la maison termine son fatour soigneusement préparé par maman. Les deux ont plutôt l'impression de vivre leur premier jour de noces, oubliant que dans la rue, leur mot risque à tout moment de se faire rouler dessus par un chauffard. Pour eux, les enfants à l'école, c'est du débarras, un temps de répit. Certains optent pour les mototaxis et c'est aussi mal connaître nos jeunes clandomanes. Avec parfois 4 ou 5 enfants à bord, ils accélèrent à fond, vitesse réglée pour une sorte de rallye Paris-Dakar, l'essentiel étant de larguer la charge et revenir la récupérer à la fin de l'heure. Pendant la saison froide, c'est un autre spectacle qui nous est servi. Père ou mère, Bien habillé au chaud et couvert, regarde sans gêne les petits sortir de la maison avec pour seule barrière contre le froid la tenue scolaire. C'est grelottant qu'ils vont, avec claquement des dents, s'efforcer à tenir la journée. Ces faits qui passent parfois inaperçus sont juste une bribe de ce à quoi ces futurs cadres du pays sont exposés. Un bon Africain, ça vous dira que c'est Dieu qui protège les enfants, que les enfants sont des anges et que rien de mal ne pourra les atteindre. Et en cas de mal, eh bien ça sortira un Allah Diallah, c'est la volonté de Dieu. Est-ce normal de faire prendre des risques à des êtres sans défense au nom de la conviction que Dieu fera le reste? Prenons la peine de les accompagner, de nous assurer qu'ils soient bien en classe ou à la maison. Des personnes aux mœurs légères, mal intentionnées ou des criminels peuvent frapper à tout moment. Alors, chers parents, un peu de vigilance, d'attention et de notre temps en cette nouvelle rentrée, c'était juste un rappel.
1: Et ce 11 octobre marque la célébration de la Journée internationale de la fille sous le thème « Mettre fin au mariage des enfants et investir dans les droits des filles ». L'objectif de cette journée est de protéger, entre autres, les libertés des jeunes filles en luttant activement contre les mariages forcés et précoces, renforcer les investissements dans l'éducation, la formation professionnelle et la santé, permettre aux filles de participer pleinement aux décisions qui concernent leur avenir et leur corps. Nous sommes dans le mois d'octobre rose dédié à la lutte contre le cancer et dans le cadre de ces activités, le programme national de lutte contre le cancer intensifie des campagnes de sensibilisation. Une équipe a échangé avec les organisations des femmes chrétiennes de l'Entente des Églises Assemblée chrétienne et Église évangélique du Tchad sur les méthodes de prévention du cancer du sein et du col de l'utérus. On en sait davantage avec Isabelle Népité.
3: Toute la nation se mobilise ensemble pour sauver des vies. C'est autour de ce thème que s'est tenue cette séance de sensibilisation. Face aux femmes venues des différentes églises, la coordonnatrice adjointe du programme national de lutte contre le cancer, Dr Zenaba Daoud, a insisté sur les mesures de prévention et l'importance du dépistage précoce, une démarche essentielle pour lutter contre cette maladie qui continue de faire de nombreuses victimes. À l'issue de cette rencontre, la présidente des organisations des femmes chrétiennes de l'Entente, Jeanne Benagoum, exprime sa satisfaction et souligne l'importance de cette initiative auprès des femmes chrétiennes. À travers cette campagne d'Octobre Rose, le programme national de lutte contre le cancer entend renforcer la sensibilisation et encourager les femmes à faire de la prévention une priorité. Car face au cancer, s'informer, prévenir et se faire dépister à temps peuvent contribuer à sauver des vies.
1: Toujours dans le même volet, cette fois-ci à Mao, où la délégation provinciale de la santé publique et de la prévention du CANEM tient depuis ce matin son comité directeur consacré au bilan des activités du premier semestre 2026. C'est le délégué général du gouvernement auprès de la province du CANEM qui a ouvert les travaux. Les précisions de Moussa Mahamat.
4: Réunissant une soixantaine de participants venus des différents départements de la province, ce comité porte sur le thème « Décider par les données, agir par l'innovation, mesurer par les résultats pour une nouvelle dynamique sanitaire dans le CANEM ». Durant 3 jours, les participants analyseront les résultats obtenus et les difficultés rencontrées avant de proposer des mesures pour améliorer les services de santé au cours du second semestre. Le président du comité d'organisation, Abdelkarim Bouroutaïr, a souligné l'importance de cette rencontre stratégique qui constitue un cadre d'évaluation et de planification des actions sanitaires. Tandis que le délégué de la santé publique et de la prévention du CANEM, Dr Hamid Borgouhagar, appelle à une meilleure implication de tous les acteurs afin d'améliorer l'accès des populations aux soins de santé et d'accroître l'efficacité des programmes de prévention. Pour sa part, le délégué général du gouvernement auprès de la province du CANEM, le général Issaka Koti Yakoub, a insisté sur la nécessité d'une gestion plus efficace, transparente et responsable du système sanitaire. Il a notamment souligné les défis liés à la santé maternelle et infantile, à la vaccination et à la surveillance des maladies. Les travaux de ce comité devront ainsi aboutir à des recommandations concrètes afin d'améliorer la gouvernance sanitaire, d'orienter les actions prioritaires, de renforcer la qualité des soins et de mieux répondre aux besoins des populations du CANEM. Mao Moussa Mahamat pour la Radio Tchad.
1: Le chef d'état-major général des armées, Mahamat Souleymane Ali, est à Amtiman. L'objectif de cette mission est d'assurer le suivi des différentes unités des forces de défense et de sécurité sur le terrain, de s'imprégner de leurs besoins afin d'y apporter des réponses concrètes. Mahamat Abdelbanat Kourma.
5: Il a été accueilli à son arrivée par le délégué général du gouvernement auprès de la province du Salamat, Ahmad Chouarouzi, qui a vu à ses côtés les commandants de la zone de défense numéro 10, le général Fouzari Hassan, ainsi que plusieurs responsables civils et militaires de la province. Cette visite s'inscrit dans le cadre des efforts visant à renforcer les suivis sur le terrain des unités militaires, examiner les principaux défis et besoins auxquels les soldats sont confrontés dans l'accomplissement de leur mission dans les différentes casernes militaires. La venue du chef d'état-major va contribuer à renforcer le moral des troupes et à consolider la coordination entre le commandement militaire et les soldats sur le terrain. Elle permettra également de mieux connaître leurs conditions de travail et de vie, d'identifier leurs besoins indispensables et d'œuvrer à la mise en place des conditions favorables leur permettant d'accomplir leurs devoirs à la protection de la patrie et à la préservation de sa sécurité et de sa stabilité. Amtiman, Mohamed Abdelbanat Kourma pour la Radio Tchad.
1: À Sarre, l'hôpital provincial Dr Othoul Bono est doté de 36 panneaux solaires. C'est un geste du conseil provincial du Moyen Chari et c'est le délégué général du gouvernement auprès de la province qui a réceptionné ces équipements. Détail avec Mahmoud Moussa Aboud.
6: Soulager le patient, motiver les personnels et dynamiser les activités hospitalières. Même satisfaction pour le délégué provincial de la santé publique et de la prévention du Moyen Chari, docteur Mekonio Kolmian, qui souligne que l'accès à une énergie électrique et stable est indispensable au fonctionnement de toutes les structures sanitaires. Le président du conseil provincial du Moyen Chari, Dieudonné Dionabaï, rappelle que conformément au texte régissant les collectivités autonomes, le conseil provincial a l'obligation de contribuer au fonctionnement de l'hôpital. Il constitue également une reconnaissance du conseil provincial, l'institution phare de la politique de décentralisation voulue par le maréchal Mohamed Idriss Déby Itno. Une responsabilité qui vise à renforcer le système sanitaire et à améliorer la qualité des soins offerts à la population. Pour sa part, le délégué général du gouvernement auprès de la province du Moyen Chari, Abdrahman Ahmad Barbou, a rappelé l'importance de cet hôpital qui constitue un établissement sanitaire de référence accueillant de nombreux patients. Sahar Mahmoud Mousaaboud, Radio Tchad.
1: Dans la suite de Tchad Actu Soir, lancement hier ici en Djaménan de la semaine de la Tangilée, deuxième édition, placée sous le thème « Ensemble nous pouvons », c'était à travers un point de presse du président du comité d'organisation, Ousmane Dering. Selon lui, cette semaine est un grand rendez-vous de cohésion sociale et du développement de la province de la Tangilée. On l'écoute dans un extrait proposé par Aristide Romba.
7: Cet événement transcende la simple célébration culturelle. Il s'agit d'un rendez-vous historique, la fraternité, la cohésion, le développement social. Sous le slogan « Ensemble, faisons rayonner la Tangilée », cette deuxième édition se veut le reflet direct de notre ambition commune, valoriser notre héritage et bâtir notre avenir. Notre province est riche par sa diversité. Cette édition culturelle, traditionnelle, avec plein de patrimoine, de solidarité et de développement, nous voulons créer un espace d'expression pour nos artisans, nos jeunes, nos cadres, nos femmes, nos enfants et nos aînés. Votre présence témoigne de l'importance de porter haut et fort la voix de la réconciliation des intelligences collectives pour le développement durable de notre cher Tangilée. Au cours de la semaine à venir, le public découvrira une programmation riche. Exposition d'artisanat, prestations artistiques traditionnelles, conférences, débats axés sur les défis de développement local et moments de communion intercommunautaire. Nous lançons un appel vibrant à toutes les filles et fils de la Tangilée, à nos partenaires, aux acteurs économiques et à l'ensemble des citoyens tchadiens pour nous rejoindre et soutenir cette œuvre collective.
1: Et pour boucler ce journal, les informations météorologiques avec Nicolas Mérosine.
8: Évolution du temps pour la nuit du 11 octobre et la journée du 12 octobre 2026. Au cours de la nuit et de la journée de demain, des activités orageuses accompagnées des pluies sont attendues dans les provinces du Salamat, du Guéra, du Logone.

0: Souffleront du nord-est avec une vitesse moyenne de 22 km/h, tandis qu'au sud du front intertropical, ils seront du sud-ouest avec une vitesse moyenne de 10 km/h. La chaleur sera particulièrement marquée dans le centre-nord du pays et moins intense sur le reste du territoire national au cours de la journée du lundi. Les températures maximales varieront entre 32 degrés Celsius à 41 degrés Celsius.
1: Il est exactement 20h passé de 45 minutes ici au studio 3 de Radio Tchad. Mesdames, Messieurs, ainsi se referme Tchad Actu Soir de ce dimanche 11 octobre. Retenez tout simplement qu'à quelques heures de la rentrée des classes à l'école des enfants de troupe prévue demain, lundi 12 octobre 2026, le président de la République, chef de l'État, Maréchal Mohamed Idriss Déby Itno, s'est rendu sur place ce dimanche. C'était pour s'assurer de l'application effective de ses instructions lors de son premier passage il y a 2 semaines plus tôt. Le gouvernement tchadien condamne les attaques houthies contre les installations aéroportuaires au Royaume d'Arabie Saoudite, exprime sa solidarité au peuple du Royaume d'Arabie Saoudite et réaffirme son attachement à la paix, à la stabilité de la région et appelle au respect du droit international. Et puis, ce 11 octobre 2026, c'est la journée internationale de la fille placée sous le thème « Mettre fin au mariage des enfants et investir dans les droits des filles ». Cette célébration vise entre autres à protéger les libertés des jeunes filles en luttant activement contre les mariages forcés et précoces, renforcer les investissements dans l'éducation, la formation professionnelle et la santé et bien évidemment permettre aux filles de participer pleinement aux décisions qui concernent leur avenir et leur corps. C'est une édition confectionnée par l'ensemble de la rédaction et réalisée par Rosine Nicolomé. Merci à Tchobo et Gabriel pour la mise en onde, à vos auditrices et auditeurs. Merci pour votre bien aimable attention. Très belle fin de soirée en compagnie des programmes de Radio Tchad.

20h passé de 57 minutes dans le studio, c'est 2 avis de décès. Monsieur Baro, Mito, Mori Tchéou, Néré Gaston, Men Diglé, André Bayem Men, Goulouay Maloum, Ayri Sadi, Nadji Wouring, Dieudonné Josepha Wangé ont la profonde douleur d'annoncer au chef de canton de Kimré Bangoto Blan, Belbang, Kerma Men, Gatouma Timothée Mundou, Maître Nantigo Francis Wangé Kelo, Gainan Gilbert Béché, Kosadoum Dambaya Dougdoug par Boussou, Boukar Wouring Boussou, Waikouloum Dambaya Baili, le décès de leur petit-fils neveu Bruno Piling Gabay survenu le 10 octobre 2026 à l'hôpital général des référents nationaux de Ndiamène est déçu de maladie. L'enterrement est prévu pour le mardi 13 octobre 2026 au cimetière de Toukoura. Les obsèques auront lieu chez Gouloué Maloum à Tchougouli. Le lieu de recueillement est chez Nadji Waring au niveau de la carrière. Père son âme. La grande famille Ndouninga de Sar, Ndessin, Nadji Kassou, Narmadji Yanide et Krata Ruth, tous N'Djamena, tiennent à remercier tous les parents de près ou de loin qui ont témoigné de leur affection tant morale, matérielle, financière et physique lors du décès de leur tante mère Nyaningta Saratou de ses survenus. Assar le 8 septembre 2026 déçu d'une longue maladie. Ces remerciements vont aux églises baptistes numéro 8, numéro 10, Bethel, Balimba, tout à Sar, à la belle famille Roalta de Sar, la belle famille Koudjoumal Naitom, le conseil de l'église numéro 4 d'Amtoukoui, les surveillants du district de N'Djamena, les anciens flambeaux et lumières de Sar, la troupe d'Amtoukoui, JEA, la DK, banque, les formes de charité, la famille Djingé Dibaï, Bois N'Djamena. Vos gestes, vos prières, vos messages, vos appels et vos différentes marques d'attention nous ont été un grand réconfort. Dans ces moments douloureux, que Dieu bénisse chacun de vous en Jésus-Christ. Amen. 21h dans nos studios, je vous convie à présent l'écoute de votre magazine Les Échos du Palais Toumaï. Bonne position d'écoute.

1h passée de 9 minutes dans le studio. L'émission Les Échos du Palais de Toumaï n'est pas disponible donc ce soir, ce n'est que partie remise. Nous nous en excusons très sincèrement. Vous retrouverez très certainement cette émission le dimanche prochain. Dans quelques secondes, le poussière. C'est à 21h10 minutes et à 21h10, nous vous proposons donc l'émission sur la diaspora tchadienne résidant à Paris, en France.

0: Mesdames, Messieurs, bienvenue à cette édition spéciale consacrée à la diaspora tchadienne en France. À l'occasion du Forum d'affaires France-Tchad, nous recevons un invité de marque, Monsieur Alamé Minda Benjamin, consultant et expert en intégration économique régionale et enseignant-chercheur à l'université. Avec lui, nous allons explorer le rôle stratégique que joue la diaspora tchadienne dans le développement du pays, ses profits, ses investissements, mais aussi les défis et les opportunités qui s'ouvrent à elle. Monsieur Alamé Minda, bonjour.
1: Bonjour Madame Halima, je suis très heureux d'être sur votre plateau.
0: Alors Monsieur Alamé, vous en tant que membre de la diaspora, pouvez-vous nous présenter votre mission et nous expliquer le rôle que joue la diaspora tchadienne en France ?
1: Merci beaucoup pour cette question très très pertinente et aussi très très profonde. D'habitude, effectivement, on n'a pas beaucoup l'occasion de parler de la diaspora qui exerce un rôle assez essentiel dans la vie des familles, que ce soit à travers des contributions financière, que ce soit à travers les aides sociales, que ce soit à travers l'accompagnement des familles. Et donc la diaspora tchadienne, elle est très très active. Et effectivement, mon rôle, ma mission, effectivement, consiste à être ce pont entre ceux qui sont restés au pays et ceux qui, effectivement, à travers la France ou à travers aussi d'autres diasporas, parce qu'il existe aussi des diasporas au Canada, il existe également des diasporas en Russie, etc. Et donc, notre mission d'ailleurs, je ne vais pas mettre le focus sur moi, ma mission, mais notre mission à nous tous de façon commune, et nous l'exerçons d'une manière ou d'une autre déjà, c'est d'être le pont entre l'international et ceux qui sont restés au pays. Et ce rôle est tellement essentiel et tellement fondamental, et on le voit d'ailleurs tous les jours dans le quotidien. Je ne vais pas m'avancer, parce qu'il y a même des chiffres, effectivement, que je souhaiterais effectivement avancer, ne serait-ce que pour l'Afrique subsaharienne, au-delà même du Tchad, par exemple. Les diasporas, c'est une contribution substantielle qui va dans l'ordre de 53 milliards chaque année en termes de contribution financière, qui tombe directement dans les poches des familles, qui les nourrissent, qui soutiennent l'éducation, qui soutiennent des écoles. Les petits frères, les petites sœurs, parfois comptent effectivement sur la diaspora qui a un rôle très très essentiel. Donc je pense que votre plateau aujourd'hui est vraiment un plateau de bienvenue. Ça permet de mettre en lumière notre rôle, qui est un rôle très essentiel dans la contribution au développement économique, social, culturel, intellectuel et même politique du Tchad.
0: À vous entendre, on ressent la diversité dans la diaspora. Et quels sont les principaux profils que l'on retrouve au sein de cette diaspora ?
1: Alors, il y a une diversité de profils très riche d'ailleurs au sein de la diaspora tchadienne. Ça va dans différents secteurs. Alors, moi, je suis dans l'enseignement supérieur, donc je suis cadre enseignant-chercheur à l'Université de Lyon 3 et à l'Institut catholique de Paris. Donc, je suis dans le domaine de la formation et de l'enseignement supérieur et de la consultance aussi. J'ai également des compatriotes qui sont avocats, qui sont dans des cabinets d'avocats et qui ont même leur propre cabinet. Il y a aussi des compatriotes dans le secteur de la santé. Dans le secteur de la santé, par exemple, l'année dernière, il y a eu 2 ou 3 missions qui se sont effectuées dans le secteur de la santé. Je vais citer notamment le compatriote, le docteur Goudering, qui est au CHU de Saint-Étienne, à l'hôpital de Saint-Étienne, pour dire les choses plus clairement, et qui a effectué, par exemple, des missions pour faire des opérations à travers une association. Il y a également d'autres compatriotes qui sont médecins à Avignon, etc. Vous avez aussi des profils qui vont dans le domaine aussi de l'ingénierie. Donc, on a des compatriotes qui travaillent, par exemple, avec Vinci, des grands groupes qui sont dans le domaine de la construction des routes et des ponts. Vous avez également des compatriotes qui sont dans le domaine de l'agriculture. Vous avez aussi des compatriotes qui ont des sociétés de services spécialisées dans l'envoi, par exemple, des colis, etc. D'autres qui ont même des boutiques à Paris, qui sont des commerçants tchadiens. Vous allez vers Barbès, par exemple, vous allez trouver effectivement qu'il y a également des boutiques tchadiennes. Et donc, on a une multitude de profils. On a des compatriotes qui sont dans le domaine de la sécurité également et de la formation. Je pense notamment à l'aîné Guy Boypa, qui a sa structure en France et au Tchad, qui fait de la formation mais aussi qui fait du conseil ainsi que du développement des capacités en matière de sécurité. Vous avez par exemple une autre entreprise d'un autre entrepreneur franco-tchadien, monsieur Constant Garmadi, qui a son usine de recyclage mais également de production d'électricité et d'énergie à Doba et qui recrute, qui paye des impôts au Tchad et aussi en France. Donc la diaspora, c'est une diversité de profils assez riche, et merci en tout cas encore une fois de plus pour cette question qui nous permet de mettre la lumière sur ces diversités. diversité de profils. Je pourrais vous en citer. Vous voyez, ma passion pour le sujet, elle est assez grande. Mais voilà, donc je vais m'arrêter là pour simplement vous dire qu'il y a vraiment beaucoup, un peu de tout dans cette diaspora.
0: On pourrait dire pratiquement dans tous les secteurs.
1: Ah oui, absolument, absolument. Les Tchadiens, quand ils sortent de leur pays, la plupart du temps, c'est pour faire une chose fondamentale, étudier. Dans tous les pays où personnellement je suis passé au Cameroun, je suis passé au Maroc, avant de venir en France, je suis passé aussi un peu par le Bénin. La plupart du temps, les Tchadiens ont un témoignage qui est très positif. Nous sommes un peuple de faible migration. Donc dès qu'on sort, ça veut dire que vraiment il y a une nécessité. C'est ça qui nous fait sortir. Donc quand on sort pour apprendre. Et tous ceux qui sont sortis d'ailleurs, la plupart du temps, ils gardent un lien très fort avec le pays. Et ça, je ne vois pas dans toutes les diasporas, pour vous dire les choses. Bon, on ne cite pas ses contemporains, comme on dit, mais il y a des diasporas où les gens sortent, c'est pour ne plus rentrer au pays. Mais la plupart du temps, nous, les Tchadiens, la plupart du temps, on a toujours cet amour du pays, on parle souvent du pays quand on se retrouve, etc. Donc vraiment, il y a un peu de...
0: On va dire pratiquement dans tous les secteurs.
1: Ah oui, oui, absolument, absolument. Les Tchadiens, quand ils sortent de leur pays, la plupart du temps, c'est pour faire une chose fondamentale, étudier. Dans tous les pays où, personnellement, je suis passé au Cameroun, je suis passé au Maroc, avant de venir en France, je suis passé aussi un peu par le Bénin. La plupart du temps, les Tchadiens ont un témoignage qui est très positif. Nous sommes un peuple de faible migration. Donc, dès qu'on sort, ça veut dire que vraiment, il y a une nécessité. C'est ça qui nous fait sortir. Donc, quand on sort pour apprendre. Et tous ceux qui sont sortis d'ailleurs, la plupart du temps, ils gardent un lien très fort avec le pays. Et ça, je ne vois pas dans toutes les diasporas, pour vous dire les choses. Bon, on ne cite pas ses contemporains, comme on dit, mais il y a des diasporas où les gens sortent, c'est pour ne plus rentrer au pays. Mais la plupart du temps, nous, les Tchadiens, la plupart du temps, on a toujours cet amour du pays. On parle souvent du pays quand on se retrouve, etc. Donc vraiment, il y a un peu de tout.

0: Assad.
1: Monsieur Alamni,
2: oui.
1: Le niveau de relation entre la diaspora et le Tchad, vous venez de dire, malgré le fait qu'ils sortent, il y a toujours cet attachement du pays, cet amour. Quel est le niveau de relation entre la diaspora tchadienne et le Tchad actuellement? À quelle échelle?
2: Je vais distinguer à peu près trois dimensions de cette relation. La première dimension qui est la plus forte, c'est la dimension familiale. Et là, c'est l'attachement familial, social. Je vais souvent sur les réseaux sociaux, ce qui me fait rigoler, c'est que parfois vous avez des petites capsules de vidéos où on dit souvent, il y a des peuples où il faut pas s'aventurer là-bas parce que eux, ils sont souvent entre eux et on cite en premier les Tchadiens, par exemple. Voilà. Donc pour vous dire très clairement que l'attachement social est tellement fort que même les autres communautés savent tout de suite quand on est Tchadien. On est tellement fiers de l'être qu'on le dit, on le proclame. Quand je vais souvent à certaines conférences internationales, quand je dis que je suis Tchadien, les gens me regardent un peu comme si je suis tombé d'une météorite parce que parfois ils n'ont pas l'habitude de nous rencontrer justement parce qu'il y a cette question de faible migration qui existe chez nous. Donc le premier niveau, c'est l'attachement familial, un attachement très fort à la famille, à nos racines, à nos valeurs. Les Tchadiens sont des pratiquants, que ce soit de la religion ou même de leur culture respective et du respect de leurs coutumes. Donc c'est des gens qui sont très attachés à cela et ça on le remarque. Deuxième dimension, vous avez un lien de rattachement économique et qui se manifeste le plus souvent par le soutien au niveau social. Tous les Tchadiens, la plupart du temps quand ils arrivent ici, dès qu'ils trouvent son premier boulot, même s'il est encore étudiant, il veut tout de suite envoyer de l'argent à sa famille. Il va penser à sa maman, il va penser à sa petite sœur, à son petit frère, etc. Et donc il y a un lien de rattachement économique. Et puis vous avez une troisième dimension qui est donc le lien de rattachement, on va dire institutionnel. Et là, c'est l'occasion pour moi de remercier les efforts assez importants de Madame l'ambassadrice, Son Excellence Madame Amina Prissilongo, qui depuis sa venue véritablement est une femme très ouverte sur la diaspora. Elle nous a jamais laissé de côté, elle nous a toujours impliqués dans les activités institutionnelles que l'ambassade organise. Donc cette troisième dimension institutionnelle, elle est très importante parce que ça nous permet de nous exprimer, d'être représentés, d'être écoutés.
1: Tout à l'heure, lors de votre intervention, vous avez parlé des Tchadiens qui sont ici et qui en même temps investissent au pays. Oui. Comment arrive-t-il à concilier cet investissement?
2: C'est un challenge en vrai. Déjà, l'investissement que la plupart des compatriotes réalisent, c'est un investissement basé sur la confiance et aussi un investissement basé sur le sentiment de la redevabilité. Parce que nous, les Tchadiens, on n'oublie pas d'où on vient. Donc si j'ai grandi au Bouta de Boudalbakar, tout de suite, effectivement, avec les premiers euros et les premiers centimes que j'ai envie de renvoyer à Boudalbakar pour faire un truc. Et donc, vous avez ce sentiment de ne jamais oublier d'où on vient. Et ça, c'est quelque chose qui nous aide beaucoup, que ce soit à ceux de N'Djamena ou ceux des provinces, etc. Peu importe d'où l'on vient. C'est un investissement de confiance. Et cet investissement de confiance, la plupart du temps, il est challengé. Parfois, vous avez des témoignages incroyables. On a pris mon argent, on l'a bouffé. Finalement, je ne l'ai plus retrouvé. Bon, comme c'est la famille, tu ne peux pas dire grand-chose, etc. Mais c'est un investissement challengeant. Ce qui est encourageant, c'est que beaucoup de compatriotes ne se découragent pas facilement. Ils le réalisent, même si aujourd'hui ça ne passe pas. Demain, ils font la même chose. Et puis après, ils diversifient cet investissement-là. Comme je vous l'ai dit, c'est aussi parfois des investissements sur les ressources humaines, donc la formation des petits frères, des petites sœurs et tout ça. Ça, c'est aussi un investissement. Et puis parfois, vous avez le développement des petits commerces également. Ça aussi, c'est un investissement. Donc, il y a beaucoup d'investissements informels comme ça qui se fait. Et puis, il y a très peu justement d'investissements cadrés. Et c'est là où j'en appelle, par exemple, au ministère des Affaires étrangères et des Tchadiens de l'extérieur. Il y a beaucoup de compatriotes qui font énormément de bonnes choses, mais comme on n'a pas de canal pour justement recevoir et aussi mesurer l'importance de ces choses-là, parfois c'est minimisé et donc la plupart du temps ça peut amener au découragement. Donc je dirais que ça se fait, mais c'est un véritable challenge. Vous avez des questions de confiance, puis vous avez aussi la perception des gens au pays qui pensent que tu gagnes beaucoup d'argent quand tu es à l'étranger, alors qu'en réalité il y a des gens qui s'appauvrissent même pour aider leur famille au pays et parfois ça ne se comprend pas tout de suite au pays. Ils disent ah ben non, mais lui il a beaucoup d'argent en France, on va bouffer déjà ce qu'il a envoyé, il va encore l'envoyer, vous voyez. Donc c'est un véritable challenge au quotidien. C'est qui est, Dieu merci, je dirais que les Tchadiens ne se découragent pas.
1: Y a-t-il un secteur particulier où les Tchadiens mettent plus l'accent en matière d'investissement?
2: Alors je dirais que ils touchent un peu de tout. Ils touchent un peu de tout. L'un des secteurs où je ressens par exemple beaucoup plus d'investissement, c'est dans le secteur des transferts d'argent. Vous savez que c'est un véritable goulet d'étranglement, le transfert de l'argent. Il y a beaucoup de Tchadiens qui ont développé des sociétés de transactions financières qui fonctionnent très très bien également. J'ai des amis qui sont dans ce secteur aussi. Un autre secteur également, c'est celui du commerce. Donc la plupart essayent de faire de l'épargne suffisant pour repartir au pays ou soit envoyer une partie de leur épargne au pays afin de développer une activité commerciale, voilà, une boutique, une boulangerie, des choses comme ça. Et là, dans le secteur de la santé, certains médecins sont un peu ingénieux, donc il y a une petite structuration qui existe avec des petites PME, des petites et moyennes entreprises, ou même des associations, des structures associatives, donc ils vont dans le domaine de la santé. santé, avec par exemple les appareils. Un investissement que je dirais très variable sur quasiment tous les secteurs. Le défi justement, c'est de transformer la plupart des fonds qu'on envoie pour la ration alimentaire en investissement. Et ça, c'est un cap que nous, au niveau de la diaspora, on n'arrive toujours pas à dépasser, parce que comment vous voulez envoyer de l'argent pour investir si la personne a faim? Vous voyez, elle va tout de suite utiliser cet argent-là pour manger d'abord. Je dirais que notre défi à nous, c'est de structurer les investissements et de les encadrer vers des investissements rentables et pas des investissements qui sont de l'ordre de l'alimentaire, quoi. Et ça, je pense qu'il y a une vraie réflexion qu'on va mener, je l'espère bien, avec les autres compatriotes, pour voir dans quelle mesure avoir un véhicule de financement de la diaspora. Les Sénégalais, ça les a aidés à éplucher une partie de leur dette cette année. Vous avez vu, Tanko était Premier ministre, il a pris l'avion pour aller en Espagne, il a voyagé un peu partout en disant aux gars, donnez-nous un peu d'argent parce qu'on a beaucoup de dettes. Donc ça aussi, c'est une contribution sociale. Et je pense qu'on doit mener des réflexions dans ce sens-là. Mais on va dire tous les secteurs.
1: Au-delà de ces transferts de compétences, la diaspora dispose de nombreux domaines. Comment arrive-t-il à mieux s'organiser, et surtout en matière de transfert de compétences et d'expertise, je dirais, vers le Tchad?
2: Ça, par contre, c'est un défi. La plupart des compatriotes de la diaspora que je rencontre me disent souvent, j'ai telle compétence, mais je ne sais pas comment le mettre au profit des compatriotes. Est-ce qu'il faut avoir des réseaux? Est-ce qu'il faut avoir des connaissances, etc.? Donc, il y a toute une difficulté. Et moi, je voudrais, sur cet aspect-là, mettre l'accent sur nos frères qui sont au pays et nos sœurs qui sont au pays. Il ne faut pas voir la diaspora comme une menace. La diaspora est vraiment une véritable force de proposition qui peut contribuer au développement. Et donc, si on voit la diaspora comme étant une menace, la plupart du temps, les gens vont avoir peur d'enseigner ce qu'ils savent. Parce que, c'est qui, il veut faire quoi, il veut nous montrer quoi et tout ça. Non, vraiment, je dirais à mes compatriotes, on est tous frères, on veut tous le développement de ce pays. La première barrière, la première difficulté, c'est que psychologiquement, il faut que les gens arrivent à se dire que même si Nadum Dagar a fait d'Arnassar Akoul là, s'il revient là, c'est pour nous apprendre quelque chose. Et nous aussi, on va lui apprendre quelque chose. Et donc, ça parle de la confiance et de l'humilité qu'il faut avoir. Parce que la plupart du temps, l'obstacle premier au transfert de compétences, c'est ça. Deuxièmement, ce que les autres compatriotes, comme nous autres, nous faisons, c'est qu'on met l'accent sur le domaine de la formation. Ça fait déjà 2 ans ou 3 ans que je fais des conférences à Niamena. C'est gratuit aux conférences. Je les organise souvent à l'École nationale d'administration parce que je dirige un cadre de réflexion qui s'appelle le CRDT, qui est un cadre de réflexion pour le développement du Tchad sur différentes thématiques. Et quand on organise ces sessions d'échange, on invite, et Dieu merci, beaucoup de ministres acceptent de venir à nos réunions. On leur met en face les différents citoyens et ils discutent avec les ministres. Et la plupart du temps, ça se passe très bien. Notre dernière session, par exemple, sur la question des télécoms, le fait que les crédits sont chers à Niamena et tout ça, hein, quand on paye Internet, c'est très cher. Beaucoup de citoyens étaient là dans la salle et ils se sont adressés au ministre des télécoms de l'époque, disant, mais non, mais c'est pas du tout sérieux et tout ça. Je pense que le transfert de compétences, il se fait d'une manière ou d'une autre. Moi, je le vois beaucoup dans mon domaine qui est celui de la formation universitaire et du renforcement des capacités. Quoique je veux encore amener ça un peu plus loin, quoi ne pas penser, je pense, à d'autres formes qui soient beaucoup plus durables pour nos compatriotes, mais on a beaucoup à apprendre des gens qui viennent de l'extérieur, tout comme les gens de l'extérieur aussi. Il faut pas être orgueilleux en se disant que Halas, ah non, ma chère fille d'Arnassara, ou Halas, je sais tout. Non. Quand on revient, il faut avoir de l'humilité, savoir que les gens qui sont là aussi ont une connaissance de terrain qui est très très important dans l'application des conseils. Parce que ce que j'ai appris chez les Nassara, là, parfois ça peut ne pas être applicable chez moi. Donc il faut être humble et savoir dans quel contexte mettre en lumière cela. Donc je pense que le renforcement des capacités, la question de la formation, le transfert des compétences, ça doit être même le premier élément sur lequel je pense que le gouvernement doit mettre l'accent. Les Chinois, les Japonais, certains se sont développés sans matière première, hein, se sont développés uniquement sur la base de l'intelligence. Et donc je pense que c'est très important qu'un encadrement soit fait. C'est vraiment très important que l'accent soit mis là-dessus, hein, le transfert de compétences. Et là, j'en appelle aussi au ministère de l'enseignement supérieur. Lorsqu'on accorde des bourses aux étudiants tchadiens quand ils vont à l'étranger, l'idéal, c'est que au retour, on ait une base de données qui va recenser tous ces étudiants-là en fonction de leurs compétences et que tout de suite, le pays doit bénéficier de cela. Moi, j'ai pu bénéficier des bourses à différents niveaux. J'étais major de ma promotion au bac à l'époque. On m'avait accordé une bourse, je suis allé au Maroc. Et quand je suis arrivé au Maroc, je me suis rendu compte qu'on n'avait même pas de suivi au niveau du ministère et tout ça. Et ça, c'est des compétences parfois qui se perdent comme ça. Bon, par amour de la patrie, moi, je suis toujours revenu vers le pays. Je me suis toujours senti redevable pour cela. Mais il y a des compatriotes qui, eux, ils disparaissent, hein, parce qu'il n'y a pas de suivi, on ne sait même pas d'où ils sont, etc. Donc, je pense que le ministère aussi de l'enseignement supérieur doit faire un véritable travail pour lister toutes les compétences de la diaspora dans tel secteur. Et l'idéal, c'est que si une entreprise arrive au Tchad, il faut d'abord faire appel prioritairement aux Tchadiens qui sont compétents dans ce domaine-là avant de faire un appel aux expatriés. Donc, tout ça, doit être bien géré, je pense également.
1: Quelle opportunité concrète ce forum peut-il apporter à la diaspora tchadienne de France? Quel modèle de diaspora souhaitez-vous construire? Une diaspora qui accompagne le Tchad financièrement ou une diaspora qui devient un véritable levier, un partenaire économique, intellectuel et culturel?
2: Alors, je commencerai par là où vous arrivez vers la fin de votre question. Il ne faut pas opposer la diaspora qui envoie de l'argent et la diaspora qui veut investir. Je pense que les deux doivent être liés. Ça doit être les piliers, si vous voulez, du développement économique du Tchad. Et puis, une autre chose, effectivement, pour remonter vers la pente de vos questions, une diaspora que moi, je souhaite personnellement, c'est une diaspora économique. Une diaspora économique, pour vous dire les choses, la diaspora politique, on l'a vu. On l'a vu très clairement. On sait ce que ça a donné. L'objectif aujourd'hui, c'est véritablement de poser les vraies questions, les vrais sujets, et pas juste de crier sur tous les toits en disant, ouais, voilà, on est en désaccord avec ceci ou non. Il faut que ce soit une diaspora de proposition et une diaspora qui soit véritablement en phase avec les priorités de développement qui sont énoncées, que ce soit par les autorités, que ces priorités de développement soient aussi partagées par la diaspora. C'est bien de critiquer, mais c'est beaucoup mieux, je pense, de proposer. Et je pense que la diaspora a cette possibilité d'apporter des solutions concrètes. Nous avions des représentations au niveau, par exemple, de l'Assemblée nationale. Bien entendu, tout ça doit également être reflété, le modèle de la diaspora qu'on souhaite. Le forum économique, quand il s'est ouvert, ça a été une véritable occasion pour nous, au niveau de la diaspora, de venir échanger avec non seulement les entreprises françaises, mais aussi des entreprises tchadiennes également. Donc on a rencontré les deux dimensions, la dimension institutionnelle avec les différents plénipotentiaires, les ministres qui étaient là, avec qui on a fait connaissance, et aussi la dimension, on va dire, entrepreneuriale avec les entreprises tchadiennes, les banques tchadiennes qui étaient aussi là. On a échangé avec eux, on a discuté par exemple des possibilités d'accorder un crédit et tout ça pour investir dans un secteur défini et tout ça. On a beaucoup de compatriotes qui portent énormément de projets, comme je vous l'ai dit, que ce soit dans le secteur de l'énergie, dans le secteur des mines, dans le secteur des transports, dans le secteur de l'éducation, de l'agriculture, de la sécurité, des infrastructures, etc. Tous ces compatriotes-là, quand ils étaient là avant-hier, effectivement, certains ont déjà des petites structures qui tournent ici en France et d'autres veulent aller plus loin au Tchad. Et ils ont aussi eu connaissance à travers les différentes présentations de panels, des réformes qui ont été faites, par exemple, avec le guichet unique, la possibilité de passer par l'ANI et tout ça. Ça rentre dans un dialogue qui est très intéressant pour la diaspora. Aussi, je voudrais mettre l'accent sur le fait que la diaspora, aujourd'hui, peut être le pont essentiel dans le partenariat économique France-Tchad, que le Tchad veut mener, et aussi dans les autres diasporas également. Ce pont, pourquoi? Parce que la diaspora connaît le terrain français et la diaspora connaît aussi le terrain tchadien. Donc, il y a une double dimension qui lui accorde, voilà, un avantage de plus. Même les Français peuvent exploiter l'expertise de la diaspora pour aller s'implanter au Tchad. On a eu, par exemple, l'entreprise de construction Matière, qui veut construire des ponts actuellement à N'Djamena, qui a dit, mais moi, quand j'ai voulu avoir l'agrément, c'est pas moi qui me suis déplacé, c'est mon associé tchadien qui s'est déplacé pour avoir l'agrément à ma place. Il y a une double dimension qu'il faudra maintenir, une facilitation dans le cadre des investissements directs étrangers, donc ceux qui viennent de l'étranger, mais aussi dans le cadre des investissements de la diaspora, qui sont aussi des investissements assez importants, qui doivent être réalisés. C'est vrai qu'au niveau du Tchad, on n'a pas des données chiffrées pour véritablement mesurer l'impact des investissements de la diaspora en Afrique, mais si je fais la comparaison avec l'Afrique subsaharienne de façon générale, je disais tout à l'heure, 53 milliards chaque année de la diaspora africaine, de façon générale, arrive en Afrique subsaharienne. L'aide publique au développement, c'est 60-65 milliards. Si vous faites la soustraction entre 60 milliards et 53 milliards, il reste plus que 7 milliards. Ça veut dire que concrètement, à un moment donné, si on met l'accent sur la diaspora, on n'aura même plus besoin d'aide publique au développement. Ça veut dire que la diaspora va être le principal moteur de l'aide publique au développement. Et ça veut dire quoi? Ça veut dire plus de souveraineté pour nos États, plus de capacité à prendre des politiques publiques et la possibilité d'influencer dans les relations, on va dire, globalement international et régional. Donc ce forum-là a permis justement aux acteurs institutionnels de découvrir nos profils à nous en tant que diaspora et aussi nous de découvrir aussi leurs profils à eux en tant qu'acteurs institutionnels, entreprises tchadiennes, etc. Donc je crois qu'on a fait beaucoup de business meeting. J'espère que ça va donner sur quelque chose de beaucoup plus concret d'ici le prochain mois, hein, je l'espère déjà. Voilà.
1: On l'espère tous. Enfin, quel message adressez-vous aux Tchadiens vivant en France qui souhaitent investir au pays, entreprendre ou simplement contribuer au développement du Tchad?
2: Je leur dirais, allez-y, foncez. Alors, mais évidemment, comme les Tchadiens connaissent déjà quelques petits risques, hein, ils vont pas foncer la tête baissée, évidemment. Ils sont effectivement bien malins, qu'on le croit. Donc, foncez, investissez au Tchad. C'est notre pays. On n'a pas deux pays de rechange. J'aime beaucoup la citation de Seydou Badian qui dit que le séjour dans l'eau d'un tronc d'arbre ne le transforme pas en crocodile. Ça veut dire que même si on est chez les Nassara, même si on prend leur nationalité, etc., tout ce que vous voulez, il y a toujours une limite à l'intégration. Donc, je pense pense que dans la plupart des cas, tous les compatriotes d'ailleurs l'ont compris, donc il faut investir au pays, mais il faut le faire intelligemment, consulter des gens de confiance, pourquoi pas passer par des structures si ça existe. L'investissement au Tchad doit se faire dans un investissement intelligent et réfléchi. L'obstacle majeur, c'est l'investissement où on envoie juste l'argent à la famille, où on dit que la famille va faire ça, ça, ça. Non, on a compris que ça ne fonctionne pas dans la plupart des cas. Il faut calibrer l'investissement et passer par des canaux qui sont réfléchis et mieux mûris. Donc, venez, investissez au Tchad, c'est notre pays à tous, et on ne va pas le laisser se développer sans nous. Et puis d'ailleurs, une dernière chose, si les nationaux n'investissent pas, aucun étranger ne viendra le faire. Parce que quand vous parlez à des investisseurs étrangers et des grands patrons, ils vous disent, mais et vous, qu'est-ce que vous avez fait déjà chez vous? Cette petite question dans la discussion entre deux cafés, ça leur enseigne déjà beaucoup. Donc si tu lui dis, bah non, je pars ailleurs, je veux m'exfiltrer ailleurs, bah en gros, lui, il va se dire, mais attends, mais lui, il n'est même pas chez lui, moi, je vais aller mettre mon argent pour faire quoi? Donc, on doit être les premiers à donner l'exemple, et c'est comme ça qu'on pourra attirer les étrangers chez nous.
1: Merci, monsieur Alamné, Minda Benjamin, pour cet éclairage précieux sur la place et le rôle de la diaspora tchadienne en France. À travers vos propos, il apparaît clairement que cette diaspora n'est pas seulement une force financière, mais aussi un levier de compétences, d'expertise et de créativité. Dans le contexte du forum d'affaires France-Tchad, elle se positionne comme un véritable partenaire stratégique pour accompagner le pays vers son développement économique, social et culturel. Ce dialogue ouvre la voie à une diaspora engagée, solidaire et actrice du changement. Un dernier mot.
2: Merci beaucoup, madame, pour l'occasion et l'opportunité de parler de la diaspora. Nous avions déjà eu un premier dialogue qui est tenu. Il faut maintenir ce dialogue-là et l'approfondir.
1: Merci à vous. Alors, fidèles téléspectateurs, merci à vous également de nous avoir suivis. Sachez que toute belle chose a une fin. Ainsi prend fin ce plateau spécial. Merci. Au revoir.

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2: Bienvenue à toutes et à tous dans votre magazine Un nom, un parcours. À la présentation, je suis Mbadou Patalo. Je reçois aujourd'hui sur le plateau M. Ndé Tamna Patingar. C'est un économiste, analyste, évaluateur de projets, chevalier de l'Ordre national du Tchad, actuellement conseiller à la Cour des comptes et président de la Chambre des affaires budgétaires et financières depuis 2024. Conseiller à la Cour suprême, Chambre constitutionnelle et Chambre des comptes en 2018. Directeur général adjoint de l'Institut sous-régional multisectoriel des technologies appliquées, de planification et d'évaluation de projets, institution spécialisée de CEMAC à Libreville au Gabon. Assistant auprès du conseiller technique à l'environnement ou à la présidence de la République entre 2009 et 2012. Conseiller du ministre des Finances et du Budget 2006-2009. Assistant secrétariat technique de l'unité de collecte des informations et des données en liaison avec le FMI 2006-2009, vérificateur à l'inspection générale des finances, division de suivi et de la consommation, budgétaire 2004-2006, conseiller chargé des affaires générales du cabinet du Premier ministre 2002-2003, responsable de suivi et évaluation du comité de démobilisation de réinsertion CTR, des militaires démobilisés entre 1996 et 1997 à SAR, professeur vacataire d'analyse financière des projets à HECTCHAD depuis 2007. C'est un peu le résumé. Il fut aussi très actif dans les séminaires nationaux et conférences internationales. Nous allons donc découvrir ce passage-là ensemble. Une fois de plus, bonsoir.
3: Bonsoir.
2: Dites-nous où et quand est né Ndé Tamna Patingar.
3: Merci, Baribo. Ndé Tamna Patingar est né le 11 octobre 1968 à Sarre, de père Patingar Georges et mère Marie-Elisabeth, cultivateur, ménagère, du village de Sorongo, l'actuel canton de Moyo, sur le site département de la Grande Sido, province du Moïcheur.
2: Alors, dans certaines communautés du Tchad, certains noms ont des significations. Si c'est ça le cas, je vous que veut dire Ndé Tamna Patingar.
3: Ndé Tamna, c'est mon nom, Patingar, c'est le nom de mon papa. Ndé Tamna veut dire quoi, simplement? De qui dépendez-vous? Qui est votre responsable? Ça, c'est la signification de Ndé Tamna Patingar, c'est le nom de mon papa. Pan, c'est un clan dans l'ethnie Ngama. Et donc, Patingar, c'est un chef, quoi.
2: Ok, voilà. Alors, dites-nous, est-ce que vous avez souvenance de votre enfance à Sarre?
3: Mon enfance au village, oui. Bon, j'ai grandi avec mon papa et maman jusqu'à l'âge d'entrer au collège. C'est arrivé au collège en 1980. Et donc, mon enfance, c'est quoi? C'est être, pas bouvier en soi, mais s'occuper des bœufs.
2: Des parents,
3: aller au champ, c'est un peu ça.
2: Et quel enfant étiez-vous?
3: Un enfant assez épanoui et têtu.
2: Têtu?
3: Oui, têtu, parce que je me battais beaucoup quand j'étais à l'école primaire. En tout cas, un enfant qui ne se laisse pas avoir, quoi. Un enfant trop têtu.
2: Vous vous rappelez des amis, des anciens de...
3: Oui, mon maître au CPN, c'est monsieur Benoît, si je me rappelle bien. Il était assez dur, après c'est... La femme d'un oncle qui m'a enseigné au CP2, Madame Ningaro Dumba. Et jusqu'au CM2, j'avais beaucoup d'enseignants. Le dernier, je vais parler de...
2: j'avais
3: le CM2, là, j'ai... En fait, à la fin du CM2, j'ai oublié quand même.
2: Donc, tout le parcours primaire, c'est à ça.
3: Le parcours primaire, c'est au village. J'ai fait tout mon parcours primaire au village.
2: Mmh. Ouais. C'est un sixième que vous êtes
3: J'ai fait la sixième à Sarre jusqu'en terminale. La sixième à Antoine, j'ai fait au collège d'enseignement général de Sarre. Le lycée, j'ai fait au lycée à Mangue. Et avec, vous connaissez les événements qui ont eu le Tchad, donc j'ai raté deux fois le bac. La troisième fois que j'ai eu le bac, un bac D. Parce qu'en 1989, après le bac, je suis entré à l'université du Tchad.
2: À l'époque,
3: à la faculté de sciences juridiques, économiques et de gestion en son temps.
2: Département GTE à l'époque.
3: Oui, département GTE en son temps, à l'époque. J'ai eu la licence en 1992.
2: Pendant la période de trouble,
3: en 1992. Et nous sommes entrés, nous avons commencé en 89-10 à l'université. C'est pendant la période où régnait la dictature, donc on ne faisait pas de grève. On était même très surveillé en son temps. Il y avait la DDS. Et quand on passait pour la deuxième année, en décembre, il y avait l'entrée du MPS qui a fait que M. Nabé est parti.
2: Vous avez vécu le changement de régime.
3: On a vécu le changement de régime à l'université. Alors, nous avons commencé en 89-10. Nous avons fait la première grève qui a duré plus de 6 mois. Pour revendiquer la bourse. La bourse, parce qu'en son temps, c'est à partir de la deuxième année qu'on a la bourse. On a fait la première grève. Après, on nous a payé la bourse. Là, c'est en 91. En 92 encore, il y avait une grève. Pendant ce temps, nous qui sommes en troisième année de gestion, on devait aller en stage. Les autres ne voulaient pas qu'on parte en stage parce qu'on doit aussi faire la grève avec eux. Mais on a fait le stage quand même.
2: C'est de deuxième année, première année?
3: Non, des autres facultés.
2: Ah, oui, ok.
3: Ceux
2: qui ne faisaient pas les pratiques, les stages.
3: Comme ça qu'on a pu faire la licence. On a fait une seule section. Une session unique parce qu'il y avait la grève. La session unique qu'on a fait, je pense, au mois d'octobre. C'est ça, on a obtenu la licence.
2: C'est pas difficile, les sessions uniques?
3: C'était pas facile en soi parce que l'université du Caire, dans son temps, c'était un peu difficile. On peut dire que les professeurs étaient méchants, mais au fond, après, on s'est dit qu'ils ne sont pas méchants parce que c'est quand on sort du Caire qu'on se rendra compte que ce que les autres nous faisaient, ce n'était pas de la méchanceté. C'était une formation très difficile, de la rigueur, une très grande rigueur. Et c'est cette rigueur-là qui a fait de nous d'autres ce que nous sommes.
2: On appelait, ou on surnommait certains enseignants killers.
3: Oui, bon, les killers, nous, on n'avait pas. Les killers, c'est plutôt à la faculté de sciences extérieures appliquées à Farcha qu'ils avaient des killers. On a des gens très durs, c'est vrai. Il y en a qui sont encore en vie, comme Manassé Ndialbé, qui nous enseigne en macroéconomie en deuxième année. Et il y a certains professeurs en troisième année qui sont aussi en vie. Mais quand nous aussi on a commencé à enseigner, on a compris que c'était normal. Il faut être rigoureux pour bien transmettre la connaissance. Mais bon, personnellement, je ne voyais pas de mal parce que je n'avais pas de difficulté à l'université en soi. Je n'avais pas de difficulté.
2: J'étais brillant.
3: Je n'avais pas de difficulté parce que je ne suis pas tellement brillant en soi, mais je m'en sortais en tout. Donc, je peux dire que j'ai fait la licence en 3 sessions. C'est-à-dire.
2: Des premières sessions de
3: l'université. Moi, je ne suis admis qu'à la première session. Le bac D, en son temps, on dit que c'est un bac brillant, un bac fourre-tout. Donc, quand on a un bac D, on peut faire n'importe quelle étude.
2: C'est une ouverture.
3: C'est une ouverture et on avait cette facilité-là. En première année, nos collègues qui venaient nos condisciples qui venaient du lycée commercial, eux, ils avaient la comptabilité, ils connaissaient déjà l'économie, tout ça. Mais à la suite, 1-2 mois, on se rivalisait. Surtout en comptabilité, il y en a qui sont surpris que nous autres, on est plus fort que nous en comptabilité. Oui. En fait, la comptabilité est une technique. Quand on comprend une fois et on le fait.
2: Alors, vous avez choisi de faire la gestion, ou bien c'est une orientation par rapport aux moyens de bac?
3: Bon, ce n'est pas une orientation en soi. Moi, dans mon entendement, je devais faire la médecine.
2: Depuis votre jeune âge?
3: Bon, j'avais voulu faire la médecine. Et c'est arrivé comment? J'ai perdu mon neveu quand j'étais en terminale. Donc, je tenais à faire la médecine. La médecine, en son temps, il faut aller à l'extérieur. Mais en 89, il y avait quand même la création de la faculté de médecine du Tchad.
2: Mais la sélection...
3: Non, la sélection n'était pas là parce que en 89, l'école n'était pas ouverte. On a donné les dossiers, malheureusement, l'école n'est pas ouverte. Donc... J'avais déjà perdu 2 ans en terminale, je ne voulais plus perdre des années. C'est comme ça que je me suis inscrit en
2: gestion,
3: en gestion opérationnelle et puis je suis parti. Voilà.
2: Et alors après la gestion, à l'époque, l'intégration, ça a paru 92 que ça a commencé par...
3: C'était très difficile. C'était sur nous qu'il n'y avait plus d'intégration.
2: Et ça a commencé sur vous avec la grève et...
3: Oui, il n'y avait plus d'intégration. Il y avait le problème de salaire des fonctionnaires, donc les intégrations sont arrêtées. Donc, qu'est-ce qu'on fait? Il faut se battre. Donc, premièrement, je suis reparti à Sarre, ne sachant que faire. Néanmoins, on était avec, on animait l'association des étudiants du Moyen Chari. Si vous voyez un peu, les Tegmadiaques qui vont de l'ancien pont de Baliba en ville et qui longent l'aéroport.
2: À la douane.
3: À la douane. C'est nous qui étions les gestionnaires de ce projet.
2: Ah oui.
3: Là, c'est en 93. Mais moi, J'étais content de Grand Djamena parce que je ne peux pas continuer à être là. On ne peut pas. Donc, la même année 90, vers la fin de l'année, je suis revenu à Djamena. Et en 94, j'ai commencé un travail de conseil commercial à l'Institut national. On peut dire vraiment des marcheurs. Je cherche les clients et je suis rémunéré à la commission. Je ne sais pas tout à l'heure. J'étais conseiller commercial à l'Institut national. J'étais conseiller commercial à l'Institut national. Pourquoi? Parce que j'avais fait mon stage de licence à l'Institut national. C'était un bon. On nous appelait aussi les vendeurs. On vend les produits d'assurance. C'est-à-dire qu'on vend des services d'assurance. J'étais vendeur.
2: Fait de prospection après.
3: On fait la prospection, on trouve les clients et puis la clientèle. Et puis bon, on propose. Et c'est nous qui avions commencé à proposer l'assurance vie. C'est-à-dire que les fonctionnaires peuvent souscrire à une assurance. Et on appelle ça complément retraite. Et on a commencé avec ça. Après ça, on a commencé à vendre aussi d'autres produits, mais pas le produit automobile. On vend les produits comme surtout les touristes chantiers. Parce que c'est pendant en ce moment, le Tchad avait aussi assez de chantiers. Il y avait des chantiers conscients, donc on vendait aussi ça.
2: Les entreprises,
3: chefs d'entreprise. Donc, la responsabilité civile, chef d'entreprise, on prend surtout les entreprises de construction. Parce que la responsabilité d'entreprise, chef d'entreprise, c'est pas tellement. Ça ne rapporte pas beaucoup les premiers semestres, surtout. Quand il y a des constructions, et là, ça rapporte beaucoup. Et nous, on peut avoir aussi des commissions.
2: Au vu des risques sur le terrain,
3: oui.
2: Les entreprises se souscrivent.
3: Oui, on se souscrivait, oui, c'est ça.
2: Alors, après, être salarié ou conseiller à la STAR, vous avez continué?
3: Oui, j'ai continué un peu. Après, c'est pendant que je suis conseiller à la STAR nationale que je voulais. J'ai vu, il y a un comité de motion et d'insertion des militaires quelque part. Donc, je voulais assurer ce bureau-là. À l'occasion, je voulais assurer le bureau du CDR. Et c'est à l'occasion qu'il y a un monsieur qui est là. Je l'ai trouvé quelques jours avec Tchad. On me foutait un peu avec lui. C'est lui qui me dit, mais monsieur, vous avez fait quoi à l'école? Vous avez fait la santé? Non, moi, j'ai eu une licence en gestion. Vous voyez que licence en gestion en son temps, c'était un très grand diplôme quand même. Alors, il me dit, mais vous m'amenez votre diplôme. Je n'étais pas tellement... Parce qu'il faut avoir quelqu'un qui peut être pistonné. Donc, je n'étais pas tellement sûr. Mais bon, je suis venu donner mon diplôme non authentifié, non légalisé.
2: Tellement vous n'avez pas confiance?
3: Tellement je n'avais pas confiance. Mais entre-temps, il y avait un comptable au programme SIDA qui m'a dit que lui, il a étudié au Cameroun. Au Cameroun, on dit que partout, même les enfants des ministres, qu'ils vont là. Soit tu arrives, mais il faut courir aller avec eux aussi. Cette manière de me parler m'a un peu rassuré. J'ai dit, mais je vais tenter ma chance. Alors, une semaine plus tard, c'est un arrêté signé de trois ministres.
2: Trois ministres?
3: Le ministre des Finances, le ministre du Plan, et le ministre de...
2: La semaine supérieure.
3: Non, le ministre de la Défense, pour me nommer... responsable de suivi évaluation dans le bureau du CDR à Sar. Parce qu'en temps, il y avait le bureau du CDR à Sar, il y en avait à Béché et à Djamena seulement.
2: Et ils ont confiance à votre
3: bon, il y avait le chef, c'est un militaire, le colonel, il vient de partir, un colonel là. Et il y avait un autre commandant qui était commandant à la fille, lui aussi il est parti, il est mort. C'est lui qui était le responsable titulaire de suivi évaluation. Et moi, j'étais son adjoint. Alors, mon travail consistait à aider les militaires démobilisés à concevoir des projets, essayer de voir le profil de tout ça. Dans le premier temps, pendant la démobilisation, je faisais les statistiques de ces militaires démobilisés, là. Ceux qui ont pu gagner, ceux qui n'ont pas gagné, et ainsi de suite, je faisais des rapports sur ça. Le responsable adjoint du CDR qui est parti là-bas, je lui ai présenté mon rapport avec les statistiques là. Il me demande, vous êtes statisticien? J'ai dit non, je suis
2: gestionnaire,
3: économiste, mais nous, dans notre parcours, on fait les statistiques. Donc, c'est bon. Vous avez fait un bon travail, tout ça. Mais, à ma grande surprise, on me saute. C'est un problème de. Bon, je peux dire toujours, mais il y a des choses qu'on ne dit pas. Bon, on avait changé les premiers responsables. Ceux qui m'ont recruté, on les a changés. Mais on a amené maintenant le coordinateur, un gars du moins chéri comme moi. C'est celui-là qui m'a remplacé par son neveu.
2: Je préfère faire le.
3: Par son neveu.
2: Favoritisme.
3: Le favoritisme, mais ça, je l'ai dit et je continue de le dire. Il m'a remplacé par son neveu. Père, son ami aussi, il est mort. Par son neveu. Et c'est plus compliqué parce que le neveu se trouve le cousin de ma mère qui avait tellement un problème dans la famille. C'est quelque chose qui m'a assez mal dit quand même. Je suis parti.
2: C'est pas agréable.
3: Je suis parti. C'est pas agréable. Et pour une parenthèse, c'est ce qui m'a obligé d'entrer en politique. Parce que je ne veux pas qu'on marche encore dessus comme ça une seule fois. Parce que je n'ai rien fait. Moi, j'ai très bien travaillé. Mais on m'a renvoyé parce qu'on doit prendre tracer son neveu.
2: C'est un militant d'un parti politique?
3: C'est un militaire, oui. Il a tracé son neveu. Et c'est compliqué. J'ai dit, mais je vais entrer en politique.
2: Pour défendre.
3: Pour me défendre demain, si ça ne va pas. C'est un peu ça.
2: Et alors, après le poursuivi évaluation de ça, vous avez pu continuer les études ou bien vous avez cherché plutôt à travailler?
3: Bon, comme je disais tantôt, si vous me permettez, j'ai cherché à entrer en politique et quand tu fais quelque chose avec conviction, tu as aussi cette chance-là. Donc, il y a quelqu'un, un beau frère qui m'a proposé, qui m'a appelé un jour. Parce que pendant que je cherchais des solutions à mon problème de renvoi, le fédéral, je l'ai rencontré comme ça, qui m'a dit, mais écoute, nous avons quelqu'un, je vais te présenter à cette personne-là, si tu peux faire l'appel, parce que quand tu ne fais pas la politique, la police va te faire. C'est comme ça qu'il m'a mis en contact avec le secrétaire général adjoint du MPS. Il n'était pas encore secrétaire général adjoint du MPS, mais il était secrétaire général de la présidence.
2: D'accord.
3: Non. C'est là le problème de vous, les Tchadiens.
2: Est-ce que lui aussi était l'un des premiers?
3: Non, c'était Haroun Kabadi qui était secrétaire général de la présidence. Mon beau-frère Absaki m'a mis en contact avec Haroun Kabadi.
2: L'ancien chef de
3: L'ancien, hein?
2: L'ancien chef d'usine de
3: Oui.
2: Absaki,
3: donc il m'a mis en contact avec Haroun Kabadi.
2: Beaucoup de gens parlent bien de lui.
3: Alors, c'est à partir de là que. On a parlé avec Kabadi, on a gardé bien le contact. Entre-temps, il était question que je reparte à Sar, de quoi. On m'a fait des promesses que je vais repartir au CDR, tout ça. Mais entre-temps, il y avait le dossier de Sar, il y en a pas sur le CV, le dossier de recrutement des professeurs financés par la Chine Taïwan, qu'on appelait Projet Taïwan.
2: Oui.
3: Dans tout ça, je traînais aussi la fièvre typhoïde qui m'amènerait beaucoup. Donc, je suis allé à Sar, je suis allé voir le délégué, il m'écoutait, moi, je devais aller à Kumogo. Avec mon tel santé, je ne peux pas aller à Kumogo si vous me retenir à Sar. Le monsieur me dit, mais que c'est à prendre ou à laisser.
2: Encore?
3: Mais ok. Si c'est pour aller pour 50 000 francs, je ne pars pas. Je suis resté à Sar. Et puis, je suis revenu en Djamena. Je suis revenu en Djamena, j'ai repris mon travail de commercial à l'AFR national. Comme c'est un travail qu'on me paie à la tâche. Si je me rappelle bien, le 15 septembre 1998, j'ai dit, mais moi, ça fait longtemps que je n'ai pas cherché à voir M. Kabadi. Or, quand je l'ai vu avant, il était secrétaire général de présidence, mais quand je vais le voir après, il est devenu secrétaire général adjoint du MPS. Et si vous allez le voir, quand il n'y avait pas de téléphone satellitaire, et voilà. Donc, quand je suis arrivé, je suis resté là, j'ai trouvé un jeune là qui était son secrétaire. J'ai dit, mais je vais voir M. Kabadi. Le gars m'a fait traîner pendant à peu près une heure de temps avant de le signaler. Quand il a signalé, il est sorti lui-même pour venir me voir.
2: Il se rappelait de vous?
3: Il me s'est rappelé, pour venir me voir. Il dit, mais je te cherche depuis longtemps. Je me cherche depuis longtemps, je ne sais pas comment le trouver. Il appelle M. Didinger Bassa, qui était responsable du personnel de l'MPS. Fais-lui quelque chose et il va être mon attaché de cabinet. C'est parti comme ça.
2: Ah bon? Vous êtes né sous de belles tours?
3: C'est comme ça que j'ai commencé avec Kabadi au parti. Mais il y avait beaucoup de choses à faire. Les militants qui sont là, trop têtus, exigeants. Bon, ça fait quand même une expérience
2: de plus,
3: une très grande expérience, connaître les hommes. Et cette expérience-là, j'ai accumulée avec l'espérance d'être démarcheur de la SR nationale. Parce que quand on vend des services, c'est plus difficile que vendre des produits.
2: Il faut convaincre le client qui
3: peut. Voilà, il faut convaincre les clients. Il faut que la personne ait confiance en toi pour te remettre son argent. Parce que quand on prend l'argent en main comme ça pour aller déposer la caisse à la SR nationale.
2: Pour souscrire.
3: Pour souscrire. Quand le client souscrit déjà, chaque fin de mois, tu peux prendre l'argent avec lui pour déposer l'affaire nationale. Il faut être suffisamment sérieux pour que les clients te fassent confiance. Et le travail de vendeur à l'AFR nationale et le travail d'archer de cabinet au parti m'ont beaucoup forgé.
2: Ça forme la relation.
3: Oui, surtout en relation, ils m'ont beaucoup forgé. Ça permet de connaître l'homme en soi. Oui. C'est pendant que j'étais là qu'on a ouvert l'année de maîtrise au Tchad. Donc, j'ai exposé à mon patron qui était Kabadi. Je me suis inscrit en année de maîtrise et c'est comme ça que j'ai pu faire la maîtrise.
2: C'est en 99 maintenant?
3: En 99. En 99, et c'est là où j'ai fait la maîtrise.
2: Avec cette charge de...
3: Oui, j'ai mon programme, donc il connaît mon programme. À telle heure, il doit aller au cours, je reviens. Et l'année, il faut travailler, il faut lire. Voilà.
2: Donc vous avez fait la maîtrise en 99?
3: En 99, oui.
2: En étant à
3: oui.
2: Et vous avez décidé de continuer à prendre le DSS en
3: 99. Bon, le DSS est venu plus tard, après qu'on était là au parti, il était premier ministre, donc...
2: En 2002.
3: On était là au parti, il était premier ministre en 2002. Néanmoins, bon, il y a des parenthèses qu'on laisse passer. Mm-hmm. Je suis nommé conseiller aux affaires générales, la primature, c'est-à-dire DAF. C'était un poste de chef de service financier, mais on a élevé au niveau de conseiller. Donc, on a géré là de juin 2003. Après, nous sommes partis de la primature. Moi, j'ai regagné mon ministère d'orienté, mon ministère de finances. Entre-temps, je n'ai pas dit ça. Entre-temps, en 2000, quand j'étais encore au Paris, j'étais intégré au ministère des Finances. Donc, j'étais au budget. Donc,
2: j'étais attaché au bureau de SG et.
3: Oui, je faisais de mon mieux pour aller au boulot au ministère des Finances. Et bon, parce qu'au parti, il y a des fois que le parti a beaucoup de choses à faire quand on approche des échéances. Oui. Mais quand les échéances ne sont pas là, il y a un peu de, un peu de temps libre. Donc, pendant ce temps-là, on peut faire autre chose. Mais par rapport au FSC, c'est qu'en 1998, on devait redynamiser. On a fait beaucoup de choses pour le parti. Et rappelez-vous aussi que le MPS en son temps n'était pas du tout représenté au Sud. Même s'il était représenté au Sud, il n'y avait pas assez de députés MPS au Sud.
2: Il y a beaucoup de résistance.
3: Les députés MPS au Sud, il y avait un à Kélo, deux à Kiabi.
2: Oui.
3: Et là,
2: c'est Ngaré
3: et Yondo.
2: Yondo.
3: On a travaillé. On a sionné les brousses. En 99, on était parti à Sahar. M. Kabadi avait loué un avion de RGM, non, René Marie, ça, non? Mais au retour, l'avion nous a déposé, on a fini la mission. Quand on devait revenir, l'avion a décidé de
2: décoller.
3: Et après, c'était des fumées qui sortaient. Quand l'hélice tournait, c'était des fumées qui sortaient. Si vous parlez, un peu de risque. Hein. On est sorti, on a pris le billet de Tiyondo pour rentrer en Djamena. Lui, il devait continuer un voyage sur les États-Unis. Ça, on est venu, on a passé une nuit à Kumbra. On a fait une réunion avec les militants à Kumbra, après on a quitté Pantone au Manga. Mais c'était totalement la route. Il n'y avait pas de route en soi en son temps.
2: C'est difficile.
3: On est rentré en Djamena à 4h du matin. Il y avait M. Kabadi, il y avait aussi Mme Péassona, Mme Patrick Punto. Il y avait aussi l'aide de camp de M. Kabadi. Et M. Frère de Yondo, on est rentré. Le lendemain, il a continué aux États-Unis. Et tout le MPS là, si aujourd'hui on parle de MPS au Sud, c'est un travail qu'on a fait. On ne dort pas.
2: Travail de titan.
3: Il y a des zones où parler du MPS, c'est en quelle sorte, je ne sais pas.
2: Une déclaration de guerre.
3: Mais c'est un travail de titan au fur et à mesure, les gens sont revenus.
2: Un grand parti rassembleur.
3: Aujourd'hui, bon, le MPS est dans tout le Tchad.
2: Pratiquement,
3: voilà. Mais je vais faire une partie, parce que je parle de mon passé, parce qu'actuellement, je suis en congé du MPS. À la Cour des comptes, on ne fait pas la politique, donc je suis en congé du MPS actuellement.
2: Oui, voilà. C'est une institution qui se doit de connaître.
3: Voilà, donc je suis en congé du MPS actuellement.
2: Oui, alors, entre-temps, vous avez échelonné un certain grade au sein de votre département, qui est le ministère des Finances.
3: Au ministère des Finances, quand on a quitté la primature, j'étais revenu là, au secrétariat général. On me confiait un travail quand on peut. Mais après, j'ai demandé à aller en 2004. On m'a affecté à la direction générale des Finances. C'était dans les contrôles. Alors, je ne sais pas si moi, on m'a fait pour faire le contrôle seulement. Donc, c'était fascinant et très bon également. On rencontre les gens, il y en a qui commettent des erreurs par ignorance, il y en a qui le font sciemment. Donc, on conseille les gens quand ça ne va pas. Il y en a qui sont traduits en justice. Ils paient ce qu'ils ont détourné, tout ça. Alors, j'étais en contrôle. 2005-2006, j'étais en contrôle. Mais pendant le contrôle, je disais aux autres, mais soyez un peu prudents avec les autres, parce que ceux qu'on contrôle, c'est aussi des gens du ministère des Finances. Il ne faut pas qu'on se trouve demain dans leur position-là. Il faut qu'on leur produise plutôt de conseils que de faire en quelle sorte de l'arnaque. Quoi. Donc, pendant que j'étais encore en mission...
2: De contrôle.
3: Puisque je n'étais pas chef de mission, mais c'est moi qui rédigeais le rapport de mission. Je n'ai pas encore fini quand on m'a nommé conseiller du ministère des Finances le 6 janvier 2006. Alors, est-ce que je gênais au niveau de l'institution des finances? Je ne sais pas. Mais bon, moi j'ai dit que c'est Dieu qui fait. Et le ministre m'a nommé sans me connaître. Il m'a nommé sans CV, conseiller ministre des Finances.
2: C'est sur proposition de quelqu'un?
3: Je ne sais pas qui a proposé, jusqu'aujourd'hui.
2: C'était pour vous écarter de...
3: Je ne sais pas. Qui m'a proposé? J'étais à l'Inspection générale des Finances. J'étais en contact, je ne sais pas si on était au ministère du pétrole et à l'éducation. Le chef de mission n'était pas venu ce jour. Quand on était reparti au bureau, il m'a dit, mais écoute, on m'a demandé ton nom. Et j'ai donné ton nom au cabinet du ministre, je ne sais pas. Et le 6 janvier, c'est mon nom qui sort conseiller du ministre des Finances. Je suis resté là avec le ministre de 2006 à 2008, après les événements de
2: 2-3
3: février. Entre-temps, en étant parlant, je ne voulais pas de poste. C'est pendant que j'étais là que j'ai fait le concours pour aller à l'ISTA.
2: C'est une façon d'abandonner le poste.
3: Pour aller à l'ISTA. Donc, je suis allé faire les études. Je suis revenu en stage. Quand je suis revenu en stage, j'ai repris mon travail. Je faisais le stage, je faisais mes recherches pour écrire mon mémoire de recherche. Je faisais aussi le travail. Et je suis allé soutenir. Je suis revenu. Cependant, j'ai repris le travail normalement. Comme conseiller. Et j'avais aussi mon résultat. Le ministre m'a adressé une lettre de félicitations par rapport au résultat de mon DSS, analyse et évaluation des projets. Il y avait quelqu'un il y avait un projet là au ministère des Finances. Moi, je suis allé étudier de moi-même. Il y en a qui disaient que le ministre m'a envoyé étudier pour aller prendre ce poste-là. Or, c'est faux.
2: C'est une coïncidence. Mais après, le ministre a fait votre connaissance quand même quand vous avez commencé à travailler avec lui.
3: Oui, il a fait ma connaissance, mais j'avais cette manière-là. Peut-être c'est bon, c'est mauvais, je ne sais pas. Je ne suis pas celui-là qui a pris le temps de lire son patron. Je viens voir mon patron quand il y a le travail. En tant que conseiller, si je viens, c'est que j'ai quelque chose à lui dire. Mais je ne viens pas dire bonjour, là, ça, je ne fais pas.
2: Pas trop nombreux dans son bureau.
3: Oui. Après, février 2008, mon ministre était enlevé. Il y a un autre qui était venu. Ce ministre-là, avec qui on se connaissait bien, j'ai fait un peu les projets. Il y avait un institut au Swaziland qui avait envoyé un dossier de prospection, de formation. Donc moi, une formation sur le système de réduction de la pauvreté. Moi, j'ai lu ça, j'ai fait une fiche au ministre qui l'a accordé. Moi, je m'en vais au Swaziland. Deux jours plus tard, je quitte. Si juin 2008, j'arrive au Swaziland le 7, parce que c'est très long. Il faut passer une nuit à 10 avant de continuer le lendemain. Arriver à Johannesburg, après Johannesburg, un autre avion pour arriver à Baban au Swaziland. J'arrive là-bas le 9, sans me consulter, on me nomme délégué des finances au CANEM.
2: Pendant que vous êtes encore là-bas,
3: à l'étranger.
2: Et le projet, ils ont mis une autre personne à votre place?
3: Non, je n'étais pas au projet. Là, le ministre Abbas est parti, c'est un autre ministre qui est arrivé. Donc, je suis conseiller de l'autre ministre qui est remplacé à Abbas.
2: Oui.
3: C'est ce ministre-là qui me nomme délégué des finances
2: au
3: CANEM, sans me consulter.
2: Et vous en êtes pour combien de jours à Swaziland?
3: J'avais pour un mois. J'ai fini mon essai, je suis revenu. Je suis allé le remercier. J'ai dit, monsieur le ministre, je suis votre conseiller. Je suis plus proche de vous. Si vous voulez me faire une promotion, il fallait me dire. On monte l'arbre par le bas, mais pas, on ne descend pas de l'arbre. Conseiller, je ne peux pas devenir conseiller, c'est équivalent au directeur. Je ne peux pas aller à un poste sous-directeur. Merci, mais moi, je vais rester à la maison. Il me dit, non, Paninga, tu n'es pas pensé à ça. Je pensais que tu allais avoir un peu de moyens parce qu'il faut tout ça pour conseiller. Je dis, non. Il me dit, non, je ne vous ai pas remplacé. Encore une fois, il faut continuer le travail. Moi, je suis venu rester à la maison. Pendant ce temps, avec ma formation dans ces bases de projet, j'ai vu que c'est mieux que d'avoir un cabinet d'études.
2: Mais est-ce que ce n'a pas vu plutôt à l'époque un délégué des finances avec les pourcentages qu'elle
3: avait? Non, les délégués des finances n'ont pas de pourcentage en soi. Les délégués des finances ont en son temps un budget de 10 millions là,
2: à gérer.
3: Et je ne veux pas dire ça. Je n'aime pas aller chercher sur le faux. Non. Je ne veux pas aller arnaquer les gens. Je ne veux pas aller faire des fausses. Fausses valeurs pour prendre l'argent. Non, je ne veux pas. Et non seulement ça, moi j'avais mes enfants que je suivais très bien. Je ne serais pas là, personne serait qui se va sur mes enfants. En son temps, dans les provinces, il n'y avait pas d'école pour les enfants en soi. Donc, je ne voulais pas. Il m'a dit, M. Pangar, je ne voulais pas encore envoyer, mais pas avec moi. On s'entend bien, donc il faut rester là. Parce que je n'ai pas rapatrié un décret. Donne-moi le temps que je reprenne le décret. Je suis resté comme conseiller.
2: En termes d'avantage.
3: Le conseiller a quoi? Il n'a que 100 000 francs d'indemnité. Je le serai en laissière. Donc là. Je suis resté, mon salaire n'est pas touché contre le ministère. Moi, je n'ai pas touché jusqu'à ce que le même ministre soit parti, un autre arrive. Bertangolo arrive, je ne sais pas. Mais au début, j'étais carrément mis à l'écart et moi, ça ne me disait rien. Et c'est vers la fin qu'il a commencé à me connaître. Il m'a confié certains dossiers. Entre-temps, M. Kabadi est renommé secrétaire général de la présidence
2: pour la deuxième fois.
3: Il m'a dit, amène-moi ton CV. C'était mon patron, je ne sais pas. S'il me dit quelque chose, je ne sais pas. Je lui ai renommé mon CV. Moi, je pensais qu'il allait me nommer conseiller. Bon, j'étais nommé assistant à la présidence. J'avais boudé un peu, mais j'avais déjà reçu un décret.
2: Délégué
3: des finances. Je refuse le décret, c'est en quelque sorte une rébellion. Et moi, je suis militant du MPS, je ne peux pas continuer à faire ça. Donc, j'ai allé comme assistant là-bas, assistant au conseil à l'environnement. Mais, au fait, je partais pour faire un travail un peu plus politique. On a préparé les élections de 2011. Le président est élu la main haute. Lui-même, il était aussi candidat en 2011. D'abord, il était d'abord celui qui était un candidat avant et après le président. Donc, bon, on a fait ses campagnes. Le président est élu lui aussi. Mais après qu'il soit parti de la présidence, j'avais les mains libres pour travailler. Donc, généralement, c'est que tu n'aimes pas tellement la qui te propulse. J'étais assistant au conseil à l'environnement. Et l'environnement, c'est un domaine qui m'intéressait beaucoup. Je me suis mis dedans et même ceux qui ont fait l'environnement pour se poser la question, moi, je suis environnementaliste aussi. Ça a permis que je fasse pratiquement le monde entier parce que je suis allé en Asie, je suis allé en Amérique, je suis allé en Europe. Je suis allé, ma première mission, c'est d'abord à Bonn, en Allemagne. La deuxième mission, c'est à Nagoya, au Japon. Et en France, je suis allé plusieurs fois dans le domaine de l'environnement. Vous vous rappelez, il y avait un forum sur le sauvegarde de l'Aptiel.
2: Oui.
3: J'étais de ceux-là qui ont préparé ce forum-là. Et après, je suis allé pour l'environnement, toujours, je suis allé au Mexique. Bon, pour la désertification, je suis allé en Corée du Sud, à Changwon. Et ça m'a, en tout cas, ça m'a permis quand même de faire beaucoup d'expériences, se frotter à d'autres délégations, parler avec d'autres personnes. Et c'est là maintenant que j'ai appris que le poste de l'ISTA revenait au Tchad, c'était un poste vacant.
2: Ah bon?
3: Qui revenait au Tchad.
2: J'ai fait. Au Cameroun?
3: À l'époque au Gabon.
2: Au Gabon.
3: J'ai écrit ma lettre de motivation au chef de l'État, paix à son âme, le feu maréchal de Dieu.
2: C'est rotatif?
3: C'était rotatif. Donc c'est là où, en 2012, au sommet de Brazzaville, j'ai été nommé là-bas. J'ai pris cette en 2012.
2: Comme directeur?
3: Directeur général adjoint. Et puis en 2001, décembre 2017, je suis rentré.
2: 2017.
3: C'est-à-dire un mandat de 5 ans, je suis rentré. Et quand je suis rentré, j'ai repris service au ministère des Finances, à l'Institution générale des Finances, là où j'étais. C'est là où toujours M. Kabadi a dit mais que je serais mieux à la Cour des comptes. Et la Cour des comptes, en son temps, il y avait aussi les réformes institutionnelles. En 2018, c'est devenu une chambre des comptes de la Cour suprême, comme vous voyez. Je suis à la chambre des comptes et également à la chambre constitutionnelle. Après, il y avait aussi encore des réformes constitutionnelles qui ont permis de créer la Cour des comptes. Et là, je suis là aujourd'hui comme président de la chambre des affaires budgétaires et financières de la Cour des comptes.
2: Vous avez aidé à élaborer beaucoup de règlements intérieurs des grandes institutions, comme
3: oui.
2: L'Assemblée, par exemple.
3: L'Assemblée, non, je n'ai pas aidé à élaborer le règlement intérieur de l'Assemblée. Néanmoins, comme M. Kabadi était président de l'Assemblée, il y avait beaucoup de collaboration. Quand il me donnait un travail, je fais pour lui. Voilà.
2: Alors, avant d'aller à l'ISTA, c'était par concours, juste une nomination par pays.
3: C'est un poste qui venait au Tchad.
2: Ouais. Donc, vous avez vu déjà que c'est vacant et c'est.
3: Non, c'est vacant. J'ai postulé comme tout autre. Et puis bon, on m'a retenu.
2: Alors, et puis quand vous étiez à Soar, comment vous avez fait pour continuer à faire les études là-bas?
3: Bon, quand j'étais à l'ISTA, j'avais cette possibilité là parce que c'est une école. Donc, je ne suis pas enseignant. Je suis administrateur. Il y a l'adjoint, le DG et moi. Donc, c'est là où j'ai dit, mais je profite pour étudier. Donc, je me suis inscrit en thèse à Soar. Thèse qui, malheureusement, n'a pas fini parce que on nous disait que c'est une thèse professionnelle. Personnellement, j'ai pratiquement fini d'écrire la thèse. Et comme c'est une thèse professionnelle, on dit que le Cameroun ne reconnaît pas et on n'a pas pu, j'ai pas pu soutenir.
2: Il n'y a pas une passerelle pour faire thèse de recherche?
3: Bon, là, en son temps, on disait qu'il faut repartir faire un Master 2. Un de ces certificats est un équivalent du Master 2.
2: Oui.
3: Et je suis revenu avec certaines difficultés au pays si je ne pouvais pas repartir faire quoi que ce soit. Parce que quand je suis revenu, il y avait beaucoup de cas dans la famille et je deviens pratiquement le pilier de la famille. J'ai contente là, en fait, que je suis là. J'ai eu une tête peut-être bien faite, mais pas un diplôme, parce que dans nos pays, c'est des femmes et des hommes. C'est ça, quoi.
2: Alors, vous avez également participé à plusieurs séminaires et conférences internationales.
3: Oui, c'est quand même un avantage. Tant au Tchad, quand j'étais à la présidence, surtout quand j'étais à l'ISTA, j'ai participé à beaucoup de conférences et de très bons niveaux.
2: Le COP 10, par exemple.
3: Non, le COP 10, là, c'est quand j'étais à la présidence. Oui. Le COP 10, c'est sur la biodiversité. Ça, c'est à Nagoya, au Japon.
2: Vous avez participé à beaucoup de COP.
3: Ouais. Oui, il y a le COP 16, bon, les COP, quoi.
2: Aujourd'hui, on est à 29 ou à 30.
3: Oui, mais la question, il faut qu'on fasse une différence. Il y a les COP de la biodiversité, il y a les COP des changements climatiques, il y a les COP de la lutte contre la désertification. Vous avez les COP de la biodiversité, les COP de lutte contre la désertification, le COP de la Convention 4 des Nations Unies de lutte contre les changements climatiques. Moi, j'étais à Nagoya, j'étais à la COP sur la biodiversité. À Cancun, au Mexique, j'étais à la COP 17 de l'environnement. En 2011, je ne sais pas c'était quelle COP, j'étais à la COP de la désertification à Changwon, en Corée du Sud. Et en 2012, j'étais encore à la COP sur le changement climatique à Doha, au Qatar.
2: Cette position d'assistant, vous
3: avez... Oui, j'étais... Bon, à la présidence, quand on veut travailler, on travaille. Puisqu'on ne reçoit pas de visite. C'est un lieu pour quelqu'un qui travaille. On fait bien de réflexion, on travaille là.
2: Très calme.
3: Très calme. Ça permet de produire beaucoup.
2: Vous avez, à un certain moment, pensé à créer un cabinet d'études, formation et études?
3: Oui. Le cabinet d'études, c'est quand j'ai fini mes études à l'ISTA. Je l'ai créé en 2008. Parce que moi, c'est que j'avais bien voulu être indépendant parce que je ne veux pas qu'on me ballotte.
2: Mais c'est un décret. Une nécessité de service.
3: Oui. Un décret aujourd'hui, demain on t'enlève. Moi, je veux avoir quelque chose de pérenne et m'occuper beaucoup plus de quelque chose qui peut avancer, faire avancer la société. Donc, je voulais travailler sur les. J'avais créé mon cabinet qui peut être pour la formation et l'audit. Ce cabinet, je l'ai prénommé CFA. Mais ce cabinet, quand j'ai fini de créer le cabinet, c'est au même moment qu'on m'a nommé à ça la présidence. C'est incompatible. Jusqu'à aujourd'hui, le cabinet, je l'ai confié à mon fils qui m'a. J'avais confié à une petite sœur qui n'a pas fait confier le cabinet. Je l'ai mis en stand-by. J'ai refait les papiers au nom de mon fils. Et malheureusement, il n'a pas fait fonctionner encore le cabinet jusqu'à aujourd'hui.
2: Mais c'est à vous d'encadrer de la famille.
3: Oui, non. Mais c'est quelqu'un qui est très bien formé. Un historien économiste que je vais le former dans ça.
2: Mais voulez-vous nous rappeler un peu vos domaines de compétences?
3: Je fais beaucoup de choses. Économie, comptabilité, en tout cas. Tout ce qui est le domaine de l'économie et de la comptabilité, je suis dedans.
2: Alors là, vous me sentez mieux à l'aise. C'est en comptabilité, en économie, en analyste?
3: Bon, je suis analyste et évaluateur de projet. Et donc, en analyse, je suis bien, tout comme en comptabilité. En tout cas, le travail que je fais, j'essaie de faire le mieux.
2: Alors ici, c'est aussi dans le domaine de...
3: Ici, à la Cour des comptes, nous nous occupons beaucoup plus, surtout dans mon domaine actuellement, de la chambre où je m'occupe, c'est de contrôler le budget de l'État. On contrôle le budget de l'État, l'exécution du budget de l'État.
2: Le respect de l'exécution.
3: Quand le budget est déjà exécuté, le ministère des Finances nous envoie les rapports d'exécution et sur ça, nous analysons les fautes commises, nous relevons les fautes, on demande de corriger ce qu'on fait actuellement. Et là, de la Chambre des comptes jusqu'ici, je pense que je dois... J'étais de 2016 à 2023, j'étais le rapporteur. J'étais le rapporteur, le chef d'équipe qui fait le travail de contrôle des choses de budget de l'État.
2: Alors dans la majorité, le budget est bien exécuté par beaucoup.
3: Il y a le budget est exécuté. Et là encore, c'est là où on ne peut pas dire que c'est le travail que nous faisons. Quand nous faisons, tout ce qu'on relève comme faute, ou bien comme on fait des observations qu'on envoie au ministère des Finances, le ministère des Finances nous répond. Parce que notre contrôle, c'est quoi? C'est un contrôle...
2: genre conseil.
3: C'est un contrôle genre conseil. Nos contrôles sont écrits. C'est-à-dire que notre politique de contrôle sont écrites et contradictoires. C'est-à-dire que nous, on relève tout ce que l'entité, le ministère des Finances, a fait comme faute dans l'exécution du budget, on envoie au ministère des Finances. Qui a élaboré le ministère des Finances, maintenant, comment on fait? Le ministère des Finances a élaboré le budget, c'est vrai, mais c'est l'Assemblée nationale qui donne. C'est l'Assemblée nationale qui autorise maintenant par la loi. C'est la loi qui autorise le ministère des Finances à exécuter son budget. Donc, notre travail, c'est beaucoup plus actuellement. Est-ce que l'autorisation qu'a donnée l'Assemblée nationale est respectée par le ministère des Finances. Là, on parle de conformité. Nous, quand on fait nos contrôles, on en va à l'Assemblée nationale. Parce qu'en principe, si c'est dans les normes, le budget de 2026 qui vient d'être voté doit être accompagné par le rapport de 2024, le contrôle 2024. Ça permet de voir l'évolution du budget. Mais le Tchad a connu assez de retard, donc nous avons comblé ces retards-là. 2015, 16, 17, 18, 19, 20, 21, 22, 23.
2: Les lois de règlement.
3: Bon, les lois de règlement, c'est ce qu'on fait souvent de confusion. Nous, on traverse les lois de règlement. On envoie à l'Assemblée. On a les projets de loi de règlement que le ministère des Finances amène. En travaillant sur le rapport, en comprenant le rapport d'élection du budget, tout ce qui est loi de règlement qui est fait, nous corrigeons un peu ce qui est sur les lois de règlement. Si c'est mal fait, si c'est bien fait, on en va. Et tout ça, ça va à l'Assemblée. C'est par rapport maintenant au rapport de travail que l'Assemblée doit voter le loi de règlement.
2: Mais le commis des mortels ne comprend apparemment pas votre mission. C'est comme s'ils confondent la mission de Cour des comptes avec la mission de l'inspection générale. Et on dit, oh, la Cour des comptes ne fait pas le travail. Oh, la Cour des comptes ne frappe pas.
3: Non, c'est ça. C'est ça la différence. Je vous ai dit que notre contrôle est contradictoire. C'est-à-dire que quand on fait un travail, on présente l'entité. L'entité a tout le temps. Quand on finit un travail comme ça, on dit, vous avez un mois pour nous répondre. Il est un mois. Ils vont rassembler tout ce qu'on a dit là. Ils disent, mais ils peuvent dire, vos observations là, ça là, c'est pas le cas, c'est pas le cas, c'est pas le cas, nous avons fait ça, fait ça. Ils amènent des preuves, si les preuves sont, si justifient nos observations, si c'est justifié, les observations qu'on lève. Mais les observations qui ne sont pas justifiées, on fait des recommandations.
2: Et pas d'initier une sanction.
3: Les sanctions peuvent venir quand c'est des fautes de gestion. Quand c'est des fautes, les sanctions peuvent venir. Mais nos sanctions vont toujours prendre une procédure. Nous avons ici une chambre de discipline budgétaire. Mon collègue qui était entré ici en Kadamou, il est responsable de la chambre de discipline budgétaire. Donc, tous les fautes, on lui donne à lui, et c'est lui maintenant. Et là, encore, lui, il va faire des procédures, et notre procureur va... En tout cas, c'est un processus, j'avais dit tantôt lors de la conférence. Nous, on peut sanctionner, tout comme notre travail est beaucoup plus pédagogique. Nous n'avons pas... Vous voyez, ça peut arriver, mais il est très difficile qu'on accuse la Cour des comptes d'avoir arrêté les gens arbitrairement. Parce que dans le travail, vous voyez ce que vous avez fait de mal et ainsi de suite. La Cour des comptes fait un travail très minutieux et la Cour des comptes, bon, la population a besoin de quelque chose de sensationnel. C'est ce qui n'est pas le cas à la Cour des comptes.
2: À la conférence, comme vous l'avez évoqué dernièrement, au CFOD sur le budget, le PND,
3: oui.
2: Vous êtes invité pour intervenir également et parler aux Tchadiens de l'innovation contenu dans le budget 2026 et surtout rapport de PND avec en harmonie.
3: Oui, comme je disais tantôt, le PND ne peut s'exécuter qu'à travers des budgets. C'est ce que les gens confondent souvent. Le PND, c'est un programme, oui, de développement, mais tout programme de développement ne se réalise qu'à travers les budgets. Même si, dans ce programme de développement-là, il y a aussi le privé qui doit intervenir. Mais ce privé qui intervient là, c'est toujours sous la coupe de l'État. Mais on ne peut pas, toute programmation ne fait qu'à partir du budget. Et même si le programme est sur 3 ans, mais le budget est annuel, mais ça se renouvelle sur les ans pour pouvoir exécuter le programme de PND. Là.
2: Le loi de finances est annuel, mais le PND, c'est
3: voilà,
2: quinquennat.
3: C'est ça.
2: Alors, vous avez également encadré les étudiants?
3: Oui, j'en ai encadré plusieurs. Parce que l'ISTA a une politique. Le meilleur de l'ISTA encadre ceux qui viennent après. Donc, je pense avoir encadré 3, 4, 5 personnes, je ne sais pas. Oui, j'avais encadré
2: Tumpuka.
3: Oui. François Mamangana, Laukunda et Enem Jonas dans les divers domaines. Et tous, c'est des cadres de très bonne facture.
2: C'est l'école qui vous les a confiés.
3: Oui, c'est ça qui envoie les gens.
2: Mais ils restent sur place ou bien ils viennent ici ou c'est vous qui
3: faites déplacement? L'ISA fait comment? L'ISA, les étudiants partent. Ce qui a changé maintenant, que j'en critique toujours, c'est une école très difficile dans notre temps. Vous partez, vous faites des devoirs, vous faites tout, vous ne comptez pas vos notes, vous rentrez. L'histoire, vous payez les billets d'avion, vous rentrez. Mais une fois, on envoie les résultats au pays. C'est le représentant de l'histoire au niveau du ministère du plan qui vous donne les résultats. Et les admis, maintenant, vous ne connaissez même pas le thème sur lequel vous allez travailler. On vous envoie un thème. Et à vous de vous débrouiller à travailler sur ce thème-là. Et c'est maintenant, quand on envoie les thèmes-là, on vous donne les noms des encadreurs.
2: Ce n'est pas vous qui choisissez votre directeur de mémoire?
3: Non.
2: Et vous avez également publié des mémoires?
3: Oui. Bon. En licence, j'ai écrit sur la production dans une compagnie d'assurance, comme je vous ai dit tantôt. J'ai travaillé aussi pour mon DSS sur une étude sur la production des commercialisation des œufs de consommation. J'ai fait à l'ISA.
2: On revient un peu en arrière par rapport à vos participations sur les séminaires et les conférences. Il y en a sous les yeux plus d'une quinzaine. Il y a quand même certains qui attirent particulièrement votre attention en termes d'impact.
3: Les

0: oublié le nom de la direction qui est faite au Huntington. Donc, je participais pratiquement au nom de l'Afrique centrale, comme c'est la CEMAC, c'est comme c'est une chaîne de la CEMAC. Et là, j'ai vu qu'il y a beaucoup de choses qui se font là-bas. Ça permet quand même, en quelque sorte, on fait de la prospective. C'est quoi? Parce que on essaye de réfléchir à l'avenir. Qu'est-ce que l'Afrique peut devenir? Qu'est-ce que, par exemple, qu'est-ce que le Tchad peut devenir dans 10-15 ans? On réfléchit déjà aujourd'hui. Dans 50 ans, on réfléchit déjà aujourd'hui. Vous voyez, l'agenda 2063 de l'Afrique, c'est les think tanks d'Afrique là qui ont créé ça, le développement de l'Afrique en 2063. On va parler de vision 2030 et après l'agenda 2063
1: pour l'Union africaine.
0: Pour l'Union africaine, c'est ça.
1: Alors, vous avez aussi été assistant secrétaire technique de l'unité de collecte des informations et des données en liaison avec FMI.
0: Oui. Là, pour permettre aux FMI de travailler à la Banque mondiale, on faisait ce travail de collecte des données. C'est-à-dire que qu'est-ce qui a été fait, qu'est-ce qui n'a pas fait, on fait dans une matrice, ça leur permettait de faire un travail plus vite.
1: Alors, Ndi-Tamina, c'est vous notre invité aujourd'hui, Ndi-Tamina Paningar. Vous êtes un analyste chevronné. Alors, aujourd'hui, s'il y a des jeunes qui veulent embrasser cette carrière, vous avez des conseils à donner?
0: La carrière, c'est-à-dire
1: des gestions, des analyses économiques?
0: Oui, mais il y en a plein qui sont... Actuellement, on a beaucoup de jeunes qui ont fait ces études-là, qui malheureusement ne sont pas utilisées.
1: Vous intervenez à Hectiat, vous avez quand même...
0: Bon, j'avais intervenu en son temps, mais ça fait 2 ans que j'ai arrêté d'intervenir pour des raisons personnelles. Mais bon, là aussi, c'est une autre expérience. J'avais trouvé un jeune Gourane vraiment...
1: Talentueux?
0: Pas talentueux en soi, mais très véridique. Ce jeune était déjà Dafa Salam, mais il voulait avoir une licence pour valoriser peut-être son travail. Mais il ne connaissait rien. Mais par nature, c'est ça là qui m'a fait de m'arrêter aussi, parce que je ne peux pas se créer beaucoup d'ennemis. Moi, quand je ne connais rien, je vais donner zéro. Et ce gars, pendant 2 ans, il a eu zéro avec moi. Il n'a pas pu avoir sa licence.
1: Et vous êtes...
0: À la troisième année, il a eu 10 avec moi, il a eu la licence. C'est quand j'étais encore assistant à la présidence. Il m'a dit, grand frère, un jour, il dit, grand frère, vraiment, j'ai besoin de te voir. Et toi, on ne peut pas aller toi à la présidence, mais si tu sors et tu sors un peu de la présidence, moi je suis à Salam, tu passes me voir. On est allé avec un collègue assistant. Il m'a dit, grand frère, vous m'avez fait et je suis devenu financier. Vous m'avez obligé à étudier.
1: Vous êtes reconnaissant.
0: Je suis très reconnaissant envers vous. Il me dit, je n'ai rien à vous donner. Avec mon numéro RTL, il transforme le dernier. Il m'a donné 1 € Salam que j'ai perdu depuis longtemps. Quelle fois je passe quelque part, avec mon véhicule que les gens ont volé, qui a été volé en 2012, le 25 décembre 2012, j'étais avec un chauffeur, on a pris un jeune là par derrière. Le jeune est sorti là, fâché, fougué.
1: Malheureusement, c'est...
0: Quand il est venu, il me voit là. Moi-même, j'étais sorti aussi, mais comment ça va? Je ne l'ai pas reconnu. J'ai dit, mais si à quoi on peut aller au garage? Il dit, mais pas avec vous, monsieur. Vous m'avez enseigné, je travaille à la banque, j'ai un petit quelque chose, même je vais réparer la voiture là. Vous m'avez donné la connaissance. Pas plus tard qu'avant-hier, je suis allé pour faire rénover l'assurance de mon véhicule. La dame qui était là, c'est au niveau de travaux publics, là-bas, elle n'est pas vite arrivée, je m'inquiétais. Après, je suis allé faire les fiches techniques, je suis revenu. Et quand elle est revenue, elle a fait tout, elle me tend les papiers et dit, monsieur, vous ne me reconnaissez pas? Je dis, non, je ne vous reconnais pas. Mais vous m'avez enseigné. Ça fait une fierté toujours.
1: Quelle noblesse, c'est le métier.
0: Bon, c'est ça.
1: Restant que nous sommes partis pratiquement.
0: Voilà. Je suis marié, j'ai 4 enfants, 3 garçons et 1 fille.
1: Vous avez un principe?
0: J'ai élevé beaucoup de neveux et nièces. Et je suis par nature très dur.
1: Rigoureux.
0: Je ne suis pas méchant, mais je suis très rigoureux.
1: Vous avez une passion?
0: Passion? Un travail bien fait, peut-être avec cette passion, mais pas autre chose.
1: Ce que vous aimez, ce que vous n'aimez pas dans la vie.
0: Je n'aime pas le faux. Je n'aime pas le faux. Et quand on me manque de respect, je n'accepte pas du tout. Quiconque manque de respect, je n'accepte pas du tout.
1: Alors, nous sommes pratiquement arrivés. C'est vrai, c'est un parcours très riche qu'on pouvait passer toute une journée là à exploiter. Certains jeunes qui nous suivent peut-être en tirent quelques connaissances ou quelques profits. Avant de nous séparer, peut-être un mot de fin, un message en guise de mot de fin.
0: Je pense qu'il faut avoir espoir au pays. Il faut avoir espoir à notre pays. Si j'ai un conseil donné aux jeunes, c'est de travailler. Ceux qui étudient, là, ils étudient bien. Et ceux qui travaillent, qu'ils travaillent pour le pays, qu'ils ne voient pas aussitôt leur intérêt, là. Qu'ils ne voient pas leur intérêt. Qu'ils travaillent pour le pays d'abord. Et quand on travaille bien, quand on fait un bon travail,

0: qu'on est récompensé, quelles sont les conditions? Même si ce n'est pas ses vœux, c'est l'espérer qu'il récompense Dieu qui est là, la va récompenser.
1: Merci beaucoup. Merci d'avoir accepté notre invitation. Vous avez accepté notre invitation aujourd'hui, c'est un plaisir. Nous vous remercions d'avoir accepté cette invitation, d'avoir partagé également votre connaissance avec nous, surtout en ce qui concerne votre parcours. Moi, c'est Mbari Petalou, je vous donne rendez-vous la semaine prochaine.
2: 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Un nom, un parcours, l'itinéraire socio-professionnel d'un personnage sur

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2: Mesdames et messieurs, bonsoir et bienvenue au Tchad d'actualité dernière. Donc voici la teneur. D'abord, nous démarrons ce journal par ce communiqué du gouvernement. Le gouvernement de la République du Tchad suit avec une vive préoccupation les attaques au Tigé du samedi 10 octobre 2026 contre des installations aéroportières et d'autres infrastructures civiles au Royaume d'Arabie Saoudite, faisant état des 12 morts, des 309 blessés ainsi que d'importants dommages matériels. Le gouvernement tchadien condamne ces attaques et appelle au respect des règles du droit international, notamment celles relatives à la protection des civils et des infrastructures indispensables à la vie des populations. Face à cette situation, le gouvernement exprime toute sa solidarité au gouvernement et au peuple du Royaume d'Arabie Saoudite. Elle adresse sa compassion à toutes les victimes, à leur famille et forme le vœu de prompt rétablissement aux blessés conscients des souffrances des populations civiles. Le Tchad réaffirme son attachement à la paix, à la stabilité de la région et appelle au respect du droit international. C'est un communiqué qui porte la signature du ministre de la Communication, porte-parole du gouvernement, Gassim Chérif Mohamed. Le papier de rédaction ce dimanche, Innocente Virginia Kemba nous parle de la responsabilité des parents pendant l'année scolaire. Suivez.
3: La répétition est pédagogique, disent les anciens. Et comme c'est la période de la rentrée scolaire, nous revenons avec quelques rappels qui, nous osons croire, vont toucher les parents d'élèves. En cette période, les enfants passent plusieurs heures, parfois 6 heures, en dehors de la maison et surtout loin de la présence parentale. Malheureusement, ils sont nombreux, ces enfants exposés à différents risques. Déjà, sur le chemin de l'école, vous apercevez des enfants à bas âge, seuls. C'est taper plusieurs kilomètres pour rejoindre les classes. Le plus âgé, lui-même mineur, est chargé de guider la fratrie. Prendre le risque de traverser sa suite sur des voies dont la dangerosité est un secret des polichinelles. Par coup de chance, des conducteurs bienveillants ralentissent pour faciliter la mission. Entre-temps, papa à la maison termine son fatour soigneusement préparé par maman. Les deux ont plutôt l'impression de vivre leur premier jour de noces, oubliant que dans la rue, leur môme risque à tout moment de se faire rouler dessus par un chauffard. Pour eux, les enfants à l'école, c'est du débarras, un temps de répit. Certains optent pour les mototaxis et c'est aussi mal connaître nos jeunes clandomanes. Avec parfois 4 ou 5 enfants à bord, ils accélèrent à fond, vitesse réglée pour une sorte de rallye Paris-Dakar, l'essentiel étant de larguer la charge et revenir la récupérer à la fin de l'heure. Pendant la saison froide, c'est un autre spectacle qui nous est servi. Père ou mère, bien habillé au chaud et couvert, regarde sans gêne les petits sortir de la maison avec pour seule barrière contre le froid la tenue scolaire. C'est gré le temps qu'ils vont, avec claquement des dents, s'efforcer à tenir la journée. Ces faits qui passent parfois inaperçus sont juste une bribe de ce à quoi ces futurs cadres du pays sont exposés. Un bon Africain, ça vous dira que c'est Dieu qui protège les enfants, que les enfants sont des anges et que rien de mal ne pourra les atteindre. Et en cas de mal, eh bien ça sortira un Allah Diallah, c'est la volonté de Dieu. Est-ce normal de faire prendre des risques à des êtres sans défense au nom de la conviction que Dieu fera le reste? Prenons la peine de les accompagner, de nous assurer qu'ils soient bien en classe ou à la maison. Des personnes aux mœurs légères, mal intentionnées ou des criminels peuvent frapper à tout moment. Alors, chers parents, un peu de vigilance, d'attention et de notre temps en cette nouvelle rentrée, c'était juste un rappel.
2: Innocente Virginia Kemba, dans le cadre des activités du mois d'octobre rose, le programme national de lutte contre le cancer intensifie sa campagne de sensibilisation. Une équipe a échangé avec les organisations des femmes chrétiennes de l'entente des églises, assemblées chrétiennes et églises évangéliques du Tchad sur les méthodes de prévention du cancer du sein, du col, de l'utérus. On en sait davantage avec Isabelle Népité.
4: Toute la nation se mobilise ensemble pour sauver des vies. C'est autour de ce thème que s'est tenue cette séance de sensibilisation. Face aux femmes venues des différentes églises, la coordonnatrice adjointe du programme national de lutte contre le cancer, Dr Zainaba Daoud, a insisté sur les mesures de prévention et l'importance du dépistage précoce, une démarche essentielle pour lutter contre cette maladie qui continue de faire de nombreuses victimes. À l'issue de cette rencontre, la présidente des organisations des femmes chrétiennes de l'Entente, Jeanne Benagoum, exprime sa satisfaction et souligne l'importance de cette initiative auprès des femmes chrétiennes. À travers cette campagne d'Octobre Rose, le programme national de lutte contre le cancer entend renforcer la sensibilisation et encourager les femmes à faire de la prévention une priorité. Car face au cancer, s'informer, prévenir et se faire dépister à temps peuvent contribuer à sauver des vies.
2: Dans le Tchad profond, la délégation provinciale de la santé publique et de la prévention du CANEM tient depuis ce matin à Mao son comité directeur consacré au bilan des activités du premier semestre 2026. C'est le délégué général du gouvernement auprès de la province du CANEM qui a ouvert les travaux. Moussa Mohamed.
5: Réunissant une soixantaine de participants venus des différents départements de la province, ce comité porte sur le thème « Décider par les données, agir par l'innovation, mesurer par les résultats pour une nouvelle dynamique sanitaire dans le CANEM ». Durant 3 jours, les participants analyseront les résultats obtenus et les difficultés rencontrées avant de proposer des mesures pour améliorer les services de santé au cours du second semestre. Le président du comité d'organisation, Abdelkarim Bourtaïr, a souligné l'importance de cette rencontre stratégique qui constitue un cadre d'évaluation et de planification des actions sanitaires. Tandis que le délégué de la santé publique et de la prévention du CANEM, Dr Hamid Borgouhagar, appelle à une meilleure implication de tous les acteurs afin d'améliorer l'accès des populations aux soins de santé et d'accroître l'efficacité des programmes de prévention. Pour sa part, le délégué général du gouvernement auprès de la province du CANEM, le général Issaka Kouti Yacoub, a insisté sur la nécessité d'une gestion plus efficace, transparente et responsable du système sanitaire. Il a notamment souligné les défis liés à la santé maternelle et infantile, à la vaccination et à la surveillance des maladies. Les travaux de ce comité devront ainsi aboutir à des recommandations concrètes afin d'améliorer la gouvernance sanitaire, d'orienter les actions prioritaires, de renforcer la qualité des soins et de mieux répondre aux besoins des populations du CANEM. Mao Moussa Mahamat pour la radio Tchad.
2: L'hôpital provincial de Sarre, docteur Outel Bonon, est doté de 36 panneaux solaires. C'est un geste du conseil provincial du Moyen Chari. C'est le délégué général du gouvernement auprès de la dite province qui a réceptionné cet équipement. Mahmoud Moussa Boud.
6: Soulager le patient, motiver les personnels et dynamiser les activités hospitalières. Même satisfaction pour le délégué provincial de la santé publique et de la prévention du Moïchari, docteur Mekonio Kolmian, qui souligne que l'accès à une énergie électrique et stable est indispensable au fonctionnement de toutes les structures sanitaires. Le président du conseil provincial du Moïchari, Diédoné Dionabay, rappelle que conformément au texte régissant les collectivités autonomes, le conseil provincial a l'obligation de contribuer au fonctionnement de l'hôpital. Il constitue également une reconnaissance du conseil provincial, l'institution phare de la politique de décentralisation voulue par le maréchal Mohamed Idriss Déby Itno. Une responsabilité qui vise à renforcer le système sanitaire et à améliorer la qualité des soins offerts à la population. Pour sa part, le délégué général du gouvernement auprès de la province du Moïchari, Abdelrahman Ahmed Barbou, a rappelé l'importance de cet hôpital qui constitue un établissement sanitaire de référence accueillant de nombreux patients. Sahar Mahmoud Mousaboud, Radio Tchad.
2: Ici en Djamena, le lancement de la semaine de la Tangilé, deuxième édition, placée sous le thème Ensemble, nous pouvons. C'est à travers un point de presse du président du comité d'organisation Ousmane Dering. Selon lui, cette semaine est un rendez-vous des cohésions sociales et du développement de la circonscription de la Tangilé. Il l'a dit au micro de Aristide Rumba.
7: Cet événement transcende la simple célébration culturelle. Il s'agit d'un rendez-vous historique. La fraternité, la cohésion, le développement social. Sous le slogan « Ensemble, faisons rayonner la Tandjilé ». Cette deuxième édition se veut le reflet direct de notre ambition commune. Valoriser notre héritage et bâtir notre avenir. Notre province est riche par sa diversité. Cette édition culturelle, traditionnelle, avec plein de patrimoine, de solidarité et de développement, nous voulons créer un espace d'expression pour nos artisans, nos jeunes, nos cadres, nos femmes, nos enfants et nos aînés. Votre présence témoigne de l'importance de porter haut et fort la voix de la réconciliation des intelligences collectives pour le développement durable de notre chère Tandjilé. Au cours de la semaine à venir, le public découvrira une programmation riche. Exposition d'artisanat, prestations artistiques traditionnelles, conférences débats axées sur les défis de développement local et moments de communion intercommunautaire. Nous lançons un appel vibrant à toutes les filles et fils de la Tandjilé, à nos partenaires, aux acteurs économiques et à l'ensemble des citoyens tchadiens pour nous rejoindre et soutenir cette œuvre collective.
2: 23h11 en Ndjamena. Voilà, mesdames et messieurs, c'est la fin de ce journal. Merci à Sanoui Koyankriou pour sa collaboration technique. À la présentation, Yassine Ibn Ahmed, je vous remercie pour votre aimable attention et vous souhaite de passer une excellente nuit. Au revoir.

0: Il y a des semaines où l'actualité se décline en plusieurs registres. La sécurité d'abord, avec des interpellations qui secouent l'opinion et démontrent la détermination de la police nationale. Les infrastructures ensuite, avec un tronçon routier qui change la vie des usagers et rapproche le Tchad de ses voisins. Et la santé enfin, avec un appareil rare qui sauve des vies en Moundou. Bienvenue dans ce 13e numéro de Côte du Palais Toumaï. Commençons par l'essentiel, le résumé dynamique de l'actualité, vous est présenté par Naïm Ahmad Baba.
1: L'actualité cette semaine a été marquée par la participation du président de la République, chef de l'État, le maréchal du Tchad, Mohamed Idriss Déby Itno, à une réunion de haut niveau consacrée à la vaccination dans le bassin du lac Tchad. Entouré du ministre d'État, ministre des Finances, de la secrétaire d'État à la Santé publique, ainsi que de quelques-uns de ses proches collaborateurs, le chef de l'État a échangé par visioconférence ce mardi 22 septembre. Cette rencontre a vu la participation de Bill Gates et Aliko Dangote depuis New York. Au nom des pays membres du bassin du lac Tchad, le président de la République a exhorté les deux philanthropes à préserver un soutien financier et technique adapté aux pays à haut risque, à accompagner les stratégies pour atteindre les enfants zéro dose dans toutes les provinces et à investir durablement dans la vaccination des routines et la production locale des médicaments. Au-delà de la santé, le maréchal du Tchad a invité les deux hommes d'affaires à investir au Tchad en raison de ses immenses potentialités. Une invitation que Bill Gates et Aliko Dangote comptent honorer en se déplaçant en N'Djamena. Cette réunion fait suite à l'audience accordée le 31 août dernier aux observateurs mondiaux, au cours de laquelle le président a reçu le titre de champion de la vaccination et de la lutte contre la poliomyélite dans le bassin du lac Tchad. Par ailleurs, lors de la 81e session de l'Assemblée générale des Nations Unies, ouverte le 22 septembre 2026 à New York, le chef de l'État a été représenté par le ministre de la Santé publique et de la Prévention, Dr Abdelmadjid Abderrahim Mohamed. Ce vendredi 25 septembre à 20h, heure de N'Djamena, du haut de la tribune de l'ONU, le ministre a, au nom du maréchal du Tchad, souligner la fragilité du bassin du lac Tchad et appeler les pays développés à honorer leurs engagements financiers pour le climat. Aussi, a-t-il rappelé, la neutralité du Tchad dans la crise soudanaise et sa contribution aux opérations de maintien de la paix à Haïti. Enfin, il a condamné fermement les récentes frappes aériennes dans l'Enedi-Est, qualifiées de violations inacceptables de l'intégrité territoriale du Tchad.
0: De l'actualité à l'analyse, la police nationale a récemment procédé à des interpellations retentissantes, dont une qui a défrayé la chronique. Comment ces résultats ont été obtenus, quels moyens sont déployés et quel rôle la population peut-elle jouer? Pour en parler, nous recevons le directeur général de la police nationale, le contrôleur général de police Tougout Djigo Maïdé et l'invité de la rubrique Regard d'experts.
2: Monsieur le contrôleur général, depuis quelque temps, plusieurs opérations de sécurité aboutissent à l'interpellation d'individus recherchés pour des faits de braquage et de criminalité. Quel travail de fond la police nationale mène-t-elle pour parvenir à ces résultats?
3: Ces derniers temps, on a quand même arrêté un nombre très important de malfrats, des gens qui quand même nuisent la tranquillité des citoyens. D'abord, on est en train de travailler avec tous les corps engagé dans ce domaine, un travail d'équipe. La gendarmerie, les gardes nomades, les services de renseignement. Donc on est en train de quand même travailler un travail d'équipe. On s'est sensibilisé un peu partout que cette mission de sécurité, c'est notre devoir. Chacun de nous quand même prendre en considération et puis travailler de raspier. En matière de renseignement, en matière de, quand même, de pratiques sur le terrain, on est en train de quand même travailler avec la volonté.
2: L'arrestation récente de Bichara V8 a particulièrement retenu l'attention de l'opinion. Sans entrer dans les détails qui relèvent de l'enquête, que pouvez-vous nous dire sur le travail qui a permis de le retrouver et de l'interpeller?
3: Le citoyen ordinaire on voit que cette arrestation c'est un peu extraordinaire, mais avec nous c'est pas extraordinaire parce que bon, ça fait 2 ans qu'on est en train de quand même rechercher le Bichara V8 le 13 janvier 2024, 25, quand il a quand même commis ses dernières opérations au Marjan Defak. Depuis lors, le gouvernement tchadien, à travers le ministère de la Justice, a lancé quand même un mandat d'arrêt. On est quand même par de bonnes relations avec la police camerounaise, nigérien et puis ghanaien aussi. Au niveau de l'Interpol aussi, je crois qu'on est en train de beaucoup travailler. On est en train de partager des informations. On a appris que le Bichir Abe Wuit est arrivé à Djemena de cela un mois. Et surtout, il fait quand même ses pratiques tout au long des rues de Gaulle. C'est comme ça que quand même on a quand même mis un scénario pratique et puis mis en pratique. Donc a quand même abouti à arrêter Bichir Abe Wuit. Réellement dit, nous sommes beaucoup aidés par les citoyens aussi.
2: Cette arrestation montre-t-elle que la police dispose aujourd'hui des moyens et des méthodes permettant de retrouver des individus qui tentent d'échapper aux forces de l'ordre pendant plusieurs mois?
3: La politique du gouvernement tchadien, surtout le programme de développement du Marshall, le président de la République, chef de l'État, chef suprême de l'armée, le volet numéro un, c'est la sécurité. À travers ça, on a quand même suivi beaucoup de formations et puis beaucoup de moyens aussi. Ce qui nous a permis beaucoup, c'est il nous a donné beaucoup de conseils aussi, beaucoup d'orientations. Comment on va travailler avec des citoyens, comment quand même on va travailler avec peu de moyens. On est en train de travailler avec tous les corps de sécurité intérieure, les services spéciaux. Donc, le moyen est bien quand même additionnant. On a quand même suffisamment de moyens pour quand même mener notre mission qui est quand même sécuriser les citoyens et leurs biens.
2: Au-delà des arrestations, l'objectif est aussi de prévenir ces actes. Quelles dispositions sont-elles prises pour mieux protéger les citoyens et les zones considérées comme sensibles dans la capitale?
3: Nous avons entrepris beaucoup de démarches. Surtout, on a beaucoup travaillé avec les journalistes, avec des sociétés civiles, avec certaines personnes de bonne volonté. D'abord, on a commencé à sensibiliser aussi les citoyens. Les citoyens, comme vous venez de dire, la mission sécurisée, ce n'est pas uniquement pour des policiers ou bien des corps en tenue. Donc, on est en train de sensibiliser quand même, on est surtout aux proximités. Au moment où je suis en train de parler, même, je crois qu'aujourd'hui, on a à peu près 300 policiers qui sont en formation pratique, ils sont en train de sillonner de quartier en quartier pour quand même accueillir des informations auprès des civils. Et puis, comment remettre aussi la confiance entre nous et les citoyens. Je crois que ça va arriver à notre actif pour quand même trouver quand même des solutions pour sécuriser quand même nos citoyens.
2: La lutte contre l'insécurité ne peut cependant pas reposer uniquement sur les forces de l'ordre. Quel rôle la police peut-elle concrètement jouer?
3: Nous, on sensibilise les citoyens pour dénoncer. S'il y a un événement quelque part ou bien quelque chose qui tire leur attention, ils peuvent quand même dénoncer rapidement s'il y a des forces à côté, la gendarmerie ou bien la garde nomade ou bien la police ou bien d'autres personnes qu'ils connaissent quand même, ils vont dénoncer pour que les forces interviennent rapidement pour contrecarrer et puis vérifier aussi. Un citoyen qui est vraiment un bon citoyen, c'est quelqu'un qui travaille d'abord pour le pays. Si on laisse notre pays déchiré par de l'insécurité, si on voit maintenant la situation de la Libye, du Soudan et puis les pays tout autour de nous, j'ai vu combien de fois qu'on est en train d'enregistrer quand même les réfugiés qui entrent dans notre territoire. Une maman qui a quand même son bébé au dos, le bébé est mort presque 4 heures du temps et elle n'a pas au courant. Donc cette situation quand même va nous attraper aussi. Donc chaque citoyen doit quand même être conscient des situations sécuritaires et puis travailler de rasse-pied avec les forces de l'ordre pour conserver quand même notre sécurité.
0: Après la sécurité, parlons maintenant de mobilité. Le tronçon Bangor-Glendeng a été réhabilité et ouvert à la circulation. Ce projet phare, concrétisation des engagements pris par le président de la République, change la vie des usagers. Il facilite les échanges commerciaux sur le corridor Douala-Ndiamena et réduit les coûts de transport. Voici un reportage sur ce que ce tronçon a apporté comme changement dans la ville des usagers, signé Nassounou Diti.
4: Après la province du Chari-Bagirmi, où l'équipe d'Écho du Palais vous a fait revivre les travaux de construction du tronçon Droubali-Massénia, long de 58 km, elle a choisi cette semaine de vous faire découvrir une autre voie asphaltée dans une autre province. Ici, nous sommes sur le tronçon Glendeng-Bongor, long de 83 km. Les travaux de réhabilitation sont totalement achevés et cette section de route bitumée est désormais ouverte à la circulation. Exécutée par l'entreprise CGCOC Group, la réhabilitation de ces tronçons est à mettre à l'actif du projet pour l'amélioration de la performance du corridor Douala-Ndiamena, en abrégé PCDN. Le PCDN, dont la signature a eu lieu en mars 2023 et mis en œuvre en février 2024, prévoit la réhabilitation totale et la modernisation de 577 km reliant Ndiamena à la frontière camerounaise, à savoir l'axe Ndiamena-Gelendeng, Bongor, Kelo, Mundu, Koutere. Le directeur général des infrastructures de transport, Abakar Choroma, nous en dit un peu plus.
5: Le ministère des infrastructures, du désenclavement et de l'entretien routier a contractualisé deux marchés routiers à obligation de résultat pour une période de 10 ans. Donc ces marchés sont en cours d'exécution et le démarrage des travaux a été notifié depuis le 24 janvier 2024. Le lot 1 qui concerne la route Ndiamena Glendeng jusqu'à Bongor et le lot 2 c'est de Bongor Kelo Mundu jusqu'à la frontière Cameroun. Donc au total nous allons réhabiliter 496 km donc sur ce corridor donc durant effectivement ce quinquennat.
4: Aucun pays au monde n'a réussi son développement en se repliant sur lui-même. Pour le président de la République, chef de l'État, le maréchal du Tchad, Mahamat Idriss Déby Itno, l'ouverture aux autres et une coopération agissante avec les États et les institutions internationales sont des richesses intarissables. C'est grâce à cette politique volontariste que la Banque mondiale, la Banque européenne d'investissement et l'Union européenne ont accepté en janvier 2024 de financer le projet pour l'amélioration de la performance du corridor Douala-Ndiamena. Le directeur général des infrastructures de transport.
5: Dans l'exécution des travaux, les décomptes ne souffrent pas de paiement. Donc les paiements sont régulièrement effectués et que les plannings des travaux ont été respectés. Et comme je le disais, chaque 25 km notifié est réalisé dans les délais. Donc chaque année, nous réhabilitons par lot 25 km, c'est-à-dire chaque année, nous réhabilitons 50 km pour les délais.
4: La circulation routière est l'affaire de tous. La route est un patrimoine commun. Autrement dit, chaque usager sur l'axe Glendeng-Bongor et au-delà, qu'il soit transporteur, conducteurs, chauffeurs routiers, cyclistes, motocyclistes ou piétons doivent en prendre soin.
5: Nous interpellons les transporteurs et les usagers de la route parce que nous avons constaté déjà que les surcharges routières commencent par dégrader les sections de route. Donc, c'est vrai que nous avons mis les paquets sur la sensibilisation. Nous avons des stations de pesage qui sont fonctionnelles et nous demandons aussi que les syndicats puissent sensibiliser les chauffeurs, donc les transporteurs, afin de respecter les charges à laisser et qu'ils sont vraiment font l'objet des dégradations de notre réseau routier.
4: Le Tchad avance sous l'impulsion du président de la République, chef de l'État, le maréchal du Tchad, Mahamat Idriss Déby Itno. Les travaux de construction et de réhabilitation routière s'intensifient. La mise en œuvre du chantier 8, action 65 de son programme politique, est visible et palpable.
0: Derrière les bitumes et les infrastructures, il y a des vies, des voyageurs, des commerçants, des familles qui empruntent cette route chaque jour dans élan. Ils racontent comment la réhabilitation du tronçon a changé leur quotidien.
6: On dit que la route, c'est le développement. Donc depuis que cette route a été réhabilitée, pour nous les usagers, ça nous facilite de joindre l'utile à l'agréable. Et par exemple, moi, j'ai de la famille en Djamena. Entre-temps, pour quitter Bangor, Djamena, c'est un calvaire. Mais actuellement, avec ma moto, Bangor, Djamena, je peux facilement faire 4 heures du temps à 5 heures. Donc, c'est très bon. L'initiative est très, très bien faite. Donc, on encourage le gouvernement à faire davantage plus que ça. Pour le moment, c'est les conducteurs. Les conducteurs qui ne respectent pas les limitations de vitesse. En ville, il faut que les dodanes puissent se multiplier pour que les usagers puissent au moins se freiner, pour qu'il ne puisse pas avoir assez de cas d'accident. Mais sinon, autre difficulté en tant que ça, même les contrôles routiers, même ça va, il n'y a pas du tout assez de dérangements là-dessus.
7: Lorsque la route n'est pas bien donnée, on passait du temps en route. Pour le moment, quand la route était vraiment guidonnée, là, on quitte Bongo pour arriver à Klendeng, ça part vite. Ce n'est pas comme avant. Avant, là, il y avait aussi des accidents partout. Maintenant, il n'y avait pas des accidents. C'est vraiment de très bonnes choses.
8: Ça fait plus de 10 ans que je suis sur la route. Mais cette fois-ci, c'est très nyanga. Je prends presque une demi-journée pour arriver au Tchad. Alors qu'avant, en Djamena, alors qu'avant, je prenais les deux jours. Non, maintenant, c'est très, très bien. Je suis content.
2: Auparavant, nous souffrons sur cette voie. Maintenant, Dieu merci, je quitte Mundu le matin entre 7h et 8h et j'arrive à Djamena au plus tard 15h. C'est un avantage. Pour l'instant, le tronçon Lumia Djamena nécessite une réhabilitation. Cette section nous retarde énormément.
0: Rendons-nous maintenant à Mundu pour parler santé. L'hôpital provincial dispose d'un appareil rare, le scanner, un équipement qui rend énormément service aux corps soignants et aux patients, mais qui fait face à des défis. Voyons cela dans ce reportage.
9: Un bâtiment sobre, aux murs simples, qui ne cherche pas à impressionner. Pourtant, derrière cette façade ordinaire, se cache un appareil qu'on ne trouve que dans 6 autres établissements hospitaliers au Tchad. Il s'agit du scanner, une machine de dernière génération, un équipement qui voit ce que la radiographie ne peut pas voir, qui détecte ce qui se cache dans la profondeur du corps humain et qui aide le médecin à poser un diagnostic précis. Installé en juin 2023 dans l'enceinte de l'hôpital provincial de Mundu, cet appareil est un investissement concret en matière de santé entièrement financé par le gouvernement. Pendant des années, pour passer un scanner, il fallait aller en Djamena ou franchir les frontières. Mais l'hôpital provincial de Mundu n'est pas une structure ordinaire. Avec près de 400 lits, il est la référence pour toute la province du Logone occidental. Sa renommée dépasse d'ailleurs les frontières provinciales. Le scanner est une réalité à Mundu. La machine tourne, pas à plein régime, mais à un rythme soutenu, entre 3 et 5 patients par jour, soit une quarantaine par mois. Des chiffres qui peuvent sembler modestes, mais qui représentent autant de diagnostics précis, des traitements adaptés et des vies sauvées. Le technicien Ayang Amos Sungu, chef de service scanner de l'hôpital de Mundu, relate l'impact de l'appareil sur la pratique médicale.
10: L'accueil, c'est de mettre le patient d'abord à l'aise. Quand il arrive, on explique le procédure toujours de l'examen. Et nous également, on a des casques qu'on va nous permettre de passer au déshabillage et en même temps de le changer Et une fois lui changé, on va passer à l'examen, aux procédures de l'examen. Il y a beaucoup, beaucoup de médecins également qui ont vraiment apprécié l'importance de l'examen dans la ville de Mundu, parce que ça les aide beaucoup à poser de bons diagnostics. Une fois réalisé l'examen, après le résultat, vraiment, et ça les aide beaucoup.
9: Le fonctionnement du scanner pose toutefois un défi majeur, l'interprétation des résultats. Faire appel à des spécialistes externes est la seule solution aux yeux du directeur de l'établissement, le docteur Mohamed Ahmed Adoumadjid.
11: Les scanners, c'est tout ce qu'on ne peut pas voir à la radio. C'est-à-dire les traumas crâniens, tout ce qui est difficile, tout ce qui est histoire dans le corps, où on ne peut pas le regarder par la radio numérique, on peut le regarder à travers les scanners. Donc c'est vraiment un atout, et puis c'est pas donné à n'importe qui. Donc voilà, l'État a mis ça, mais c'est vrai que c'est à l'intérieur de l'hôpital de Mundu, mais ça couvre carrément le sud. Et voilà, vous voyez, la difficulté, c'est que jusqu'à là, on n'a pas un radiologue. Et c'est vrai, même à N'Djamena, c'est difficile, mais on fait quand même, on utilise notre relation. On a signé des conventions avec le médecin, soit à N'Djamena ou bien à l'extérieur. On envoie les images et puis en 24 heures, on aura quand même l'interprétation. Mais ça complète quand même les diagnostics du médecin. Ça joue vraiment un grand rôle.
9: Un défi, une solution temporaire, mais un scanner, aussi performant soit-il, ne vaut rien sans ceux qui le manipulent. C'est pourquoi le gouvernement a investi dans la formation des techniciens en imagerie médicale, un effort important qui commence déjà à porter ses fruits, car d'après les chiffres du ministère de la Santé, 81 techniciens ont achevé leur formation, tandis que 72 autres sont encore en cours. Docteur Ahmed Mohamed Adoumadjid espère que sa structure en comptera bientôt parmi son personnel.
11: L'État a envoyé les gens en formation, ils ne sont pas encore revenus, mais ils ont envoyé beaucoup, mais ils sont en train de rentrer un à un. Donc espérons que d'ici peut-être quelques temps, l'hôpital de Mundu aussi doit avoir. C'est pas seulement les scanners, hein. C'est pas seulement les scanners. Il fait beaucoup de choses, spécialiste en imagerie. C'est-à-dire, il fait d'abord l'échographie, il fait, c'est-à-dire, interpréter tout ce qui est imagerie.
9: Mais en attendant le déploiement effectif des techniciens en imagerie médicale, une autre contrainte pèse sur le service, l'énergie. La machine est exigeante, nécessitant une alimentation électrique permanente de 80 kW. Un onduleur de 80 kW est disponible, mais ses batteries sont défectueuses. Un remplacement s'impose, d'après le responsable du service scanner.
10: Quand on est en face d'un examen et qu'en cas de coupure d'électricité, les batteries permettent également à l'onduleur de garder cette autonomie, de nous permettre également de finir l'examen dans les bonnes conditions. Et ça nous permettrait également d'arrêter les machines dans les bonnes procédures. Et le seul souci pour l'instant, c'est les batteries, mais l'onduleur n'a pas de problème. L'onduleur travaille normalement, comme vous pouvez le constater. Actuellement, il y a l'électricité et on est en train de tourner avec l'onduleur.
9: Un défi énergétique, un défi humain, et pourtant, le scanner de Mundu continue de fonctionner car il s'inscrit dans une dynamique plus large, celle d'un pays qui investit dans sa santé, avec pour objectif de doter 9 pôles hospitaliers interprovinciaux, puis les 23 hôpitaux provinciaux et tous les CHU. Le fonctionnement du scanner de Mundu est la preuve que l'État investit dans l'équipement comme dans l'humain. C'est là une politique de santé moderne. C'est aussi le symbole d'un Tchad qui, sous le magistère du maréchal du Tchad, Mohamed Idriss Déby Itnou, investit dans sa santé, rapproche les soins des populations et tient ses promesses.
0: La traque des criminels, la réhabilitation des routes, la modernisation des hôpitaux, chaque semaine apporte son lot de défis et de réussites. Le Tchad relève les deux. Merci d'avoir été à nos côtés. À la semaine prochaine pour un nouveau numéro de Côte du Palais de Thomas.

0: franchement dit, ça n'a pas été facile puisque j'étais enceinte quand j'étais en seconde. J'avais des parents très religieux. Quand j'avais attrapé la grossesse, avant tout, j'avais d'abord honte de mes parents et de mes amis parce que là, moi-même, j'étais une grande choriste à l'église, tout ça. Mais bon, comme c'est par erreur, j'ai attrapé cette grossesse, ça m'a fait tellement honte à tel point où je ne venais pas à l'église. J'étais juste à la maison seulement.
1: Mesdames, messieurs, merci de suivre cette émission consacrée à la vie et situation des filles mères. À la présentation, je suis Anna Madseline. Le phénomène de filles mères au Tchad prend une ampleur préoccupante et alarmante. Ce n'est pas un phénomène nouveau. D'aucuns le diront, mais on constate de nos jours une forte propension des filles mères dans les hameaux et dans les chaumières. Nombreuses sont celles qui, pour une raison ou une autre, ont interrompu leurs études pour se consacrer à ces minuscules êtres issus d'une grossesse non désirée. Suivez.
0: Ça n'a pas vraiment été facile et même les cours, en temps avec les fatigues, tout ça du début, je n'ai pas pu continuer. Bon, j'étais restée à la maison. Moi-même, j'ai décidé de ne pas aller à l'école. Et juste après l'accouchement, il y avait d'abord ma voisine qui s'est portée volontairement de s'occuper de mon enfant. Mais bon, je n'étais pas d'accord. J'ai dit, moi-même, je vais sacrifier une année. Je vais rester avec mon enfant et après, je vais reprendre avec les cours. Je venais au cours, mais mon esprit n'était pas tranquille. Donc, j'ai accepté de rester pendant un an. Je me suis occupée de mon enfant et après j'ai repris avec les cours. Donc je me suis donnée et en temps ma maman a accepté de prendre mon enfant, s'occuper de l'enfant et l'enfant a tété jusqu'à 1 an et 6 mois, c'est-à-dire 1 an et demi. Maintenant après ça, j'ai sévré l'enfant. Donc je partais tranquillement à l'école, je faisais mes cours et j'ai même mon esprit tranquille parce que c'était ma maman. Je lui faisais confiance, ça ne me dérangeait même pas. Au fait, donc j'ai continué mes cours et après ça, j'ai composé également mon bac. Et bon, en temps, personne n'a espéré que voilà, moi un jour à l'autre, je vais arriver à cette étape. Au fait, mais bon, je me suis dit que c'est juste l'erreur et un être humain n'est jamais parfait. Et j'ai reconnu mes erreurs, j'ai demandé pardon à mes parents, j'ai repris avec mes activités de l'église, tout ça, de l'école et... À l'heure où je vous parle, maintenant, je suis en 3e année à l'université. Même si j'ai dit aux gens que je suis fille mère, beaucoup plus, les gens ne me comprennent pas. Et ce qui est bon de mon côté, les parents m'ont accepté. Et ils ont compris que c'était juste par erreur. Et mes grands frères, ma maman et tout ça, ils m'ont compris et ils m'ont accepté dans la famille. Et c'est ça qui m'a permis également de continuer mes études aujourd'hui.
2: Au début, c'était vraiment triste, c'était vraiment très difficile pour moi parce que mon partenaire m'avait lâché et les parents également. J'ai fait 10 jours chez mes amis. Je ne mangeais pas très souvent et c'était là-bas que mon papa il m'avait appelé de retourner à la maison. Moi, j'étais retournée à la maison. C'est lui qui s'occupait maintenant de tout. De la consultation prénatale jusqu'à l'accouchement, c'était mon papa. Il a tout fait, même faire la valise de l'enfant. Je me bats pour m'occuper de mon enfant. Maintenant, je ne compte pas sur les parents parce que mon papa a déjà beaucoup fait. Il est déjà même retraité. Il a fait de son mieux pour payer les études. Même quand j'avais accouché, il a fini la scolarité. Parce que j'ai étudié là-bas à l'université Emi Kousi. Il a tout soldé. Dieu merci, j'ai fini. Et mon enfant, déjà, il est grand. Donc, oui, au début, j'avais suivi. Mais maintenant, je pense que ça va quand même. Quand je vois mon enfant, j'oublie tout. Il me donne de la joie. Je ne sais pas si je serai encore triste. Parce que même quand je vois l'homme, là, j'ai envie de le ranger. Ça va. J'ai envie de le manger tout cru. Un peu, non. Au début, j'avais souhaité beaucoup de choses sur lui, mais après... C'est bon.
1: Et là, maintenant, vous avez fini vos études et qu'est-ce que vous faites?
2: J'ai fini les études depuis 2 ans. Je suis à la maison, je ne fais rien. J'ai déposé partout, mais je n'ai pas encore eu de chance.
1: Comment organisez-vous pour s'occuper de l'enfant?
2: Je fais juste les petits business là. Je vends les œufs à la maison. Je prends avec les grossistes et je viens livrer aux gens du quartier. Et c'est là que je trouve un peu d'argent pour habiller mon enfant et le nourrir avec.
3: Donc pour l'instant, il n'y a pas un soutien venant de vos parents?
2: Mes parents même contribuent, mais du côté de mon partenaire, là, personne ne nous vient en aide. Bien sûr, sa maman vient très souvent, mais elle est très malade. Quand elle venait, si elle a quelque chose, elle nous donne et puis elle part. C'est elle, la seule qui vient très souvent nous rendre visite. Les restes, personne ne vient. Ils disent que voilà, le gars est là, donc c'est lui qui doit s'assumer, pas eux.
4: Bien sûr, au début, ça n'a pas été d'abord facile, vu que les parents n'étaient pas d'accord et ça a causé vraiment des problèmes et autres, mais par la suite, ils m'ont compris et c'était bien passé.
3: Donc, vous vivez chez eux?
4: Oui, je vis chez eux, mais actuellement, je suis à Yaoundé. Donc, je suis étudiante là-bas, en droit. Bon, là, c'est la maman qui s'occupe de mon enfant et ce sont mes grandes sœurs qui s'occupent de moi aussi à Yaoundé.
3: Quel regard porte la famille sur vous, votre entourage?
4: Au début, ça n'a pas été facile, mais pour le moment, la famille compte sur moi plutôt. Et mon entourage aussi, maintenant, ça va. Je pense comme j'évolue aussi bien à l'école.
3: Avez-vous un projet dans l'avenir?
4: Je veux faire dans l'entrepreneuriat du Cameroun et vendre des articles et autres. Homme comme femme, c'est ça mon projet.
5: Au départ, ce n'était pas facile avec moi, mes parents et mon entourage également. Et avec le temps, je me suis habituée puisque j'avais un enfant et j'étais encore sur les tables bancs de l'école. Comment faire pour m'occuper de l'enfant, tout ça, mes soucis et voir également mes études. Mais grâce à Dieu, je me suis donné un corps et âme comme je ne peux pas abandonner un cadeau que Dieu m'a donné puisque autant de gens cherchent mais n'en trouvent pas. Je m'estime heureuse d'être fille mère parce que j'ai un enfant aujourd'hui et je me suis donnée pour m'occuper d'elle. Si le papa l'a abandonné, moi également je ne peux pas faire de même que lui. C'est un être humain comme moi, donc je dois m'occuper d'elle tout en tenant compte également de mes études. C'était comme ça, j'ai une petite activité génératrice de revenus qui m'a permis de m'occuper de ma fille et mes études.
3: Là maintenant vous êtes à quel niveau?
5: J'ai fini avec ma licence en comptabilité financière.
3: Quel regard porte la famille sur vous?
5: Bon, ma famille a une vision très positive envers moi.
1: Selon les données immédiates, la situation des filles mères frise le désespoir. Mais pourtant, l'optimisme est de mise. Pour Madame Zileha Mukhtar Difan, directrice de la législation et des droits des femmes, il est opportun de marquer un temps d'arrêt pour essayer de comprendre, expliquer et corriger cela.
6: Ce phénomène est vraiment récurrent ces derniers temps, ici au Tchad en général et puis dans les provinces, surtout dans le monde rural. Nous constatons beaucoup de facteurs qui ont engendré ces phénomènes-là. Parmi lesquels nous avons le phénomène de la pauvreté, nous avons le manque d'éducation et surtout les pratiques qui sont néfastes, les présentateurs socioculturels. Donc ces facteurs-là font qu'il y a un taux vraiment élevé des filles mères dans notre pays.
3: Quelles sont les stratégies développées par l'action sociale pour l'encadrement de ces filles mères?
6: Le ministère de la Femme a développé beaucoup de stratégies pour l'encadrement de ces filles mères, parmi lesquelles nous avons surtout la sensibilisation qui est vraiment une arme qui peut encadrer ces phénomènes, surtout sur la promotion et la protection des droits de ces filles. Nous avons aussi la mise en place des activités génératrices de revenus parce que ces genres d'activités peuvent aider les filles à se prendre en charge, à continuer leurs études ou bien à s'autonomiser. Nous avons aussi les programmes et les projets au niveau du ministère et plus particulièrement le projet SWET. C'est un projet d'autonomisation des femmes et de dividendes démographiques. Ces projets appuient beaucoup plus les filles déscolarisées ou non scolarisées et surtout les filles mères. Et là récemment, le 18 mai 2022, le ministère de la Femme, de la Famille. C'était l'initiative de l'Association des jeunes pour l'entraide sociale et le développement, donc en collaboration avec le ministère de la Femme, le ministère de la Jeunesse, du 18 au 20 mai, a lancé à la Maison nationale de la Femme un forum dédié aux filles mères. Donc ce forum vise leur réinsertion sociale et surtout vise à sensibiliser ces filles, à les former ou bien à leur prodiguer des conseils. conseils pour d'éventuelles possibilités d'améliorer leurs conditions de vie et surtout des moyens d'autonomisation. Le ministère, avec ses partenaires ou bien les associations féminines, vise à pouvoir aider ces filles-là pour se prendre en charge et surtout à mettre un accent sur l'éducation.
3: Quel est votre message à l'endroit des parents qui vous écoutent, surtout les parents des filles mères?
6: D'aider les filles à continuer leur éducation, surtout le renforcement de l'éducation. Il ne faut pas aussi que les parents donnent en mariage précocement leurs filles. Le ministère combat vraiment le mariage précoce ou bien le mariage d'enfants. Et là, il y a une loi aussi, la loi interdisant le mariage d'enfants. On appelle les parents à prendre conscience, surtout des conséquences qui peuvent survenir, des conséquences graves parmi lesquelles nous avons les fistules, les IST ou bien les infections liées à la santé de la reproduction. Donc là, nous appelons les parents à prendre conscience, à éduquer vraiment les enfants pour un avenir meilleur. À l'emploi des filles mères, nous leur disons de continuer à poursuivre leurs études, à développer des stratégies elles-mêmes avec l'appui du ministère. Et nous sommes là disposés à travers les projets à financer les micro-projets de ces filles-là pour qu'elles puissent s'autonomiser. Il faut qu'elles prennent conscience de leur éducation.
1: Être fille mère n'est pas si désespéré ou une fin en soi. Les filles mères peuvent encore jouer un rôle de premier plan dans la société. Soutien Dewala Bonta Pauline, présidente de l'association des filles mères pour l'entraide sociale et le développement.
7: Nous avons eu l'idée d'organiser cette association vu la situation des filles mères. L'idée principale est la réinsertion de ces filles, vu que ces filles mères sont les couches vulnérables et oubliées par la société, abandonnées, jetée par leur famille. De deux, la fille maintenant, voyant qu'elle a un enfant, elle ne peut pas faire autre chose, soit disant que l'enfant est une faiblesse, la négation quoi. Donc on veut lutter pour les filles et leur montrer que l'enfant n'est pas une faiblesse, mais avoir un enfant c'est une force en soi.
3: Vous avez combien de filles dans l'association?
7: La ville de N'Djamena est une ville à moitié féminine. Lors de la sensibilisation, nous avons remarqué que c'est les filles mères seulement qui sont nombreuses dans la ville de N'Djamena.
3: Quelles sont les conditions d'adhésion?
7: Il suffit que tu sois jeune fille, active, que tu veux travailler avec nous, tu vas venir nous avoir une carte d'adhésion, deux photos, et puis c'est tout. C'est le bureau, c'est moi qui fais la cotisation et non les membres.
3: Qu'est-ce que vous avez comme activité au sein de votre association?
7: La scolarisation des filles, la lutte contre les mariages précoces, et maintenant nous sommes basés sur le thème de la réinsertion des filles mères dans la société. Avec le Covid, nous étions arrêtés avec ça, et maintenant qu'on a fait le relance de nos activités avec la suite réinsertion des filles mères.
3: Votre secrétaire aussi ajouter concernant les activités menées au sein de l'association.
8: Moi, c'est Yahya ici dans les Chantins. Nous avons généralement les sensibilisations que nous faisons dans les différents lycées, les arrondissements de la ville de N'Djamena. Nous avons aussi des causeries, des bars, des tables rondes, de temps à autre. Tout ça, ce sont des activités que nous menons pour atteindre des objectifs que nous nous sommes fixés.
3: Est-ce que les filles apprennent quand même quelques métiers là?
8: Oui, effectivement, l'objectif c'est de conscientiser les filles, de leur redonner courage afin qu'elles-mêmes là, elles prennent leur vie en main, son filmer cette main. Elles peuvent, bon, en fait, jouer un rôle dans la société. Il y a certaines qu'on les aide à revenir à l'école. Il y a d'autres qu'on les forme pour les AGR, les activités génératrices de revenus.
3: Vous nous donnez un exemple?
8: Nous avons donné des fonds aux filles pour lancer des petits commerces. Pour ce forum que nous sommes en train d'organiser, nous avons bien voulu aider ces filles à se lancer aussi dans les AGR. On a prévu dans nos débats, donc nous allons cibler quelques activités parlant par exemple de la couture, même la coiffure, les petits commerces et tout ça. On a laissé la latitude aux filles elles-mêmes de pouvoir réfléchir à ça, et c'est à base des propositions qui viendront des filles, nous allons essayer de les canaliser et atteindre ces objectifs ensemble.
3: Vous avez eu des partenaires pour ce forum, la présidente?
7: Pour ce forum, nous n'avons pas eu les partenaires. C'est le partenaire technique, financièrement c'est seulement le staff qui a cotisé pour ce forum.
3: Là, vous n'avez pas tenté ou bien comment se fait-il que vous n'ayez pas de partenaire financier?
7: C'est un forum que nous avons eu l'idée il y a de cela 6 mois. On a déposé dans toutes les institutions. Quand on vient, on fait le suivi. Personne ne nous dit, il faut que nous l'oublions. Votre dossier avec ci, avec ça. Donc, on a compris que financièrement, personne ne veut nous aider. Raison pour laquelle on s'est réunis nous-mêmes, faire une cotisation et puis organiser ce forum. Sinon, on a déposé il y a de cela 6 mois, mais on n'a rien reçu comme financement.
0: Et là, vous avez des collaborations avec d'autres associations de femmes?
7: Des associations féminines qui sont là. Quand il y a un travail, on demande toi-même, tu as une association féminine. Donc, chaque association donne ses éléments pour chaque événement. C'est comme ça que nous, on travaille. Donc, nous sommes en collaboration avec eux, avec un groupe WhatsApp. À chaque quelque chose, on se communique rapidement.
1: Des filles scolarisées se retrouvent dans cette situation fâcheuse par désespoir ou du manque de soutien de la société. Nadji Panganampou, Francis, sociologue.
9: Former les filles mères, il faut le définir simple sur le fait d'avoir un enfant hors mariage. Puis souvent, c'est cette définition un peu vulgaire qui est acceptée. Effectivement, il y a beaucoup de facteurs qui sont au fondement de ce phénomène-là. Premièrement, il y a un peu de violence qui conduit à un suivi. Lorsque une fille arrive à un certain nombre d'âge, il y a cette propension de ressembler à sa père. Et en voulant ressembler à sa mère, c'est vouloir entrer dans la vie maritale très tôt. Et lorsque cette tendance est vite épousée, on se retrouve dans une situation de grossesse où l'auteur n'est pas prêt à l'accueillir dans un foyer. Et du coup, il se retrouve de ses parents, il accouche l'enfant et on les coûte facilement les clientes éphémères. Ça, c'est le premier facteur. Le deuxième facteur, donc, parfois c'est volontaire et on paye ses erreurs. C'est pas accidentel, ça arrive et puis on assume. Donc, il n'y a pas une volonté affichée au départ, mais on a fait des mauvais pas dans la vie, des grossesses parfois indésirées. Parfois, on ne connaît même pas l'auteur de la grossesse. Parfois, on connaît, mais l'auteur s'est décliné à décliner sa responsabilité. Mais on se retrouve dans cette situation où on devient éphémère, c'est-à-dire on a un enfant, mais dont le père n'est pas là. On nous colle facilement également l'étiquette des filles mères. D'autres qui justifieraient qu'à force d'attendre le mariage tard à venir, il est important que je marque ma féminité en disant que je ne suis pas stérile, il faut que je couche le plus vite possible aussi. Donc là également, ce sont des excuses parfois pour dire que bon, le mariage tard à venir, donc en attendant, je peux faire un enfant. Et plus tard, peut-être que je me trouverai quelque part pour me caser. Du coup, également, je me trouve dans une situation. Et dommage qu'aujourd'hui, c'est un peu élevé. Donc ça mériterait encore davantage des études là pour comprendre.
0: Et quelles sont les représentations sociales relative à ces catégories?
9: Dans nos sociétés, encore avec assez de valeurs africaines, faire un enfant en dehors du mariage, c'est considéré comme le domaine de la honte. Vous voyez, n'est-ce pas? Donc, du coup, il y a cette stigmatisation, ce regard, ces préjugés défavorables. Comme quoi, cette fille qui a accouché sans peut-être consentement ou bien sans régulation sociale, sans toutefois répondre à ce que la société attend, c'est-à-dire d'autres mariages, voilà, tout ça, c'est considéré comme hors norme, donc c'est-à-dire une déviance. Donc, du coup, voilà, c'est considéré comme éducation ratée. Donc c'est associé à tout ce qui est considéré comme une fille facile, comme une fille mal éduquée, une fille incontrôlable, une fille de la rue, une fille bordel. Voilà, on trouve assez de noms d'oiseaux là pour qualifier ces catégories sociales-là. Ça, c'est la première représentation sociale. La seconde représentation sociale que la société affecte à ces catégories de personnes, c'est le fait de les considérer comme des pressés de la vie, des gens qui veulent vite arriver. Même ça également, dans le contexte africain, on nous a toujours appris à se préparer au mariage, à se préparer à entrer dans la vie maritale. Donc là également, on considère à ce niveau comme des gens qui se sont révoltés pour ce que recommande la société. Donc ce sont des rebelles du coup. Donc il dit une fille mère, elle s'est rebellée contre les normes de la société et elle s'est trouvée dans cette situation-là. Donc c'est cette deuxième figure, cette deuxième représentation sociale, on les considère comme des femmes rebelles de la société qui ne respectent pas ce que la société a mis comme disposition à la préparation au mariage. La troisième représentation sociale, effectivement, on considère parfois également comme l'effet de la pauvreté. Là, il faut également le signaler. Dans la plupart des cas, on considère que ce sont des gens qui n'ont pas assez de soutien. Ouais.

0: sont les dispositions pour plus d'intégration de ces catégories dans la société?
1: Il y a deux dispositions possibles. La première disposition commence par les sensibilisations, ça c'est, peut être à titre préventif. Hein. Donc en amont, on agit sur ce phénomène-là, pas de sensibilisation, pour plus de conscientisation des filles même d'abord, de leurs parents également, à prendre des dispositions pour plus d'éducation à la vie sexuelle de ces filles, en fait, qu'ils ne puissent pas être dans cette catégorie-là. La phase sensibilisation. Mais déjà, lorsque le mal est là, c'est le dispositif peut-être curatif, en quelque sorte. Donc là, c'est beaucoup plus l'accompagnement psychosocial pour essayer, à un certain niveau, de réintégrer ces filles dans la société. Dès lors que parfois on accouche et que le père se désengage, parfois ces filles tombent dans la démotivation, le désarroi, vous voyez, n'est-ce pas? Donc il faut un accompagnement psychosocial pour dire que la vie ne s'arrête pas à ce niveau-là. Que voilà, c'est pas le fait d'avoir un enfant qui peut arrêter mes études, c'est pas le fait d'avoir un enfant qui va arrêter certains de mes projets, entreprendre, etc. Donc c'est un accompagnement psychosocial à ce niveau-là. Il y a également d'autres qui vont un peu loin pour plus d'autonomisation encore de ces filles. Donc il y a également des projets, on voit des ONG le font, d'autres, des personnes de bonne volonté également le font. Donc il y a également des projets pour accompagner ces filles à plus d'autonomie, parce que, et là c'est beaucoup plus au niveau de troisième catégorie de présence sociale, lorsqu'on pense que c'est la pauvreté qui a amené ça, c'est le manque de moyens qui a amené ces filles à coucher. Donc on met en place des projets pour les accompagner à être autonomes à travers des activités gratuites devenues, parfois à travers des formations professionnelles débouchant sur des métiers précis. Donc voilà, ce sont les dispositions qu'il faut prendre pour en dire que c'est fini.
0: Merci monsieur pour votre disponibilité.
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